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0: Landry's Beat.
1: Au nom du Père et du Fils et du Saint-Esprit.
2: Amen.
1: Nous voulons rendre toute la gloire à Dieu. Merci pour la vie. Merci pour la grâce. Merci pour la force de ce que, Seigneur, tu nous accordes d'être ici sur la 102.5 FM, la voix de l'Évangile, la radio nationale catholique. Merci pour ton esprit qui gouverne ce moment, ce temps de veillée. Merci pour les vies encore, Seigneur, que tu vas toucher, que tu vas restaurer. Nous voulons te rendre toute la gloire, soumettre à l'autorité de ton nom tout le contenu de cette émission. Béni sois-tu, toi dont la main n'est pas coude pour toucher, qui visitera encore cette nuit les malades, les cancéreux, les personnes en difficulté, les cœurs blessés que tu vas restaurer. Seigneur, je voudrais te dire merci. Que toute la gloire, Seigneur, soit à toi. Merci, merci, merci, parce que nous croyons que sans toi, nous ne pouvons rien faire. Et c'est avec toi et c'est par toi que nous voulons parcourir cette veillée pour porter en prière nos frères et nos sœurs, que tu donnes gloire en ton nom, un cachet spécial à toutes ces intentions que nous aurons l'occasion d'entendre encore cette nuit. Amen. Bien-aimés frères, bien-aimés sœurs, pèlerins, pèlerines, comme on le dit dans le jargon de cette mission, auditeurs, auditrices de la voix de l'Évangile, dans le nom de Jésus-Christ, je vous salue. Votre serviteur, Yannick Amos, à ce microphone, vous dit combien de fois il est heureux d'être en vos compagnies, de vous retrouver, mon équipe et moi. Et derrière la baie vitrée, nous voulons saluer l'arrivée d'un maestro de la technique, celui qui va nous permettre de vivre. En réalisant cette émission, j'ai nommé Martial Atta, à qui nous disons « Sois la bienvenue, frère. Nous passerons environ un mois ensemble du côté de la baie vitrée. » Je rappelle que vous êtes sur la 102.5 FM, la voix de l'Évangile. C'est nulle part ailleurs que ça se passe que sur la meilleure des FM. Votre émission qui prend place est dénommée « Sur les pas du Christ ». Pour vous qui découvrez cette chaîne, je voudrais avoir une pensée avant de commencer déjà depuis le Rwanda, depuis Kigali, pour notre sœur Maryse qui nous a joint la semaine dernière pour te dire, sœur, que nous t'avons mis au catalogue de nos temps de prière, mais ça a été une grande joie pour nous de recevoir ton appel depuis Kigali au Rwanda. Voilà, ça nous a vraiment fait plaisir. Nous espérons que tu es connecté, toute la famille, tous les amis depuis le Rwanda, tous ceux qui nous suivent comme dans les autres pays. Je veux penser aussi à ses frères depuis le Gabon qui suivent l'émission. Voilà, j'espère que votre connexion est restaurée maintenant que vous recevez 5 sur 5 la radio nationale catholique. En tout cas, grande est notre joie. Pour que chacun prenne ses marques et ses repères, sollicitons Martial Atta avec cette louange électrique qui nous fait bouger ici dans les studios Saint-Jean-Paul II de la Voix de l'Évangile, et on va revenir pour la série des dédicaces.

0: Il m'a racheté. Oh, mon cœur est en joie. Bien-aimés frères, bien-aimés auditeurs, auditrices de la voix de l'évangile, on va dire dans notre jargon, pèlerin, pèlerine. Pourquoi pèlerin, pèlerine? Je vous rappelle, parce que nous sommes de l'église militante, hein. On est en pèlerinage sur la terre. Donc, de ce fait-là, chers militants, pas pour les partis politiques, mais notre parti politique, c'est le parti du Seigneur, le parti de Jésus-Christ. Donc, nous sommes en marche vers la sainteté, nous sommes en pèlerinage vers le salut. C'est à ce titre-là qu'on parle de pèlerin, pèlerine, parce que nous faisons partie de l'église militante. J'espère que c'est compris. Pour vous qui nous prenez en marche, je rappelle que vous êtes à l'émission Sur les pas du Christ avec votre serviteur, le berger Yannick Amos, et toute l'équipe. Maintenant, l'occasion est venue d'entendre leur voix pour que vous sachiez que ce n'est pas une affaire de IA, parce que c'est ce qui prend un peu partout, hein. Ici, c'est authentique. D'ailleurs, je vais réclamer une acclamation pour dire merci à Dieu, pour que vous sachiez que nous
1: Alléluia.
0: Sommes en direct, et c'est à votre honneur. Donc, ici, les studios Saint-Jean-Paul II de la Voix de l'Évangile qui abrite ces émissions. Vous savez que nous sommes logés à la paroisse Saint-Joseph Charpentier de Yopougonga. Mais par la magie des ondes, depuis de partout, on peut nous recevoir, comme ce fut le cas la semaine dernière avec Maryse depuis Kigali au Rwanda, que nous espérons être connectée en ce moment. Sache qu'on est ensemble. Mais pour que je vais céder mon micro déjà à ma droite pour les dédicaces. Pensez à toutes ces personnes, et je rappelle aussi, hein, toutes ces mamans qui nous croisent. En tout cas, ne manquez pas, n'ayez pas honte. Voilà, dites-nous, parce que beaucoup nous signifient qu'ils veillent avec nous tous les mercredis. Nous aussi, ça nous fait plaisir, ça nous encourage. Et comme ça, on prend votre nom, s'il y a quelqu'un, un frère. Voilà, on aura le temps de saluer la personne, comme c'est le cas maintenant.
2: Bonjour, pèlerin, pèlerine. Moi, c'est Elagueux, votre chantre. Et je salue tous les paroissiens de Saint-Bernard, en particulier notre curé Tonon François, le père Tonon François, et le berger du renouveau charismatique, le berger Kwasi Arnaud. Et je veux profiter encore pour inviter tous les paroissiens de Saint-Bernard. N'hésitez pas à donner vos intentions pour qu'on puisse prier pour vous tous les mercredis. Nous sommes là pour vous.
0: C'est ça.
2: N'hésitez pas. Soyez salués.
0: À côté.
3: Bonjour, pèlerine. Moi, c'est Clarisse Tano, ministre de l'accueil de la cathédrale Saint-André de Yopougon.
0: C'est pas petit, quelqu'un.
3: Je salue mes collègues du diocèse de Yopougon.
0: D'accord.
3: Je salue les femmes de l'AFEC de la cathédrale Saint-André de Yopougon. Je salue aussi toutes les religieuses du diocèse de Yopougon.
0: Wow.
3: Je salue aussi maman Marie Odette, la queue de maman Boka. Mm-hmm. Ma copine, soyez saluée. Je salue aussi maman Georgette du côté de Sikoji. Je salue la famille Kakou du côté de Saint-André. Je salue papa César du côté de Saint-André. Je salue aussi
0: César Touri, non?
3: Zoukouri.
0: Zoukouri, voilà.
3: Je salue aussi ma grand-sœur chérie, Élise, du côté de NDA Nouveau Quartier. Soyez
1: salués. Salut, salut, salut. Moi, c'est Paul Kwame. Voilà, je vais commencer ma salutation avec un papa qui est vraiment fidèle à la RNC, à la voix de l'évangile, 24 sur 24. Il dit toujours, il est connecté.
0: D'accord.
1: Voilà, les gens pour la saluer, papa. Maintenant, moi, j'ai mon papa aussi, voilà, que je vais saluer. Je vais saluer maintenant. Papa Konechal, ah, voilà.
0: Là, on a refait l'extrait de mercredi dernier. Je pensais à un autre Koné.
1: C'est pas Anatole. Aujourd'hui, il a été dit, c'est pas Anatole.
0: Ah, désolé,
1: papa.
0: Le vieux. On connaît Anatole de ci, de ci. Et c'est pas où Anatole. Là.
1: Ok, donc papa Koné, voilà.
0: Oui, c'est Charles. Hein.
1: Voilà, soir, salué. Je salue aussi maman. Je sais que elle dort pas, elle a côté. Voilà. Soyez vraiment salués. La famille Koné, soyez salués. Et salut, il faut dire que papa connaît, il est le représentant, dans le délégué des ministres extraordinaires de la Sainte Communion du secteur Saint-Charles-Louanga. Voilà.
4: Je salue ta Robert, monsieur ta Robert aussi qui dit nous écoutons.
0: Ah, super, voilà, okay.
4: Voilà, il dit que le quartier nous écoutons.
0: Ah là, c'est important ça.
4: Je salue Kabore Raymond du côté du Maroc. Je vais saluer la famille Bankole. Voilà, maman Bankole soit saluée. Je vais saluer maman Jacqueline, voilà, qui aussi...
0: Aka Jacqueline.
4: Aka Jacqueline.
0: Ah, ok, donc on peut saluer sa jumelle. Boamé Juliette.
4: Oui,
0: voilà, maman, oui, Juliette.
4: C'est sa soeur, sa badé.
0: Ouais.
4: Je voudrais aussi faire un coucou à Germain, dit jusqu'au travail, comme il l'a dit, je le disais souvent, il nous écoute. Ah, papa Dabé, bon, c'est toi, tu dois le saluer.
0: Oui,
4: mais
0: ouais. Ouais, le vieux, il était pas oublié.
4: Voilà, papa voilà. Dabé, il était un doyen de la chorale.
0: Oui, la maîtrise.
4: Mais la maîtrise, voilà, de la maîtrise. Voilà, je cherchais la maîtrise de Yopougo. Papa, sois salué, je sais que tu nous suis. Je veux saluer papa.
0: Il n'y a pas son petit.
4: Il ouais, n'y a pas lui, son petit. Voilà. Sako, papa Sako. Voilà, KKP, sois salué depuis ta position. Maman Batlemi, sois salué. Oui. Voilà, les obsèques approchent. Approche. Voilà, vraiment, beaucoup de courage.
0: Dieu te fortifie, maman.
4: Yves Kwaku, sois salué. Le président du secteur Saint-Charles-Louanga, le président Tano Louis, voilà, sois salué. Je veux aussi saluer Eugénie.
0: Saluer sa femme, hein, parce qu'elle nous donne souvent les mots. Hein. Tu salues son mari et puis tu laisses. Prochainement, tu
4: ouais, maman Tano. Sois salué.
0: Il est attrapé.
4: Ouais. Salut Eugénie. Oui, Eugénie de la famille et Abdou Germain. Voilà, okay. Voilà. Et je voudrais saluer Kra Afoué Odette, la famille Go. D'accord. Voilà, soyez salués. Didi Eugénie, soyez salués. Saluez les couturiers. Voilà, oui, les couturiers. Joël, voilà, Joël, Charles et Kwasi. Voilà, soyez salués depuis votre position. Je voudrais aussi saluer maman Thérèse épouse Aka. Voilà, oui. Sois salué et saluer tous ceux qui vraiment qui nous écoutent actuellement. Soyez tous salués.
5: Paix et joie, bien-aimés frères et sœurs. Moi, c'est Jean-Paul Gadeau. Je voudrais, sans voler la vedette à mon papa, saluer notre pépé du diocèse. Oui, notre papa, nous tous, hein, c'est Monseigneur Jean-Salomon Lesoutier. Pourquoi? Parce que vraiment, cet instrument de la voix de l'évangile fait beaucoup de bien à beaucoup de familles. Et puis, on a chaque jour les témoignages. Et je reviens tout à l'heure sur ce fait-là. Je vais saluer mon père Nyankou Clément depuis Saint-Kizito. Voilà, c'est le président du secteur Saint-Kizito. Papa, sois salué avec son épouse, maman Virginie. Je vais saluer... Et toutes les dynamiques femmes de Saint-Kizito, je vais saluer maman Monique, sois saluée avec ton fils Stéphane, je vais saluer maman Méléi qui est en déplacement, mais qui a laissé sa commission de message avant de partir. Voilà, donc maman Méléi, elle est en déplacement, mais elle a laissé un message de salutation de toute l'équipe, papa, et puis aussi... en fait pour ses petits enfants. Voilà, donc elle vous transmet ses salutations avant son départ. Voilà, salutations également à toute la famille Zimako. Voilà, maman Zimako, sois saluée, toi et tous tes enfants. Je vais saluer Claverie. Ouais, Claverie, il y a aussi comment il s'appelle, Michael, et puis son frère Valère, soyez salués, famille Zimako. Je vais saluer aussi toute la famille Bassa et saluer ma petite fille, ma dernière filleule. Voilà, Marie-Elia, beaucoup, beaucoup, beaucoup de force à toi. Que le Seigneur fasse que tu retrouves la santé. Je vais saluer tous mes filleuls, Bonnie, Kevin et puis Prince. Voilà, je vais saluer également tous les ressortissants de Niamadies. Soyez salués. Toute famille, soyez salués. Que le Seigneur vous accorde beaucoup de grâces, beaucoup de bénédictions. Et puis, voilà, bonne fin de semaine culturelle depuis le village. On reprend avec la rentrée. Donc, vraiment, je salue toute la famille. Et puis, la famille, je vais saluer également la famille Kwaku, qui est en ce moment éprouvée. La Sissi, je vais saluer la famille La Sissi et saluer un frère depuis Bounois, le frère Serge. Sois salué, toi et ton épouse. Je vais saluer aussi Papa Tenny du côté de Bingerville et puis Docteur Chini du côté de Marcory. Voilà, soyez tous salués.
0: Alors, je voudrais emboîter le pas pour penser à des personnes. En premier lieu, Maryse depuis Kigali, au Rwanda, pour que tu saches vraiment que ton appel la dernière fois nous a énormément apporté de joie. Mais nous croyons que la main de Dieu s'étend et va résoudre la difficulté pour laquelle tu nous as appelé. Sois salué là-bas. Et s'il y a d'autres auditeurs qui nous écoutent depuis le Rwanda aussi, on voudrait penser à eux. Je vais penser à une chantre que j'ai manqué de prendre son nom la dernière fois, au sanctuaire Notre-Dame de la Délivrance d'Ayebo. C'est du côté d'Abouasso que j'ai découvert. Voilà, la chantre m'a dit qu'Abouasso nous reçoit 5 sur 5, hein, qu'elle allait suivre l'émission. Donc je sais que pendant que je parle, tu sais que c'est de toi. C'est le serviteur, le berger Yannick Amos, puisque elle a dit quand on va se rencontrer prochainement, je pourrais prendre ton nom pour te nommer depuis Abouasso. Pensez à la famille Avi, à maman Avi Mélanie, maman Naan, voilà. Pensez à la famille Konon du côté de Mikao, à la famille Taha. Pensez à la famille Kipré du côté de la Sidessi, Kipré Venance. Pensez vraiment à Isabré, Petit Paris, voilà, à tous les ressortissants éprouvés par le rappel à Dieu du président de la mutuelle. Je sais que c'est pas facile, mais que la main de Dieu s'étende sur tous ceux qui sont affectés par ce rappel à Dieu-là. Et je veux penser à notre groupe de prière, le Renouveau Charismatique Catholique de Côte d'Ivoire, mais précisément celui du diocèse de Yopougon qui, en ce moment, rassemblement, voilà, on est dans la dernière retraite ouverte à Saint-Pierre-Niangon, où le feu est en train de descendre. Pensez à l'aumônier diocésain, le père Eric Aka, au berger diocésain Apollinaire Dadeou et tout le collège des bergers du Renouveau Charismatique Catholique. Mais bien aimé, je voudrais penser aussi à tous les malades. Hein, vous qui nous suivez, bientôt il y a une bonne nouvelle, une très très bonne nouvelle qui marche vers vous. Oui, une très bonne nouvelle, une très très très bonne nouvelle. Vous aurez l'occasion d'entendre bientôt quand la communication va commencer sur un programme qui a fait des très beaux temps dans ce diocèse en Abidjan, en Côte d'Ivoire, qui va reprendre ses droits sur la Radio Nationale Catholique. La préparation dans l'ombre est en train de se faire. Vraiment, le ciel va s'ouvrir à nouveau. En tout cas, je suis heureux pour vous parce que je sais qu'à ce programme, on a vu des malades guéris, des cancéreux guéris, des paralysés marcher. En tout cas, vraiment, c'est bientôt, bientôt. Retenez que bientôt, Dieu n'est pas méchant. Jésus est gentil. Le Saint-Esprit va nous faire du bien parce qu'il va actualiser les promesses du Christ. Oh, ma joie est grande alors. Ma sœur Atta, fais-nous respirer là-bas. Quand on est bien.
6: Tu es digne, Yahweh, de recevoir toute la louange ce soir. Tu mérites, Yahweh, toute la louange. Tu mérites nos acclamations, Père. Sois élevé au-dessus des cieux, Yahweh. Alléluia.

0: Alors, merci Marcel Atta pour cette oxygénation musicale. Je voudrais penser à une maman qui nous a rencontré la semaine dernière après l'émission, qui nous a signifié qu'elle suivait. Rappelle-moi le nom, Paul Kwame.
1: Oui, c'est Tagro Marie Brigitte.
0: Voilà, donc nous saluons Dame Tagro Marie Brigitte, qui est certainement connectée, voilà, qui suit l'émission. Et je veux penser à Rita de Saint-Clément, voilà, que j'ai surnommé la Sainte. En tout cas, merci. Et ainsi, nous sommes de plein pied dans la rubrique partage avec moi ton expérience qui va avoir un caractère particulier aujourd'hui. Nous voulons simplement faire les échos de l'émission parce que il y a quelques mois, nous sommes passés à un régime hebdomadaire. C'était chaque deux semaines, mais depuis plus de six mois, nous sommes là maintenant tous les mercredis, voilà, tous les mercredis, et fait quelques échos qui nous ont marqués depuis ces temps d'appels, ces témoignages qu'on va laisser le soin à notre frère Jean-Paul de voir déjà s'il peut nous rappeler quelques faits, voilà, pour qu'on dise merci au Seigneur, vous aussi, durant ces reprises tous les mercredis. Est-ce qu'il y a eu des moments qui nous ont marqués de façon particulière, ou de façon particulière, ou bien un appel, ou bien une action, par exemple, qui nous a touchés. Donc, voilà, le micro est à vous, le temps que Jean-Paul soit prêt pour nous donner déjà quelques infos.
1: Bon, un appel, moi, c'est... Il peut dire que c'est les derniers appels là, mm-hmm. parce que depuis qu'on a commencé, c'est maintenant, on sait que les gens nous écoutent, mais appeler jusqu'à l'extérieur, yeah. voilà, du pays, quand même ça nous fait vraiment un boom au cœur. Okay. Et donc c'est ça qui m'a marqué. Et puis nous avons aussi des fidèles auditeurs comme Maman Eba, c'est ça, nous,
0: oui, oui.
1: Voilà, des fidèles en tout cas qui nous appellent chaque fois
0: régulièrement. Il y a le papa Ezoa,
1: aussi, voilà,
0: il y a on peut s'en souvenir, il y a celui de Saint-Jacques le Majeur, Kofi Bertin,
1: c'est ça,
0: voilà, des auditeurs qui sont quand même très réguliers,
1: oui, effectivement, dans les appels, les appels pour donner leurs intentions et autres, voilà,
0: ça fidélité.
1: Je
0: 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Donc moi, l'autre, c'est tiret de 9, non?
1: Oui.
0: Voilà, tiret de 9. CI. Non, le petit tiret là.
1: Ouais.
0: C'est 6 là qui est long là, non? C'est ça, non?
1: Oui, c'est le 6.
0: Voilà, mais c'est le petit tiret là. C'est sur quel truc du clavier? Donc, c'est le petit tiret ci.net. 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Donc, on peut télécharger l'application, comme je le dis, ou bien aller sur le site internet www.rnc-ci.net. Hein, tout ça en miniature. Voilà. Donc, on continue.
2: Bon,
0: les échos de l'émission.
2: Oui, de mercredi en 15, nous sommes passés maintenant à tous les mercredis. D'abord, même à notre niveau, c'était un peu difficile.
0: D'accord.
2: Parce qu'il y avait un peu de mumu. Est-ce qu'on allait pouvoir tenir? Mais Dieu nous a fait la grâce vraiment de pouvoir tenir. Parce que chaque mercredi, déjà, moi personnellement, voilà,
0: quelque chose qui suit.
2: Oui, je suis pressée de venir prier avec les auditeurs. Mm-hmm. Et depuis qu'on a commencé vraiment. J'ai remarqué que oui, non, les appels, le nombre d'appels que nous recevons tous les mercredis,
0: on est obligé même souvent d'arrêter.
2: On est obligé d'arrêter. On est obligé d'arrêter. Et puis je suis touchée encore par les vieilles personnes qui sont tout le temps connectées, qui ne dorment pas, vraiment qui sont connectées.
0: Maman Marie, Pentecôte, Maman Loès, de Dabou.
2: De Dabou, tous les mercredis, on les sent. Ouais. En tout cas, ces vieilles personnes-là sont toujours connectées à nous.
0: Oui.
2: Donc, j'ai été touchée par ce point-là. Et puis encore, le témoignage de la dame qui avait son enfant.
0: L'enfant, le bébé qui ne marchait pas, là, voilà. Oui. Rappelle le nom, là.
2: Vraiment.
0: Je crois la dame, là.
3: C'est Madame Yuboué.
0: Madame hein?
3: Madame Yuboué.
0: Yuboué, d'accord.
3: Qui avait... Autant pour moi.
0: Non.
3: Autant pour moi. C'est Madame Il Boudou.
0: Il Boudou, Catherine. Voilà.
3: Voilà. C'est Boudou Catherine qui avait son enfant. Qui
0: ne marchait pas depuis la naissance. Voilà. Et puis, après la prière, après, Dieu a fait grâce. Il s'est levé le lendemain. Il a commencé à marcher. Oui. Il devait avoir trois ans bien, presque quand ça n'allait pas. Pensez aussi à celui de San Pedro aussi.
3: C'est Franck.
0: Franck, voilà.
3: De San Pedro qui...
0: Les premiers appels étaient vraiment tristes.
3: Il était en larmes.
0: Parce que paralysé, abandonné, mais Dieu a fait grâce avec les prières qu'il a témoigné de ce qui s'est levé en train de marcher sans béquille maintenant. Ça fait chaud au cœur, en fait.
3: Il y a aussi Madame Yuboué.
0: Madame Yuboué, d'accord.
3: Elle, c'était pour une ménopause de... 3 ans.
0: 3 ans, oui, oui, voilà. oui, Madame Yuboué, que nous voulons saluer, oui. 3 ans, qui a été vraiment restaurée de la ménopause. Depuis 3 ans que Dieu a donné gloire en son nom dans sa vie. En tout cas, vraiment, c'est des témoignages assez touchants quand même. Hein. Voilà. Entre autres, est-ce qu'il y a d'autres choses qui peut-être nous ont touché en particulier?
1: Oui, c'est moi, ce qui m'a touché, c'est souvent c'est l'effectif. Hein.
0: Okay.
1: Voilà, parce que on est peut-être souvent réduit, mais malgré ça, on arrive, comme le disait la sœur, on arrive quand même à tenir, à
0: c'est
1: pouvoir.
0: Le Seigneur qui fait
1: donc,
0: grâce
1: on voilà. dit merci au Seigneur pour
0: rester éveillé. Voilà,
1: rester éveillé et
0: pour une bonne raison, parce que les gens, ils dorment pas, il y a des soucis. Et bon.
1: Donc, c'est Dieu qui fait sa chose, comme on le dit. Mm-hmm. Voilà, il n'est pas méchant.
0: Dieu n'est pas méchant, oui. Jésus est gentil. Le Saint-Esprit est à l'œuvre.
1: Voilà, donc vraiment, on dit merci au Seigneur pour tout ça.
0: Non, moi, je dis merci à Dieu parce qu'ils seront dans peu de temps encore plus gâtés. Parce que d'ici un mois et demi, dans moins de 2 mois, en tout cas, Yopougon va sentir Jésus-Christ.
1: Amen.
0: Parce que la Radio Nationale Catholique se prépare à venir en force avec un très grand programme qui va reprendre ses droits sur les antennes. Hein? Voilà, je donne des pistes parce que dans quelques semaines, les vendredis seront remplis. Commencez déjà à passer l'information.
2: Amen, hein?
0: Que le directeur Jean Cra est en train de préparer quelque chose avec la paroisse Saint-Joseph. Oui, et on est déjà dans le mois de septembre. C'est le 9e mois de l'année. Parce que quelque chose va naître. Nous savons symboliquement que le 9, c'est le chiffre de la naissance.
2: Oh, yes.
0: Or que, pendant que je parle, je suis en train de voir un témoignage qui se prépare à naître
2: amen.
0: Pour toi.
3: Amen.
0: Donne-moi amen.
2: Amen.
0: Amen.
2: Amen.
0: Puissant.
2: Amen.
0: Lui-même, il sent que voilà, l'onction va descendre sur Yopougon et en Abidjan. Oui, on continue.
3: Voilà, je veux emboîter le pas aux frères et sœurs pour ce qui fait beaucoup plus de chaleur. Quand, après l'émission, une maman te croise dans la rue et puis dit, j'ai prié toute la nuit avec vous. Vraiment, c'est ça touche beaucoup. Et puis, on bénit le Seigneur pour la vie. C'est pourquoi je disais tout à l'heure qu'on saluait notre pépé, c'est-à-dire quoi, notre évêque, avec tout le cortège, pour ne pas dire que tous ses confrères, voilà, dans l'épiscopat, qui ont eu cette idée de mettre cet instrument.
0: Il faut rappeler que la radio a 25 ans, hein, actuellement, depuis le mois de novembre dernier, ça a été lancé par le père Jean Cra jusqu'à l'apothéose en novembre, je crois bien le 30 novembre. Marcel Atta, je ne me trompe pas, non, c'est ça, non? Donc, c'est tout un programme et il faut vraiment souscrire à ce que la radio nous convie, il y a des programmes. Donc, on est dans la célébration des 25 ans. C'est pour ça que mon cœur est en joie. Parce que dans ces 25 ans-là, il y a un programme. Je suis en train de parler. Aïe, aïe, aïe, aïe, aïe. Je t'ai dit, pensez moi-même là. Ça me met en transe parce que les gens demandent depuis des années. Ça fait 6 ans. Ah, mais c'est quand? C'est quand? Je dis, la Bible dit qu'une peine intime affaiblit les énergies. Mais une bonne nouvelle rend la joie. Il y a une bonne nouvelle qui est en train de marcher pour vous, vers vous. Les auditeurs, bientôt, préparez-vous, parce que la gloire de la seconde maison sera plus grande que celle de la première. Vous l'avez connu, ce programme, mais son retour, c'est cette gloire qui sera plus grande que celle de la première. Donne-moi un amen.
2: Amen. Amen.
0: Amen.
2: Amen. Amen.
0: Amen. Alors, je pense, si quelqu'un veut terminer, on va fermer ici les échos de l'émission parce qu'il faut progresser. Voilà, quelqu'un...
3: C'est un coucou à tous les auditeurs.
0: C'est ça.
3: Qui veillent à côté de leur poste.
0: Récepteur.
3: C'est pas chose facile, mais on se rend compte qu'ils sont très, très, très nombreux.
0: Je pense à maman Hélène Cassie du côté du sanctuaire marial, hein, cité Fermont. Voilà, une mémé, mais qui ne dort pas. Donc, maman Hélène Cassie.
3: Et je voulais saluer ces premières personnes qui ont eu la joie d'appeler les premiers jours.
0: Tu as la liste, là, je crois.
3: J'ai quelques listes.
0: Non.
3: Pour
0: ça, c'est
3: pour
0: les premiers auditeurs.
3: Oui, les premiers auditeurs. Donc, on a eu la joie de recevoir le premier jour de l'ouverture de la...
0: Il y a longtemps,
1: est-ce que tu... c'est ta question, est-ce que je peux retrouver
0: ça, quand il y a très bien, ça me rappelle pour un Indien Ivoirien aller croire d'un pays anglophone au Ghana pour un discours, et puis le discours qu'il a préparé là, on ne sait pas qu'est-ce qui s'est passé, il a changé de veste pendant la cérémonie. Oh, le truc c'est en anglais. Maintenant il se rappelle que le discours commençait par « Today is a big day ». C'est-à-dire aujourd'hui, c'est un grand jour. Donc, le monsieur de la précipitation, quand il arrive là, on l'annonce, il est au pupitre. Bon, là, maintenant, il cherche, il ne voit pas le document. Donc, il dit « Today is a big day ».« A big day is today ». Il ne veut pas avancer. « Today ». Is a big day. Faut pas te tuer, yes. Bon, c'est bon, j'arrête.
3: Voilà, donc pour cette liste-là, on avait un papa qui était très, très, très régulier. Oui, papa Condé Vigile.
0: Ok.
3: Oui, ce papa, dans les premiers instants, il nous confiait son intention de. Il avait été victime de l'AVC.
0: D'accord.
3: Et, mais dans le courant de l'émission, mm-hmm. les secondes fois qu'il nous appelait, c'était pour Action de grâce.
0: Ouais.
3: Voilà, on avait aussi une soeur qui s'appelait Epiphanie.
0: D'accord.
3: Oui, Marie Josiane. En tout cas, ça, c'est la liste des premières personnes dans l'ouverture du téléphone. On avait une bonne quinzaine de personnes. Ouais. Vraiment, ça nous a fait un boom au cœur de savoir que
0: pour la première fois. C'était moins 25 personnes.
3: Oui. Pour la première fois à l'ouverture, on avait peur au ventre. Est-ce que quelqu'un nous écoute? Mais on était éblouis, on était émerveillés de savoir qu'ils étaient nombreux. On a oublié d'arrêter.
0: Voilà, c'est
3: désolé. Donc, vraiment, on bénit le nom du Seigneur.
0: La discipline des auditeurs, quand ils appellent, et là, vous leur dites quelque chose. D'accord. Alors, chers parents, chers frères et sœurs, c'était une note de gaieté qu'on voulait apporter à travers les échos de l'émission, mais on va progresser. Vous savez que Sur le pas du Christ est une émission d'intercession au cours de laquelle nous conjuguons à tous les temps et à tous les modes le nom de Jésus-Christ, parce que nous rencontrons parfois sur terre des hommes qui désespèrent. Mais nous ici, nous savons que Dieu n'est pas méchant, que Jésus est gentil, que le Saint-Esprit fait du bien parce qu'il actualise les promesses de Dieu. Et c'est ainsi que nous voulons dire, comme la chante maman Paul dans sa chanson, il faut croire, Jésus va faire quelque chose. Alors, quelle que soit la situation que tu puisses nommer, situation de maladie, blocage, une situation qui conduit au désespoir, La main de Dieu n'est pas coude pour toucher, elle est capable de te relever de toute forme de situation. C'est pourquoi nous passons cette nuit en votre compagnie et nous savons qu'encore cette nuit, Dieu donnera les signes de sa présence. Dans sa grande bonté, sa miséricorde, sa main puissante va opérer quelque chose de grand. C'est pourquoi préparons-nous en prenant notre chapelet qui aujourd'hui, vous savez que nous sommes dans le mois qui est dédié aux anges. Nous allons méditer, voilà, une prière en l'honneur des anges que notre frère Paul Kwame se donnera fort de vous expliquer, parce qu'on parlera des 9 cœurs d'anges. Et durant ce mois, habituez-vous, nous essayons de faire découvrir quand même cette spiritualité rattachée à des mois en particulier, mais c'est aussi ça notre rôle. Ça peut aider quelqu'un à aller enrichir ce temps, ce moment de prière. Quand on est prêt, avec la chanterie là, on va nous introduire pour la méditation du chapelet.
2: Merci Seigneur.

Bien-aimés, chers pèlerins, chers pèlerines, si vraiment vous nous prenez en marche, sachez que vous êtes nulle part ailleurs que sur la 102.5 FM, la voix de l'évangile. Et votre émission est baptisée sur les pas du Christ. À présent, nous sommes à l'étape de la méditation du chapelet, comme entamé par le berger Yannick Amos. Nous, aujourd'hui, allons faire le chapelet des anges, oui, le chapelet des anges. Nous allons commencer avec l'acte de contrition, et après cela, nous allons faire la salutation de chaque cœur, neuf cœurs, et à l'entame, ne pas dire l'annonciation des cœurs, il y aura un autre père, et trois, je vous salue Marie, juste après, et à la fin. À la fin du chapelier, on fera aussi un autre père à l'honneur de Saint-Michel, un autre père à l'endroit de Saint-Gabriel, un autre père à l'honneur de Saint-Raphaël, et aussi un autre père avec à l'honneur de Ange, notre gardien. Voilà. Et donc, bien-aimés, chers pèlerins, chers pèlerines, chers auditeurs, chères auditrices, oui, l'émission sur les pas du Christ en ce jour nous donne l'occasion de pouvoir faire avec vous ce chapelet. Bien-aimés, en ce jour béni où l'Église fait mémoire, oui, de cinq rois, oui, le grand prêtre, pape et docteur, je vous invite à faire quelque chose de simple. Quelque chose de simple, oui. Je vous invite à faire quelque chose de simple. Éloigne-nous un instant. Un instant du bruit du monde pour entrer dans le silence de Dieu. Car derrière ce que nos yeux voient, il existe une réalité invisible que notre foi nous demande d'accueillir. Le catéchisme de l'Église catholique nous donne une affirmation extraordinaire au numéro 328. L'existence des êtres spirituels et non corporels que le Christ appelle habituellement les anges. Oui, cela est une vérité de foi. Les anges ne sont donc pas une invention de l'imagination humaine. Ils appartiennent à la créature de Dieu. Et le catéchisme ajoute au numéro 329 en reprenant saint Augustin que le mot ange désigne avant tout une fonction. L'ange est un messager de Dieu. Frères et sœurs, quelle merveille! Oui, nous vivons dans un monde où l'on recherche souvent le spectaculaire, le visible, l'extraordinaire. Mais la foi nous rappelle que tout ce qui est réel n'est pas nécessairement visible à nos yeux. Eh bien, l'Écriture nous fait entendre la louange céleste. Saint, Saint, Saint le Seigneur, Dieu de l'univers, en Isaïe chapitre 6, verset 3. Et aujourd'hui, notre chapelet nous invite à contempler cette immense cour céleste. Bien-aimés, la tradition chrétienne nous parle des neuf cœurs angéliques, les séraphins, les chérubins, les trônes, les dominations, les vertus, les puissances, les principautés, les archanges et les anges. Oui, neuf cœurs. Mais une seule louange, un seul Seigneur, un seul Dieu. Et voilà le cœur de notre prière. Nous ne prions pas les anges comme nous adorons Dieu. Nous adorons Dieu seul. Et nous demandons humblement l'intercession de ses serviteurs célestes. Bien-aimé, saint Thomas d'Aquin, dans sa réflexion sur les anges, montre combien les créatures spirituelles manifestent la richesse et l'ordre de la création divine. Et saint Augustin nous rappelle que lorsque nous honorons les anges, notre honneur doit finalement remonter vers celui qu'ils servent. Le pape Benoît XVI aussi rappelait que les anges sont
profondément lié au mystère du Christ et qu'il participe au service du dessein de Dieu. Bien-aimés pèlerins, pèlerines, le pape Jean-Paul II aussi, il enseignait que l'Église, lorsqu'elle célèbre sa liturgie, se sait unie à la liturgie céleste des anges. Alors, pèlerins, pèlerines, lorsque nous allons prendre notre chapelet aujourd'hui, ne le prenons pas comme un simple objet entre huit nommés. Prenons-le comme un chemin vers Dieu. Sur chaque grain, déposons une intention. Sur chaque prière, déposons une personne. Peut-être ta famille a-t-elle besoin de prière? Peut-être ton enfant traverse-t-il une période difficile? Peut-être portes-tu une inquiétude que tu n'arrives même pas à expliquer à quelqu'un. Peut-être quelqu'un t'a demandé de prier pour lui. Eh bien, le catéchisme nous enseigne au numéro 336 que de l'enfance jusqu'à la mort, la vie humaine est entourée de la garde et de l'intercession des anges. Nous ne sommes pas abandonnés, oui, mais souvent, nous, notre confiance première est en Dieu. Les anges ne remplacent jamais Jésus-Christ. Ils nous conduisent à Jésus. Même Marie, Marie elle-même, reine des anges, ne garde jamais pour elle ce qui appartient à Dieu. Elle nous conduit toujours vers son Fils. Alors, frères et sœurs, entrons maintenant dans cette prière. Que les séraphins nous rappellent la sainteté de Dieu. Que les chérubins nous rappellent la lumière de sa vérité. Que les chérubins nous rappellent la lumière de sa vérité. Que les trônes nous enseignent l'humilité. Que les dominations, les vertus et les puissances nous rappellent que toute force véritable vient de Dieu. Que les principautés nous rappellent la responsabilité de servir. Que les archanges nous enseignent la mission. Et que les anges nous rappellent que Dieu prend soin de tous ses enfants. Oui, pèlerins, pèlerines, le ciel chante. Alors, unissons notre petite voix à cette immense louange que notre prière monte vers Dieu comme un parfum d'amour.

0: Notre secours est dans le nom du Seigneur
1: qui a fait le ciel et la terre.
0: Acte de contrition.
2: Mon Dieu, je suis profondément désolé de vous avoir offensé et je déteste tous mes péchés parce qu'ils me privent du bonheur du ciel et qu'ils ont mérité les peines que j'ai encourues. Mais surtout parce qu'ils vous ont offensé. Oh mon Dieu, tu es infiniment bon et digne de tout mon amour. Je prends la ferme résolution, avec le secours de votre grâce, de ne plus pécher, de faire pénitence
3: et de m'amender. Amen.
0: Premier cœur, les Séraphins. Par l'intercession de Saint Michel et du cœur céleste des Séraphins, que le Seigneur nous rend dignes d'être enflammés d'une parfaite clarté.
4: Oh, cette première dizaine, nous nous prierons aux intentions de notre Père évêque, Monseigneur Jean-Salomon Lesoutier, pour la guérison du Père Marcel Biofaux et tous les prêtres malades, pour la mission du Père Jean Cras, directeur de la Radio Nationale Catholique La Voix de l'Évangile, pour la sanctification des prêtres.
5: Notre Père qui es aux cieux, que ton nom soit sanctifié, que ton règne vienne, que ta volonté soit faite sur la terre comme au ciel.
2: Donne-nous aujourd'hui notre pain de ce jour. Pardonne-nous nos offenses, comme nous pardonnons aussi à ceux qui nous ont offensés. Et ne nous laisse pas entrer en tentation, mais délivre-nous du mal.
5: Je vous salue Marie, pleine de grâce. Le Seigneur est avec vous. Vous êtes bénie entre toutes les femmes, et Jésus, le fruit de vos entrailles, est béni.
2: Sainte Marie, Mère de Dieu, priez pour nous pauvres pécheurs, maintenant et à l'heure de notre mort. Amen.
5: Je vous salue Marie, pleine de grâce, le Seigneur est avec vous. Vous êtes bénie entre toutes les femmes, et Jésus, le fruit de vos entrailles, est béni.
2: Sainte Marie, Mère de Dieu, priez pour nous pauvres pécheurs, maintenant et à l'heure de notre mort. Amen.
5: Je vous salue Marie, pleine de grâce, le Seigneur est avec vous. Vous êtes bénie entre toutes les femmes, et Jésus, le fruit de vos entrailles, est béni.
2: Sainte Marie, Mère de Dieu, priez pour nous pauvres pécheurs, maintenant et à l'heure de notre mort. Amen.

0: Deuxième cœur, les chérubins. Par l'intercession de Saint Michel et du cœur céleste des chérubins, que le Seigneur nous fasse la grâce d'abandonner la voie du péché et de courir, oui, dans celle de la perfection chrétienne.
1: Pour ce deuxième essai, nous prierons aux intentions de restauration et de guérison de enfant Aka Eliakim Raphaël Léonard, maman.

0: tentation, mais délivre-nous du mal.
1: Je vous salue Marie, pleine de grâce, le Seigneur est avec vous. Vous êtes bénie en toutes les femmes, et Jésus, le fruit de vos entrailles, est béni.
2: Sainte Marie, Mère de Dieu, priez pour nous pauvres pécheurs, maintenant et à l'heure de notre mort. Amen.
1: Je vous salue Marie, pleine de grâce, le Seigneur est avec vous. Vous êtes bénie en toutes les femmes, et Jésus, le fruit de vos entrailles, est béni.
2: Sainte Marie, Mère de Dieu, priez pour nous pauvres pécheurs, maintenant et à l'heure de notre mort. Amen.
1: Je vous salue Marie, pleine de grâce. Le Seigneur est avec vous. Vous êtes bénie en toutes les femmes, et Jésus, le fruit de vos entrailles, est béni.
2: Sainte Marie, Mère de Dieu, priez pour nous pauvres pécheurs, maintenant et à l'heure de notre mort. Amen.
3: Tout

0: troisième cœur, les trônes, par l'intercession de Saint Michel et du cœur céleste des trônes, que le Seigneur répande dans nos cœurs l'esprit d'une véritable et sincère humilité.
1: Seigneur, en ce troisième mystère, nous prierons aux intentions de restauration et de guérison de Monsieur Dano et Mademoiselle Carmel Charlotte, pour la guérison de Quadio Basé David et la guérison de Gaiman Franck, pour la guérison de Franck et Jaffé, pour la guérison de Maman Ouattara Mariam.
2: Notre Père qui es aux cieux, que ton nom soit sanctifié, que ton règne vienne, que ta volonté soit faite sur la terre comme au ciel.
3: Donne-nous aujourd'hui notre pain de ce jour. Pardonne-nous nos offenses, comme nous pardonnons aussi à ceux qui nous ont offensés. Et ne nous laisse pas entrer en tentation, mais délivre-nous du mal.
2: Je vous salue Marie, pleine de grâce. Le Seigneur est avec vous. Vous êtes bénie entre toutes les femmes. Et Jésus, le fruit de vos entrailles, est béni.
3: Sainte Marie, Mère de Dieu, priez pour nous pauvres pécheurs, maintenant et à l'heure de notre mort. Amen.
2: Je vous salue Marie, pleine de grâce. Le Seigneur est avec vous. Vous êtes bénie entre toutes les femmes. Et Jésus, le fruit de vos entrailles, est béni.
3: Sainte Marie, Mère de Dieu, priez pour nous pauvres pécheurs, maintenant et à l'heure de notre mort. Amen.
2: Je vous salue Marie, pleine de grâce. Le Seigneur est avec vous. Vous êtes bénie entre toutes les femmes. Et Jésus, le fruit de vos entrailles, est béni.
3: Sainte Marie, Mère de Dieu, priez pour nous pauvres pécheurs,

0: quatre mon cœur, les dominations. Par l'intercession de Saint Michel et du cœur céleste des dominations, que le Seigneur nous fasse la grâce de gouverner nos sens et de maîtriser nos passions.
1: À cette quatrième intention, nous prierons pour assistance, libération et délivrance de Monsieur Kwasi Jacob, Madame Komara Mariam et enfant Daon, pour la guérison et la libération de enfant Christopher Jean Tézisson et maman Yolande Tézisson. Pour libération et délivrance de Yapi Nguessan Landry, pour libération et le déliement de la langue de Abodji Fait, pour le déblocage des projets de voyage de Monsieur Jean-Kevin Quadio.
2: Notre Père qui es aux cieux, que ton nom soit sanctifié, que ton règne vienne, que ta volonté soit faite sur la terre comme au ciel.
3: Donne-nous aujourd'hui notre pain de ce jour. Pardonne-nous nos offenses, comme nous pardonnons aussi à ceux qui nous ont offensés. Et ne nous laisse pas entrer en tentation, mais délivre-nous du mal.
2: Je vous salue Marie, pleine de grâce. Le Seigneur est avec vous. Vous êtes bénie entre toutes les femmes, et Jésus, le fruit de vos entrailles, est béni.
3: Sainte Marie, Mère de Dieu, priez pour nous pauvres pécheurs, maintenant et à l'heure de notre mort. Amen.
2: Je vous salue Marie, pleine de grâce. Le Seigneur est avec vous. Vous êtes bénie entre toutes les femmes, et Jésus, le fruit de vos entrailles, est béni.
3: Sainte Marie, Mère de Dieu, priez pour nous pauvres pécheurs, maintenant et à l'heure de notre mort. Amen.
2: Je vous salue Marie, pleine de grâce. Le Seigneur est avec vous. Vous êtes bénie entre toutes les femmes, et Jésus, le fruit de vos entrailles, est béni.
3: Sainte Marie, Mère de Dieu, priez pour nous pauvres pécheurs, maintenant et à l'heure de notre mort. Amen.

0: Cinquièmement, cœur. Les puissances. Par l'intercession de Saint Michel et du cœur céleste des puissances, que le Seigneur daigne nous préserver des embûches et des tentations du démon.
1: Pour cette cinquième intention, nous prierons pour assistance, libération et délivrance de M. Tano Moussa Jean-Claude, délivrance et assistance de M. Assoumou Tano Évariste, assistance, libération et délivrance de Roxane, délivrance et libération de Kwasi Sonia, délivrance et libération de Kra Afoua Odette. Pour la délivrance et déblocage de Maryse à Kigali du Rwanda.
0: Notre Père qui es aux cieux, que ton nom soit sanctifié, que ton règne vienne, que ta volonté soit faite sur la terre comme au ciel.
2: Donne-nous aujourd'hui notre pain de ce jour. Pardonne-nous nos offenses, comme nous pardonnons aussi à ceux qui nous ont offensés. Et ne nous laisse pas entrer en tentation, mais délivre-nous du mal.
0: Je vous salue Marie, pleine de grâce. Le Seigneur est avec vous. Vous êtes bénie entre toutes les femmes. Et Jésus, le fruit de vos entrailles, est béni.
2: Sainte Marie, Mère de Dieu, priez pour nous pauvres pécheurs. Maintenant et à l'heure de notre mort. Amen.
0: Je vous salue Marie, pleine de grâce. Le Seigneur est avec vous. Vous êtes bénie entre toutes les femmes. Et Jésus, le fruit de vos entrailles, est béni.
2: Sainte Marie, Mère de Dieu, priez pour nous pauvres pécheurs. Maintenant et à l'heure de notre mort. Amen.
0: Je vous salue Marie, pleine de grâce. Le Seigneur est avec vous. Vous êtes bénie entre toutes les femmes. Et Jésus, le fruit de vos entrailles est béni.

0: sixième cœur, les vertus. Par l'intercession de Saint Michel et du cœur céleste des vertus, que le Seigneur nous préserve du mal et nous donne la force de persévérer dans le bien.
1: Pour cette sixième intention, nous prierons pour la restauration de JMJ Manning et Monsieur Kwa, pour la restauration du berger Josué, pour la restauration de Lodia Preska et pour Maman Simone Akuma, pour la restauration de ses entrailles. Nous prierons également pour la restauration de Monsieur Ekien Fulgence et Monsieur et Madame Ouattara. Notre Père qui es aux cieux, que ton nom soit sanctifié, que ton règne vienne, que ta volonté soit faite sur la terre comme au ciel.
2: Donne-nous aujourd'hui notre pain de ce jour. Pardonne-nous nos offenses, comme nous pardonnons aussi à ceux qui nous ont offensés. Et ne nous laisse pas entrer en tentation, mais délivre-nous du mal.
1: Je vous salue Marie, pleine de grâce. Le Seigneur est avec vous. Vous êtes bénie entre toutes les femmes. Et Jésus, le fruit de vos entrailles, est béni.
2: Sainte Marie, Mère de Dieu, priez pour nous pauvres pécheurs, maintenant et à l'heure de notre mort. Amen.
1: Je vous salue Marie, pleine de grâce, le Seigneur est avec vous. Vous êtes bénie entre toutes les femmes, et Jésus, le fruit de vos entrailles, est béni.
2: Sainte Marie, Mère de Dieu, priez pour nous pauvres pécheurs, maintenant et à l'heure de notre mort. Amen.
1: Je vous salue Marie, pleine de grâce, le Seigneur est avec vous. Vous êtes bénie entre toutes les femmes, et Jésus, le fruit de vos entrailles, est béni.
2: Sainte Marie, Mère de Dieu, priez pour nous pauvres pécheurs, maintenant et à l'heure de notre mort.

0: Septième, que les principautés. Par l'intercession de Saint Michel et du cœur céleste des principautés, que le Seigneur remplisse nos âmes de l'esprit d'une véritable obéissance et d'un cœur sincère, du désir de servir sa gloire.
1: Pour cette septième intention, nous prierons pour la restauration de Maman Angéline Nassé, pour la protection de la famille Zoku, pour la restauration et la promotion de Monsieur Serge, pour la joie de trouver une sœur, une âme sœur, Monsieur Kraafwa Odette. Pour Madame Assia Marie-Béatrice.
2: Notre Père qui es aux cieux, que ton nom soit sanctifié, que ton règne vienne, que ta volonté soit faite sur la terre comme au ciel.
3: Donne-nous aujourd'hui notre pain de ce jour. Pardonne-nous nos offenses, comme nous pardonnons aussi à ceux qui nous ont offensés. Et ne nous laisse pas entrer en tentation, mais délivre-nous du mal.
2: Je vous salue Marie, pleine de grâce. Le Seigneur est avec vous. Vous êtes bénie entre toutes les femmes. Et Jésus, le fruit de vos entrailles, est béni.
3: Sainte Marie, Mère de Dieu, priez pour nous pauvres pécheurs, maintenant et à l'heure de notre mort. Amen.
2: Je vous salue Marie, pleine de grâce. Le Seigneur est avec vous. Vous êtes bénie entre toutes les femmes, et Jésus, le fruit de vos entrailles, est béni.
3: Sainte Marie, Mère de Dieu, priez pour nous pauvres pécheurs, maintenant et à l'heure de notre mort. Amen.
2: Je vous salue, Marie, pleine de grâce. Le Seigneur est avec vous. Vous êtes bénie entre toutes les femmes, et Jésus, le fruit de vos entrailles, est béni.
3: Sainte Marie, Mère de Dieu, priez pour nous pauvres pécheurs, maintenant et à l'heure de notre mort. Amen.
2: Tout

0: huitièmement que les archanges, par l'intercession de Saint Michel et du cœur céleste des archanges, que le Seigneur nous accorde la grâce de préserver, de persévérer dans la foi, l'espérance et la charité, afin que nous puissions parvenir à la gloire éternelle.
1: Pour cette septième intention, nous prierons pour la libération des prisons de Kofi Kouman, pour la consolation de M. Germain, pour la paix en Côte d'Ivoire, pour Maman Kwasi Amena Germain et Maman Mobio, pour Hélène Kwasi, pour les études de Amani Brou Paulette et Boué Esther.
2: Notre Père qui es aux cieux, que ton nom soit sanctifié, que ton règne vienne, que ta volonté soit faite sur la terre comme au ciel.
3: Donne-nous aujourd'hui notre pain de ce jour. Pardonne-nous nos offenses, comme nous pardonnons aussi à ceux qui nous ont offensés. Et ne nous laisse pas entrer en tentation, mais délivre-nous du mal.
2: Je vous salue Marie, pleine de grâce. Le Seigneur est avec vous. Vous êtes bénie entre toutes les femmes, et Jésus, le fruit de vos entrailles, est béni.
4: Sainte Marie, Mère de Dieu, priez pour nous pauvres pécheurs, maintenant et à l'heure de notre mort. Amen.
2: Je vous salue Marie, pleine de grâce. Le Seigneur est avec vous. Vous êtes bénie entre toutes les femmes, et Jésus, le fruit de vos entrailles, est béni.
4: Sainte Marie, Mère de Dieu, priez pour nous pauvres pécheurs, maintenant et à l'heure de notre mort. Amen.
2: Je vous salue Marie, pleine de grâce. Le Seigneur est avec vous. Vous êtes bénie entre toutes les femmes, et Jésus, le fruit de vos entrailles, est béni.
4: Sainte Marie, Mère de Dieu, priez pour nous pauvres pécheurs, maintenant et à l'heure de notre mort. Amen.

0: deuxième cœur, les anges. Par l'intercession de Saint Michel et du cœur céleste des anges, que le Seigneur daigne nous accorder la grâce d'être protégés par eux pendant cette vie et d'être conduits par eux à la gloire éternelle.
1: Pour cette deuxième intention, nous prierons pour les études de Allah Boya pour la paix en Côte d'Ivoire, aux intentions de la Radio Nationale Catholique pour tous les auditeurs à l'écoute et aux intentions du berger Yannick Amos.
0: Notre Père qui es aux cieux, que ton nom soit sanctifié, que ton règne vienne, que ta volonté soit faite sur la terre comme au ciel.
2: Donne-nous aujourd'hui notre pain de ce jour. Pardonne-nous nos offenses, comme nous pardonnons aussi à ceux qui nous ont offensés. Et ne nous laisse pas entrer en tentation, mais délivre-nous du mal.
0: Je vous salue Marie, pleine de grâce. Le Seigneur est avec vous. Vous êtes bénie entre toutes les femmes, et Jésus, le fruit de vos entrailles, est béni.
2: Sainte Marie, Mère de Dieu, priez pour nous pauvres pécheurs, maintenant et à l'heure de notre mort. Amen.
0: Je vous salue Marie, pleine de grâce. Le Seigneur est avec vous. Vous êtes bénie entre toutes les femmes, et Jésus, le fruit de vos entrailles, est béni.
2: Sainte Marie, Mère de Dieu, priez pour nous pauvres pécheurs, maintenant et à l'heure de notre mort. Amen.
0: Je vous salue Marie, pleine de grâce. Le Seigneur est avec vous. Vous êtes bénie entre toutes les femmes, et Jésus, le fruit de vos entrailles, est béni.
2: Sainte Marie, Mère de Dieu, priez pour nous pauvres pécheurs, maintenant et à l'heure de notre mort. Amen.

0: en l'honneur de Saint Michel Archange. Notre Père qui es aux cieux, que ton nom soit sanctifié, que ton règne vienne, que ta volonté soit faite sur la terre comme au ciel.
1: Donne-nous aujourd'hui notre pain de ce jour. Pardonne-nous nos offenses, comme nous pardonnons aussi à ceux qui nous ont offensés. Et ne nous laisse pas entrer en tentation, mais délivre-nous du mal.
0: En l'honneur de Saint Gabriel Archange, notre Père qui es aux cieux, que ton nom soit sanctifié, que ton règne vienne, que ta volonté soit faite sur la terre comme au ciel.
1: Donne-nous aujourd'hui notre pain de ce jour. Pardonne-nous nos offenses, comme nous pardonnons aussi à ceux qui nous ont offensés. Et ne nous laisse pas entrer en tentation, mais délivre-nous du mal.
0: À l'honneur de Saint Raphaël Archange, notre Père qui es aux cieux, que ton nom soit sanctifié, que ton règne vienne, que ta volonté soit faite sur la terre comme au ciel.
1: Donne-nous aujourd'hui notre pain de ce jour. Pardonne-nous nos offenses, comme nous pardonnons aussi à ceux qui nous ont offensés. Et ne nous laisse pas entrer en tentation, mais délivre-nous du mal.
0: En l'honneur de notre ange gardien, notre Père qui es aux cieux, que ton nom soit sanctifié, que ton règne vienne, que ta volonté soit faite sur la terre comme au ciel.
1: Donne-nous aujourd'hui notre pain de ce jour. Pardonne-nous nos offenses, comme nous pardonnons aussi à ceux qui nous ont offensés. Et ne nous laisse pas entrer en tentation, mais délivre-nous du mal.
0: Prions.
2: Ô glorieux prince Saint-Michel, chef

du roi divin et notre admirable guide, vous qui brillez par votre excellence et votre vertu surhumaine, délivrez-nous de tout mal, nous qui recourons à vous avec confiance et rendez-vous par votre protection bienveillante, toujours plus fidèle à servir Dieu. Priez pour nous, ô glorieux Saint-Michel, Prince de l'Église de Jésus-Christ, afin que nous soyons dignes des promesses de Jésus-Christ.

Oui, adorons le roi. Conclusion avec ce cantique du chapelet à l'honneur de 9 cœurs d'anges. Pour vous qui nous prenez en marche, je rappelle que vous êtes à l'émission Sur les pas du Christ qui se déroule sur la 102.5 FM, la voix de l'évangile. Et durant ce mois, il faut s'y habituer puisque c'est un mois dédié aux anges. Alors, chers frères et sœurs, chers pèlerins, pèlerines, nous allons pouvoir maintenant célébrer le Seigneur, louer Dieu et permettre à travers notre technicien pour que nous puissions magnifier le roi des rois, le Seigneur des seigneurs. Je rappelle que dans le déroulé de l'émission, après ce temps de louange, nous aurons un temps d'invocation et il y aura, comme on va dire, une exhortation qui sera menée par le frère Jean-Paul Gadeau. Et juste après cela, on ouvrira le téléphone pour recueillir vos intentions de prière, bien que après nous passerons à l'intercession ciblée. Alors, restez connectés sur la 102.5 FM pour vous qui nous prenez en marche. L'émission est dénommée Sur les pas du Christ avec votre frère, le berger Yannick Amos. Quand on est prêt.

0: Alors, Dieu soit béni, Dieu soit loué, Dieu soit célébré, bien-aimés frères, bien-aimées sœurs, là où tu es, à la maison, là où tu es au travail, depuis ta position, je voudrais que tu élèves la voix et que tu commences à bénir le Saint-Esprit. Que tu magnifies celui qui reçoit même adoration, même gloire que le Père et le Fils. J'ai nommé le
1: Tu es
0: Saint-Esprit.
1: élevé dans nos
0: Oui,
1: vies.
0: tu es élevé.
1: Tu es

0: Sois donné l'esprit du Dieu vivant. Oui,
1: on
0: Seigneur,
1: ne pas t'honorer.
0: Je veux que l'on

0: Seigneur Esprit Saint, sois exalté, sois magnifié, Saint-Esprit. Je veux te bénir avec mes frères maintenant, te glorifier. Ensemble, élevons la voix et magnifions le Saint-Esprit.
1: Sois magnifié, Saint-Esprit de Dieu.
0: Sois exalté,
1: sois exalté en ce grand matin. C'est toi que nous voulons élever dans la vie de tous ces pèlerins pèlerins. Au cœur de ce monde, ô Saint-Esprit, dans la vie de mon frère et ma soeur, dans la vie de cette famille, Saint-Esprit de Dieu, sois élevé. Dans la vie, ô Saint-Esprit de Dieu, de ce peuple Dieu, Jésus, Seigneur, veille en ce grand temps.

0: Je veux te recevoir.
1: Il est présent.
0: Mon frère dit au Saint-Esprit.
1: Il est présent.
0: Ma soeur dit au Saint-Esprit.
1: Il est présent.
0: Il est présent.
1: Il est

0: Nous avons besoin de toi.
1: Nous avons besoin de toi, Saint-Esprit. Nous avons besoin de ta présence au milieu de nous. Nous avons besoin de ton amour au milieu de nous, de ton onction, Saint-Esprit. Nous avons besoin de ton toucher, Saint-Esprit de Dieu. C'est toi qui nous fais du bien en ce matin, Saint-Esprit. C'est toi qui réponds dans le cœur à l'amour de Dieu, Saint-Esprit de Dieu. C'est toi qui nous relève, Saint-Esprit de Dieu. C'est ta présence dont nous avons besoin. Béni sois-tu, Saint-Esprit de Dieu.
2: Viens, Saint-Esprit. Lève maintenant ces louanges en langue pour attirer la puissance et l'onction maintenant de Dieu sur ta vie maintenant, là où tu es.

0: moment est favorable, Seigneur Esprit Saint. Déploie ta gloire maintenant et ta puissance. Envoie le feu d'en haut maintenant, Saint-Esprit. Gloire à toi, Seigneur, pour ta présence qui nous fait du bien. Commence à toucher les malades. Touche ceux qui sont bloqués. Ces personnes à l'écoute maintenant sont visitées. Viens, Saint-Esprit. Gloire à toi, Seigneur Esprit-Saint. Merci, Seigneur, pour ta présence. Béni sois-tu pour le moment. Repends ta puissance sur ton serviteur, le frère Jean-Paul Gadeau, qui porte maintenant le trésor de la bonne nouvelle à ses frères par ce temps de proclamation de la parole. Le vase d'argile qu'il est, touche et bénis-le maintenant. Gloire à toi, Saint-Esprit.
1: Gloire à toi, Saint-Esprit.
0: Alors, bien de mes frères et sœurs, pèlerins, pèlerines, je rappelle pour vous qui nous prenez en marche, vous êtes sur la 102.5 FM, la voix de l'Évangile, et l'émission est dénommée sur les pas du Christ. Nous passons un moment important maintenant, qui est la lecture de la parole, qui sera suivie d'une exhortation faite par notre frère Jean-Paul Gadeau, que je voudrais que nous écoutions maintenant. Dispose-toi et que le Saint-Esprit soit à l'œuvre.
2: Sois béni, Saint-Esprit de Dieu, pour ce moment glorieux. Nous te célébrons, nous te louons, nous t'adorons et nous te rendons mille actions de grâce. Merci pour ces cœurs, ces âmes, ces vies et ces personnes que tu prépares en cet instant pour entrer dans ce temps de la méditation de la parole de Dieu. Oui, bien-aimés frères et sœurs, le Seigneur est présent dans sa parole. Le Seigneur se révèle dans sa parole. Le Seigneur se glorifie dans sa parole. Et il se manifeste puissamment dans sa parole. Et c'est cette parole qu'il nous a donnée en ce matin comme nourriture pour nos âmes, afin de transformer nos vies et nos personnes. Béni sois-tu, Saint-Esprit de Dieu, pour ce que tu réalises maintenant. Oui, pèlerins, pèlerines, la portion de la parole de Dieu que nous a donnée pour notre méditation est tirée du livre du prophète Ésaïe, au chapitre 6, à partir du verset 5 au verset 8. Et je fais lecture. Je dis alors, malheur à moi, je suis perdu, car je suis un homme aux lèvres impures. J'habite au milieu d'un peuple aux lèvres impures, et mes yeux ont vu le roi, le Seigneur de l'univers. L'un des séraphins vola vers moi, tenant un charbon brûlant qu'il avait pris avec des pinces sur l'autel. Et il approcha de ma bouche et me dit, « Ceci a touché tes lèvres, et maintenant ta faute est enlevée, ton péché est pardonné. » J'entendis alors la voix du Seigneur qui disait, « Qui enverrai-je? Qui sera notre messager ?» Et j'ai répondu, « Me voici, envoie-moi. » Parole du Seigneur.
0: Nous rendons grâce à Dieu.
2: Oh oui, bien-aimés frères et sœurs, la parole du Seigneur qui nous a donné en ce matin, dans ce fragment de texte que nous venons de lire. Et nous pouvons en tirer plusieurs enseignements. voir des thèmes pour animer des séminaires sur des séminaires, parce que la parole du Seigneur est riche. Oui, bien-aimés frères et sœurs, et pour ce matin, ce que je voudrais partager avec toi comme méditation, sur quoi est-ce que je voudrais m'arrêter en ce matin, c'est cette partie de verset 8. J'entendis alors la voix du Seigneur qui disait: qui enverrai-je? Qui sera notre messager? Et j'ai répondu: me voici, envoie-moi. Bien-aimé, c'est la partie B, la partie A, la première partie de ce verset 8 que j'ai retenu pour thème de notre méditation en ce matin. J'ai nommé ceci: qui enverrai-je? Oui, bien-aimés frères et sœurs, qui enverrai-je est une parole proclamée par le Seigneur dans cette vision que le sacré auteur Ésaïe nous transmet. Qui enverrai-je est une adresse qui est portée, je peux dire aujourd'hui, à tout le monde et donc à chacun de nous et de manière personnelle. Qui enverrai-je ne cesse de résonner parce que le Seigneur, dans son amour infini, veut associer l'homme avec ce qu'il est, avec ses faiblesses, avec ses limites, à l'œuvre de son grand amour. Et c'est un privilège que le Seigneur ouvre cette brèche à l'humanité, à l'homme. Oui, bien-aimés frères et sœurs, à cette adresse, qui enverrai-je? La réponse est personnelle. C'est donc à chacun de répondre, mais de manière personnelle, à cette adresse, à cet appel de la part du Seigneur qui ne cesse de résonner tous les jours. Oui, mais combien de personnes? Combien sommes-nous attentifs à cette parole du Seigneur? Combien sommes-nous pour entendre cette voix au milieu de tous les bruits que nous connaissons aujourd'hui? Combien sommes-nous pour attendre et de sceller au milieu de tous ces bruits la voix du Seigneur qui nous appelle et qui résonne toujours: qui enverrai-je? Oui, bien-aimés frères et sœurs, le Seigneur adresse cet appel afin que le message de son amour soit répandu dans la vie de ses enfants. Oui, bien-aimés frères et sœurs, le message d'amour du Seigneur. Et c'est pourquoi je vais citer Saint Jean Chrysostome qui dit ceci: chaque parole de Dieu a le pouvoir de transformer la vie. Oui, bien-aimés, c'est parce que le Seigneur a souci que la vie de ses enfants soit transformée qu'il relâche toujours cette parole afin que elle touche la vie de ses enfants que nous sommes et que cette vie soit transformée. Et je vais citer encore Saint Jean-Paul II, oui, qui dit ceci: l'amour est le langage que Dieu utilise pour parler au cœur de l'homme. Bien-aimés frères et sœurs, c'est cet amour et ce message d'amour à répandre dans la vie pour changer sa vie que le Seigneur continue toujours et aujourd'hui encore à lancer cet appel. Oui, bien-aimés pèlerins, pèlerines, ce message, cette parole du Seigneur résonne encore en ce matin. Qui en verrai-je? Pour toi qui m'écoutes, le Seigneur dit ceci en ce matin: qui en verrai-je? Mais parce qu'il y a une urgence, parce que il y a une urgence, et cette parole reviendra et résonner, cette parole du Seigneur. Le monde entier attend avec impatience la révélation des fils de Dieu. Oui, le monde entier attend avec impatience la révélation des fils de Dieu. Pour que les fils de Dieu transmettent le message d'amour. Ce message dont nos vies ont besoin. Nos familles ont besoin. Parce qu'aujourd'hui encore, ce message d'amour manque. Et c'est pourquoi deux frères peuvent se séparer et ne plus jamais se parler. Dans une famille, il peut y avoir déchirure. Dans le foyer, il peut y avoir séparation. Dans nos villages, des querelles. Dans nos cités, dans nos communautés, dans notre nation, et quoi encore, dans le monde, il peut y avoir des soulèvements et les bombes peuvent éclater encore. Parce que le message de l'amour de Dieu n'a pas eu sa place, n'a pas pu éteindre le feu de la haine, le feu qui éclabousse et qui déchire et qui détruit la vie des enfants de Dieu. Mais pendant que ce message est lancé et continue de se faire entendre, chaque enfant de Dieu, pèlerin, pèlerine, toi qui m'écoutes, comment est-ce que nous recevons cet appel et quelle réponse donnons-nous? Oui, bien-aimé, il y a ceux qui nous ont précédés dans la foi, qui se sont tenus dans la présence de Dieu, mais qui ont trouvé des excuses quand cette parole de l'appel de Dieu se sont adressées à eux. Quand le Seigneur appelle Moïse, Moïse lui dit: je ne sais pas parler. Et le Seigneur de lui dit: c'est moi qui t'ai fait une bouche. Ne me dis pas, tu ne sais pas parler. Le Seigneur va appeler Jérémie. Jérémie va dire: je suis un enfant. Le Seigneur va lui dire: ne dis pas je suis un enfant. Parce que depuis le sein maternel, je te connaissais. Je t'ai choisi et je t'ai établi. Oui, bien-aimés frères et sœurs, pèlerins, pèlerines. Je ne sais pas par quoi passent tes jours, par quoi passe ta vie, ta personne. Je ne sais pas en quoi tu es en proie. Je ne sais pas qu'est-ce que tu as demandé au Seigneur que tu n'as pas encore vu. Mais en ce matin, il y a comme un voile qui va être déchiré et qui se déchire par cet appel. Qui en verrai-je? Oui, Est-ce qu'au cœur de cette vie, au cœur de tes projets qui te tiennent, au cœur de tes activités qui te tiennent, est-ce que tu as pris le temps d'écouter la parole du Seigneur qui s'adresse à toi, qui dit, qui enverrai-je? Oui, bien-aimés frères et sœurs, pèlerins, pèlerines, parce que notre cité va mal, notre monde va mal, notre nation va mal, nos familles se portent mal. Qui enverrai-je? Bien-aimés frères et sœurs, avec leur fragilité, avec leurs limites, ils ont prié dans la présence de Dieu. Ils ont tenu dans la présence de Dieu. Ils sont restés dans la présence de Dieu. Et leur témoignage est contenu dans les Saintes Écritures. Et je voudrais te parler du sacré auteur, Ésaïe. Oui, bien-aimés frères et sœurs, un instrument dans la présence du Seigneur, un instrument dans la main du Seigneur, afin que le message du Seigneur puisse atteindre les cœurs, puisse atteindre son peuple, puisse transformer.

qui décède sans réconciliation. Cet appel résonne encore. Qui enverrai-je? Oui, bien-aimés frères et sœurs. Et le Seigneur, dans son amour, qui a choisi Esaïe, va l'utiliser, mais de manière puissante, afin que la puissance de Dieu soit révélée au monde, afin que le message d'amour de Dieu soit révélé au monde. Et le Seigneur, en ce matin, a besoin de toi, pèlerin, pèlerine. Le Seigneur s'adresse à toi, pèlerin, pèlerine, afin que par toi, le Seigneur puisse atteindre les cœurs, les vies et les transformer. Afin que le Seigneur soit présent là où il y a une difficulté, là où il y a une épreuve, là où il y a la discorde, où un foyer bat de l'aile, le Seigneur voudrait utiliser ta personne pour qu'il se fasse des réconciliations. Le Seigneur veut utiliser ta personne pour qu'il se passe des guérisons. Le Seigneur veut utiliser ta personne pour qu'il se passe des libérations, des délivrances. Oui, bien-aimés frères et sœurs. Et les excuses, nous les utilisons, nous les avons. Chacun peut se cacher derrière une excuse. Et le sacré auteur Esaïe a dit, je suis un homme aux lèvres impures. Autrement dit, Seigneur, je ne peux pas proclamer ta parole. Je ne peux pas parler en ton nom. Il dit encore, je suis au milieu d'un peuple. Je vis au milieu d'un peuple aux lèvres impures. Et le Seigneur dit, par son envoyé, par son ange, pour prendre une braise, pour toucher les lèvres de son serviteur, et lui dit ceci, ceci a touché tes lèvres. Tu es purifié, tu es délivré, tu es lavé de tous tes péchés. Je prie en cet instant que la parole que tu entends, je prie en cet instant que ces paroles qui sont vies, je prie en cet instant que l'Esprit de Dieu actualise en cet instant ces paroles dans ta vie. Toi qui penses que de par ta bouche, il ne peut pas sortir quelque chose de bon. De par ta personne, il ne peut pas sortir quelque chose de bon. De par toi, Dieu ne peut pas se manifester. Toi qui penses et qui dis que tu ne sais pas parler, tu ne sais pas t'exprimer, je prie en cet instant que la parole de Dieu te purifie totalement et te donne en ce matin caution de parler au nom du Seigneur. Afin que par tes proclamations, afin que par tes paroles, par tes prières, afin que par toi, il y ait des réconciliations. Par toi, le Seigneur se manifeste. Par toi, le Seigneur agisse. Oui, bien-aimés frères et sœurs. Les uns après les autres, comme je viens de les citer, que ce soit Moïse, Esaïe et Jérémie, ont brillé dans la présence de Dieu. Je vais te citer encore Josué, qui voyait une situation et une colère, qu'on appelle la colère sainte, a saisi son cœur. Et il a levé une prière dans la présence de Dieu. Je voudrais en ce matin que l'Esprit de Dieu te rejoigne. Afin que toute prière que tu vas élever, quand tu fléchiras les genoux, ces prières soient exaucées au nom puissant de Jésus-Christ de Nazareth. Je voudrais en ce matin que tu sois le Jérémie des temps modernes. Que tu sois Josué des temps modernes, qui a déclaré dans la présence du Seigneur, soleil

arrête-toi sur Gabaon. Le Seigneur a exaucé la demande de Josué. Le soleil s'est arrêté. La gloire de Dieu s'est manifestée. Oui, il avait des limites. Il est fragile. Il est un être humain. Je voudrais te citer encore les saints apôtres que les docteurs de la loi ont proclamé et ont donné un nom pour dire « Vous êtes sans instruction ». Oui, toi qui peux dire en ce matin « Je ne suis pas instruit, je ne suis pas allé à l'école, je n'ai pas étudié ». Je prie en ce matin que l'Esprit de Dieu enlève cet esprit de limitation afin que de par ta personne, la gloire de Dieu continue et commence à briller dans ta famille. Je crois en ce matin que l'Esprit de Dieu est agissant et il te qualifie en ce matin afin que toute prière, enfant de Dieu, que tu vas élever, la gloire de Dieu se manifeste. Oh oui, bien-aimé. Il est celui que le Seigneur a utilisé. Moïse, qui disait que je ne sais pas parler. C'est au-devant de lui que la mer s'est ouverte. Je prie en ce matin. Enfant de Dieu, écoute-moi très bien. Que tu deviennes ce Moïse-là de ta famille. Afin que par ta proclamation, que là où il avait un chemin sans issue, il se crée en ce matin un chemin. Que là où il avait des blocages, que la malédiction et les blocages s'emparent en ce matin par les déclarations que tu vas avoir en ce matin. Je prie en ce matin, avec l'aide de l'Esprit de Dieu, que tu sois rejoint par la faveur de Dieu, par la puissance de ses paroles. Que le Saint-Esprit actualise en ce matin dans ta vie, comme cela a été pour Ésaïe. Le Seigneur a déclaré, maintenant tu es pur. Reçois cette parole. Et que tu n'aies pas peur de lever ta prière vers le Seigneur. Et que tu ne crains pas que le Seigneur ne t'écoute pas. Et que tu ne crains pas que tu es quelqu'un de valeureux. Que tu as de la valeur dans la présence de Dieu. Oui, bien-aimés frères et sœurs. Que la force de l'Esprit de Dieu te rejoigne en ce matin. Et disperse tout ce qui était ténèbres. Disperse tout ce qui était peur. Disperse tout ce qui était angoisse, tout ce qui était crainte, et enlève le doute, afin qu'en ce matin, tu deviennes un instrument que le Seigneur va commencer à utiliser. Que tu deviennes un instrument par qui le Seigneur va révéler des choses en ce monde. Que tu deviennes un instrument au cœur de ta famille. Que tu deviennes un instrument par lequel le Seigneur actualise l'amour. Que l'entente revienne à nouveau. Que la réconciliation se fasse au travers de ta personne, par ton intervention. Le Seigneur t'utilise en ce matin pour que le malade qui est à côté de toi, que tu n'aies pas peur de lever la voix vers le Seigneur en ce matin, pour qu'il s'opère un miracle en ce matin. Écoute très bien, bien-aimé. Les lèvres d'Esaïe ont été purifiées. Et en ce matin, tes lèvres sont purifiées. Ta personne est justifiée dans la présence de Dieu. Tu peux sans crainte élever la voix. Et pendant que tu entends ce message, tu peux commencer déjà à prier. Tu peux commencer déjà à te présenter au Seigneur. Tu peux commencer déjà à dire au Seigneur, je ne suis rien, je ne veux rien, mais je viens d'entendre une parole en ce matin. Et la parole me dit que tu es capable de me purifier. Tu es capable de me donner la capacité. Et je prie en ce matin que cette parole s'attache à ta personne et te donne d'être un enfant heureux. D'être un instrument dans les mains du Seigneur. Seigneur, je te dis merci. Je bénis ton nom en ce matin. Parce qu'ils sont nombreux, tes enfants. Ceux qui ont entendu ta parole et qui avaient trouvé des excuses. Mais ce matin, tu les rejoins. Ceux qui avaient trouvé des excuses et qui ne voulaient plus, Seigneur, se présenter devant toi.
qui se sont éloignés de toi. Ils sont rejoints ce matin. Ils sont nombreux, Seigneur. Ceux qui sont brûlants d'un feu ardent pour proclamer tes merveilles, pour chanter les merveilles, pour se tenir dans les lieux célestes, Seigneur, au cœur de ce monde, pour t'invoquer au milieu de mes frères et sœurs. Ils sont nombreux, Seigneur. Que la louange te revienne en ce matin, parce que l'Esprit de Dieu les rejoint de là où ils se trouvent. Bien-aimé, ce que je voudrais que tu saches en ce matin, la condition de vie n'est pas un obstacle pour le choix de ta personne. Ton rang social n'est pas un obstacle pour le choix de Dieu sur ta personne. Ne regarde pas à tes limites et ne limite pas la main de Dieu sur ta vie. Ne regarde pas aux difficultés pour limiter la main de mon Seigneur sur ta vie. Ne regarde pas l'épreuve que tu passes. Peut-être même que tu es malade, mais c'est par toi que le Seigneur veut guérir des personnes. Parce que l'Église nous donne l'image de Sainte Marthe Robin. Elle était malade, elle était couchée, elle était paralysée pendant 51 années. Elle est couchée. Elle n'est pas encore guérie. Mais toutes les personnes qui rentraient dans sa chambre pour la visiter ressortaient guéries. Je proclame en ce matin que le Seigneur utilise ta personne de manière puissante pour agir au cœur de ce monde. Parce qu'il faut que le message de l'amour de Dieu parvienne jusqu'aux extrémités de la terre. Là où il y avait des difficultés, le Seigneur fait de toi un intendant pour que tu puisses réconcilier. Le Seigneur veille à ce que ce matin, sa parole prenne effet dans ta vie, pèlerin, pèlerine. Je bénis le nom du Seigneur ce matin. Parce que je vois dans mon esprit qu'ils sont brûlants de feu ce matin. Je le vois ce matin. Ils ont fléchi les genoux dans ta présence, Seigneur. Saisis-les par la puissance de ton feu ardent. Je crois ce matin qu'un enfant de Dieu retourne à son amour premier. Oui, toi qui avais abandonné ces temps d'adoration, tes temps de louange. Je prie ce matin que la puissance de l'Esprit de Dieu te rejoigne pour réactiver le feu baptismal en toi. Pour raviver en toi le feu baptismal. Pour allumer en toi le feu de Dieu. Et que ce feu prenne maintenant. Ô Seigneur, je te bénis en ce matin pour la louange de ton Saint-Nom. Saint-Esprit de Dieu, tu les connais de partout où ils se trouvent. Que ta présence leur fasse du bien maintenant. Et que par ton feu, par ta présence, brûle en eux tout ce qui est empêchement à répondre favorablement à l'appel qui lui était adressé. Esaïe a dit, « Me voici Seigneur, envoie-moi. » Quand ce matin, tu répondes à l'appel du Seigneur, qui te demande, « Qui enverrai-je » Est-ce que bien-aimé, tu peux dire au Seigneur, « Me voici, envoie-moi. » Commence à lui dire, « Seigneur, me voici, envoie-moi. » Ne cesse pas de répéter, jusqu'à ce que ton cœur, ton âme soit dans l'allégresse de la présence du Seigneur. Dis-lui encore, Seigneur, envoie-moi. Dis-lui, me voici, envoie-moi. Parce qu'il fait vêtre de toi en ce matin un instrument. Parce que le Seigneur veut glorifier son Saint-Nom. Parce qu'il veut se manifester au cœur de ce monde. Où es-tu, enfant de Dieu, béni de Dieu, choisi de Dieu? Que la puissance de l'Esprit de Dieu te fasse du bien et que ta réponse, me voici Seigneur, envoie-moi, soit maintenue par le feu et le sang de Jésus-Christ de Nazareth. Béni sois-tu Seigneur pour ton amour infini.

0: Oh, bien-aimés frères, bien-aimés sœurs, avec vous, je voudrais rendre toute la gloire à Dieu pour la vie de son serviteur, le frère Jean-Paul Gadeau, qui nous a parlé de la part du Seigneur. Et je rappelle pour vous qui nous prenez en marche que vous êtes sur la Radio Nationale Catholique de Côte d'Ivoire. Et l'émission en cours est dénommée « Sur les pas du Christ ». Après ce temps de la parole, nous voulons vous donner accès au numéro que je vais communiquer. Merci déjà de vous plier au principe de cette émission, c'est-à-dire quand on appelle, on se présente, ce qui nous permet de pouvoir prendre des notes. Voilà, je me nomme tant, j'appelle, voici mon sujet de prière. Pas de commentaires, mais juste, on présente la situation avec laquelle nous allons pouvoir implorer la grâce du Seigneur à l'intercession ciblée. Le premier numéro que je voudrais vous communiquer est le 07 59. Je rappelle pour vous qui êtes à l'extérieur, ajoutez le préfixe plus 225. Donc, 07 59 55 54 24. 07 59 55 54 24. Ou le 05 55 03 46 60. 05 55 03 46 60. Enfin, le 01 42 85 87 06. 01 42 85 87 06. Vous pourrez maintenant nous joindre sur ces trois numéros et partager avec nous maintenant vos sujets de prière. Donc,
1: allô.
0: Allô, bonjour.
1: Allô.
0: Amen. Comment ça va?
1: Maman Anne-Marie.
0: Oui, maman Anne-Marie, bonne arrivée chez vous.
1: Merci.
0: On vous écoute.
1: Pour vivre mes enfants, qu'ils aient l'entendre de l'amour et pour leur travail.
0: D'accord.
1: Et l'année scolaire, je commence mes petits-enfants, arrière-petits-enfants, que je sais prier pour que leur ouvre leur intelligence.
0: D'accord. C'est bien noté, maman Anne-Marie.
1: Merci.
0: 07 59 55 54 24. Ou les 05 55 03 46 60. Allô, bonjour.
2: Allô, bonjour, bonjour.
0: Comment vous allez?
2: Ça va bien, c'est Pentecôte.
0: Oui, Pentecôte de Jacquesville. On vous écoute.
2: Mon sujet, c'est que j'ai perdu une grande élevée au village le vendredi.
0: D'accord.
2: Donc, je confie mon voyage, mon retour, mes enfants, mes petits-enfants, tout.
0: C'est bien noté.
2: Mes frères, je sais, nous tous qu'on va à l'eau funéraire, la confie, retour, c'est ici.
0: On retient l'intention, c'est bien. 01 42 85 87
3: Allô.
0: 06. Allô, bonjour.
3: Bonjour, Père Joie.
0: Amen.
3: Moi, mon sujet, je vais confier ma belle-sœur.
0: Présentez-vous. Présentez-vous.
3: C'est Madame Soro.
0: Madame Soro, on vous écoute.
3: Oui, j'ai ma belle-sœur qui est musulmane.
0: D'accord.
3: Qui est très, très malade entre la vie et la mort.
0: Elle s'appelle comment?
3: Elle s'appelle Tchenye. Soro Tchenye.
0: Reprenez doucement.
3: Elle s'appelle Soro Tchenye.
0: Soro Tchenye.
3: Tchenye, Tchenye.
0: Ah, Tchenye. Ok.
3: Non, Tchenye, Tchenye, la vieille.
0: Ah, Tchenye.
3: Oui.
0: Ok, c'est bien noté.
3: Bon.
0: Soro Tchenye.
3: Voilà, elle a eu à discuter avec quelqu'un, parler mal et puis la personne. Attends, il fait du mal.
0: Bon, c'est rien. Voilà. Dieu est plus puissant que l'homme.
3: Parce que ma fille, ce soir, elle pleurait. On dit entre la vie et la mort. La fille,
0: non, laissez. Proclamez la vie. Nous, on proclame la vie ici.
3: Okay.
0: Hein, vous nous avez appelés. On va confier au Seigneur. Ok?
3: D'accord.
0: D'accord. À tout à l'heure. Alors, union de prière. 07 59 55.
4: Allô,
0: allô, bonjour.
4: Allô, bonjour, Béger.
0: Comment vous allez?
4: Je fais grâce, Béger.
0: D'accord. On vous écoute. Vous présentez-vous.
4: Elisa décembre zéro.
0: Comment?
4: Nguessa décembre zéro.
0: Nguessa de San Pedro, waouh! Oh, bonne arrivée.
4: Mieza,
0: ah d'accord, Mieza. Ok, on vous écoute.
4: c'est un blocage dans mon travail.
0: D'accord. C'est bien noté. Et on salue tous les frères de San Pedro là-bas.
4: Merci beaucoup.
0: Ok, union de prière tout à l'heure. 05 55 03. Allô?
5: Allô?
0: Bonjour.
5: Bonjour, mon fils.
0: Comment ça va, maman?
5: Maman Loès.
0: C'est maman Loès, hein?
5: Maman Loès.
0: D'accord, on vous écoute, maman.
5: C'est pas Babou, hein? C'est maman Loès de Cité Verte.
0: Ah, maman Loès de Cité Verte.
5: Oui.
0: Ah, d'accord, donc on a deux maman Loès alors.
5: Non, non, c'est une petite maman Loès.
0: Ah, c'est maman Loès.
5: Loès. C'est la même.
0: Ah, c'est la même. Ah, tu as quitté Dabou.
5: Non, non, je suis à la Cité Verte.
0: Actuellement, quoi?
5: Non, depuis trop longtemps, je suis à la Cité Verte.
0: Ah, mais pourquoi est-ce qu'on disait Dabou et puis... D'accord. On vous écoute.
5: Très bien.
0: Amen.
5: Que le Seigneur vous bénisse.
0: Amen.
5: Et que vous priez pour mes yeux.
0: D'accord.
5: Et pour mes articulations.
0: C'est compris, maman Louis. D'accord, maman.
5: J'ai aussi.
0: C'est compris, maman.
5: Merci.
0: D'accord, Dieu vous restaure. 01-42-85.
6: Allô?
0: Allô? Bonjour.
6: Allô, bonjour.
0: Comment
6: bonjour.
0: Vous allez? Merci.
6: Moi, c'est Diakona Rodrigue.
0: Diakona Rodrigue, on vous écoute.
6: Mon sujet de prière. Que de prier pour moi, pour mes affaires.
0: D'accord.
6: Ma santé. Et pour cette entrée scolaire.
0: D'accord.
6: Je demande au Seigneur que je puisse scolariser mes enfants.
0: C'est bien noté, monsieur Dieu.
6: Amen.
0: Dieu est fidèle.
6: Merci d'agir.
0: D'accord. Oui. Tout à l'heure, union de prière. Allô?
7: Allô?
0: Bonjour. Allô? Oh, il a dû partir. On va reprendre. Allô? 05-55-03-46-60. Allô?
8: Allô?
0: Bonjour.
8: Paix et joie.
0: Amen.
8: Et l'Esprit de Dieu vous anime et qui vous fortifie.
0: Amen.
8: Moi, c'est Maman Mémel.
0: Maman Mémel. C'est une première, alors.
8: Ça fait la deuxième fois que j'appelle.
0: D'accord, maman Mémel. On vous écoute.
8: Je suis malade, je n'ai pas lu. Puis j'ai mes genoux qui me font mal.
0: D'accord, maman.
8: Je confie mes enfants et petits-enfants au Seigneur.
0: C'est compris, maman Mémel.
8: Oui, donc, qui nous assiste.
0: Amen. Merci, maman. À tout à l'heure. 07-59-50... Allô?
9: Oui, allô.
0: Bonjour, mon frère.
9: Oui, bonjour, Benjamin.
0: Comment vous allez?
9: Ça va, par la grâce de Dieu.
0: Ah, oh, se présente.
9: Oui, c'est Franck de San Pedro.
0: Franck de San Pedro.
9: Oui.
0: On vous écoute.
9: Oui. La prière pour ma santé. Deuxième proposition... Aussi à ce que Dieu vienne à mon aide pour que j'ai au moins les moyens pour accepter au moins la nourriture et les médicaments.
0: D'accord, c'est bien noté, frère.
9: Ok.
0: C'est noté.
9: Merci.
0: Ok, union de prière.
9: Merci.
0: 01-42-85-87-06. Ou le 05-55-03-46-60. Allô?
10: Allô?
0: Bonjour, madame.
10: Bonjour, monsieur.
0: Comment vous allez?
10: Ça va.
0: D'accord, on se présente.
10: Je suis Eliane Abia.
0: Eliane Abia.
10: Oui,
0: d'accord, on vous écoute.
10: De San Pedro.
0: De San Pedro? Waouh! Wow. Super. C'est quelle paroisse?
10: Cathédrale.
0: À la cathédrale, la belle cathédrale. D'accord, on vous écoute. Votre sujet de prière.
10: Je prie pour la restauration et la guérison de chaque membre de ma famille.
0: D'accord.
10: Ainsi que le bon déroulement de la mise en main de tous les enfants de la famille.
0: C'est bien noté. D'accord. Bien des choses du côté de la cathédrale à Saint-André là-bas.
10: Merci beaucoup.
7: Et dit Saint-André, San Pedro. Allô? Allô?
11: Allô?
7: Bonjour, monsieur.
11: Allô? Allô?
7: On vous entend, hein?
11: Allô?
7: Allô, on vous entend.
11: Gracely de San Pedro.
7: Reprenez?
11: Gracely de San Pedro.
7: Gracely
11: de San Pedro.
7: Ah, Gracely de San Pedro. Waouh, San Pedro, la palme au Dieu.
11: Voilà.
7: On vous écoute.
11: Je demande au Seigneur.
7: Mm-hmm.
11: Oui. Voilà ma. Je demande au Seigneur Dieu Tout-Puissant de faire de moi son témoin, son témoignage authentique, vivant et humain de la vie éternelle, mon corps humain. Je suis son temple.
7: C'est bien noté. D'accord, c'est bien noté. Ok, il fera de vous son témoin. Allô?
11: Authentique, vivant et humain de la vie éternelle.
7: C'est bien noté.
12: Allô?
7: Allô, bonjour, maman.
12: Bonjour, Berger.
7: Comment ça va?
12: Ça va très bien. Très joyeux, c'est maman Eba.
7: Oui, maman Eba, bonne arrivée.
12: Amen.
7: On vous écoute.
12: J'aimerais que vous priez pour moi, pour ma santé. À partir de mes deux genoux qui me font beaucoup mal.
7: D'accord.
12: La rentrée scolaire de mes petits-enfants.
7: C'est compris, maman Eba. Vous les aimez bien, c'est bien.
12: Amen.
7: Tout à l'heure. 0759, allô?
13: Allô?
7: Bonjour, monsieur.
13: Oui, bonjour, monsieur.
7: Comment vous allez?
13: Oui, tu fais grâce.
7: D'accord, on se présente.
13: Moi, c'est Kwame Aimé.
7: Kwame Aimé, votre sujet de prière.
13: Oui, je suis célibataire. Priez pour moi que tu me donnes une âme sœur.
7: D'accord.
13: Mathieu chrétien.
7: Kwame Aimé, hein? D'accord.
13: Oui, c'est mon premier sujet.
7: D'accord.
13: Un deuxième, ici, j'ai signé des stocks dans une société de la place.
7: D'accord.
13: Priez pour moi pour qu'on puisse augmenter mon salaire.
7: C'est bien noté, M. Kwame.
13: Ok, merci.
7: D'accord, Dieu vous bénisse. 05-55-03-46-60. Allô, bonjour.
14: Oui, allô.
7: Comment vous allez?
14: D'accord,
7: on se présente.
14: Ce matin, mon intention c'est en faveur de mon père, que Dieu lui accorde la guérison.
7: Présentez-vous d'abord.
14: Ah, d'accord. Je suis Adon à Jacques de la Fazi Parents Sainte Famille, Mikao.
7: Mikao, Adon?
14: Adon Nina.
7: Adon Nina, d'accord.
14: Adon Nina.
7: Ah, Adon Nina.
14: Oui.
7: C'est bien noté dans votre sujet. D'accord. Votre sujet de prière.
14: Je vais prier pour mon père. Ça fait 2 ans qu'il a eu une plaie. Il va tenir la plaie incurable.
7: Il s'appelle comment?
14: Il s'appelle Adou Kouaou Ferdinand.
7: Adou Kouaou Ferdinand. D'accord. On va prier pour sa restauration. C'est bien noté tout à l'heure. Vous avez votre frère paroissien qui a prêché tout à l'heure ici. Allô?
15: Oui, allô, bonjour, bonjour.
7: Bonjour, comment ça va?
15: Maman Nyamke.
7: Maman Nyamke. Bon arrivé, on vous écoute.
15: Merci, merci. C'est la somme de grâce.
7: Mm-hmm.
15: Je dis merci au Seigneur pour le beau temps qu'il a donné pour notre fête de 30 ans.
7: Ah, ok, ça s'est bien passé.
15: Très bien, beau temps.
7: Tu as mangé tous les poulets toi seul?
15: Tu n'es pas venu.
7: Est-ce que tu m'as invité?
15: Oui, ben j'ai appelé vous invité.
7: D'accord, c'est pas grave. Au prochain centenaire, je serai là.
15: Ok, à l'anniversaire.
7: D'accord.
15: Ok, merci.
7: Ok, merci à vous, maman. Allô? Allô? Allô?
16: Allô?
7: Bonjour.
16: Bonjour, ma belle.
7: Comment ça va?
16: Ça va pas bien.
7: D'accord.
16: Je n'arrive pas à dormir, mon pied.
7: Donnez le nom d'abord.
16: C'est Colette.
7: Oui, maman
16: Anno
7: Colette.
16: Anno Tasso Dessou. Oui, Anno Tasso Dessou.
7: Anno quoi, c'est compris.
16: Mm-hmm.
7: Votre sujet de prière.
16: Tout mon corps. les yeux, les nerfs, qui n'arrivent pas à marcher.
7: Tu as vu
16: il y a
7: ça?
16: Ma petite soeur qui a fait un accident, opération, voilà 4e opération. Wow. Elle pleure, elle n'a pas d'argent. Ta fille s'est détournée de l'église. Elle est allée dans l'autre sexe. Elle parle à son enfant n'écoute pas.
7: D'accord, on va prier pour votre famille.
16: Et puis la délivrance de la famille.
7: C'est compris.
16: Merci, mon berger.
7: Ok.
17: Allô?
7: Allô, bonjour, monsieur.
17: Monsieur, bonjour.
7: Comment vous allez?
17: Je vais très bien.
7: On se présente?
17: Oui, Philippe Édiqué.
7: Philippe?
17: Édiqué.
7: Édiqué.
17: Édiqué.
7: Ah, Édiqué, d'accord.
17: Oui.
7: Votre sujet?
17: On fait ma grand-sœur qui est malade, qui a le problème de genoux.
7: Elle s'appelle comment?
17: Adèle Édiqué.
7: Adèle Édiqué, hein? C'est bien noté.
17: Et je confie aussi la rentrée scolaire pour mes petits-enfants.
7: C'est bien noté.
17: Mon voyage est sur ma femme sur Daloa, aller-retour.
7: C'est compris.
17: Bonjour à vous.
7: Ok, à vous de vous pariment. Amen. 07 59 55. Allô?
18: Allô?
7: Bonjour, monsieur.
18: C'est monsieur Assi.
7: Monsieur Assi.
18: Et Mikao.
7: Mikao, ah ok.
18: Bonjour, berger.
7: Bonjour, comment ça va?
18: Dans 3 semaines.
7: Oui.
18: Je veux que vous priez pour moi parce que j'ai demandé un prêt dans mon banque là. Donc, je suis venu d'aller là-bas.
7: D'accord.
18: Comment ça marche?
7: C'est compris. On va vous soutenir.
18: Vous priez pour mon voisin. Yapi qui a eu un AVC.
7: Il s'appelle Yapi, hein?
18: Yapi.
7: C'est bien noté.
18: Et puis, il m'a dit qu'il est venu. Il y a deux images, deux semaines un peu là.
7: C'est pas bien grave.
18: Tano Jenny.
7: Comment?
18: Tano Jenny.
7: Tano Philippe.
18: Qui a eu aussi un AVC aussi.
7: D'accord, c'est bien noté.
18: Vous priez pour les deux. Et puis, mes pieds là, à chaque fois là, moi je marche normalement.
7: Ça marche. Ok. 07 59 55 54 24. Ou encore. Allô? Allô?
19: Allô?
7: Bonjour, ma soeur.
19: Ah, bonjour, monsieur.
7: Comment vous allez?
19: Ça va.
7: On se présente?
19: C'est Léontine Kwame de San Pedro.
7: Waouh! San Pedro, on doit vous acclamer. On vous écoute, votre sujet de prière.
19: Je vais vous prier pour ma fille, Fabienne.
7: Elle s'appelle comment, Fabienne?
19: Elle a beaucoup attaqué.
7: D'accord. C'est Fabienne, vous avez dit?
19: Ah.
7: Ok, c'est bien
19: elle
7: noté.
19: Elle a beaucoup attaqué. C'est le mauvais rêve.
7: D'accord.
19: Donc, je veux que vous priez pour elle.
7: C'est bien noté. On va la plonger dans le sang de Jésus tout à l'heure. Ok, saluez du côté de San Pedro tous les auditeurs.
18: Allô.
7: Allô, bonjour.
18: Allô, bonjour. Allô.
7: Comment Berger. Ça va?
18: Bonjour, Berger.
7: Bonjour, papa. Comment ça va?
18: Ah, c'est monsieur, papa Yeboué.
7: Papa Yeboué.
18: Oui, pour Berger.
7: Ok, on vous écoute.
18: Je voulais que vous priez pour Berger.
7: Pour Berger, là, non. D'accord, on va mettre Berger, le sang de Jésus dessus tout à l'heure, là.
18: Merci.
7: Ok, Dieu vous restaure. Ouais. 01 42 85 87 06 ou encore le 05 55 03 46 61 ou le 59 55 54 24. Allô?
20: Allô?
7: Bonjour.
20: Oui, bonjour, monsieur.
7: Comment vous allez?
20: Oui, ça va.
7: D'accord, on se présente. Éloignez vous du poste récepteur. Et diminuez le poste, on ne vous saisit pas bien.
20: Pardon.
7: Voilà, reprenez.
20: Ça va maintenant.
7: Oui, ça va maintenant.
20: Je m'appelle Mylène.
7: Vous appelez?
20: Mylène,
7: hein?
20: Noël.
7: Noël, c'est ça?
20: Oui.
7: Ok, on vous écoute.
20: La sécurité.
7: D'accord.
20: Et la reconstruction de la famille.
7: D'accord.
20: Et ma fille qui est malade, la banque.
7: Elle s'appelle comment?
20: La sécurité qui lui fait mal.
7: Mm-hmm.
20: Aou.
7: Aou. C'est bien noté.
20: Et la réconciliation dans la famille. Et puis, il y a un camarade là qui est fâché un peu, je ne sais pas.
7: D'accord.
20: Il s'appelle Adama Pio.
7: Adama Pio.
20: Pio.
7: Pio, hein? Adama Pio.
20: Il est malade. Pio. Pio.
7: Pio, ok, d'accord.
20: Il est malade aussi.
7: Ok.
20: Merci.
7: Ok, Dieu vous assiste. Union de prière tout à l'heure. 0750, allô?
1: Allô.
7: Bonjour.
1: Bonjour, monsieur.
7: Comment vous allez?
1: Oui, ça va bien.
7: On se présente?
1: Oui, c'est monsieur Ouma.
7: Monsieur Ouma.
1: Oui, Ababa.
7: Et Ouma?
1: Et Ouma Ababa.
7: Et Ouma Ababa, d'accord.
1: Oui, oui.
7: Votre sujet de prière?
1: Oui. Moi, c'est mon foyer, ça va pas là.
7: À quel niveau?
1: Ouais, ma femme, elle est fâchée, elle est partie. Donc, je veux la prier pour qu'elle revienne.
7: Elle s'appelle comment?
1: Elle s'appelle Akissi.
7: Akissi, c'est bien noté. J'espère que tu ne l'as pas insulté.
1: Quoi ça?
7: Tu ne l'as pas insulté, non?
1: Non, non.
7: Ok, il n'y a pas de problème. Dieu va toucher son cœur. Vous allez vous réconcilier. Allô?
21: Et allô, Béji, c'est Nyamke qui me vient encore.
7: Oui, c'est Nyamke.
21: Je
7: veux parler
21: de ma santé, mon ventre. Et là, l'hôpital, on me dit que c'est fibrome.
7: Fibrome.
21: Donc, je veux prier pour...
7: On va maudire le fibrome tout à l'heure, Nyamke. C'est bien noté. 01-42-85-87-06 ou le 05-55-03-46-60. Pour vous qui êtes à l'extérieur, ajoutez le préfixe plus 225-07-59-55-54-24. Alors, vous, allô?
22: Allô?
7: Bonjour.
22: Hélène Abia.
7: Hélène Abia. Oui, Hélène Abia.
22: Pardon, je voulais ajouter une intention encore.
7: D'accord, on vous écoute.
22: Il y a un frère qui a l'ennemi discal.
7: Ennemi discal, il s'appelle comment?
22: Amari.
7: Amari?
22: Esopol.
7: Esopol, hein?
22: Esopol de deux.
7: D'accord, Amari et Esopol, c'est bien noté.
22: Et puis à Samoa.
7: Asamoah?
22: Josiane.
7: Elle a quoi?
22: Le même problème.
7: Hein. Ok, elle est discale. D'accord, ça marche. C'est bien noté. Tout à l'heure, on va les porter en prière.
23: Okay.
7: Allô, bonjour.
23: Allô?
7: Allô, on vous entend, bonjour.
23: Bonjour.
7: Comment ça va?
23: Ça va très bien.
7: D'accord, on se présente.
23: Je m'appelle Yoron Salidi Joël, San Pedro.
7: Yoro?
23: Yoron Salidi Joël, San Pedro.
7: Yoron Joël, San Pedro encore. Waouh, vous oui, bâchez, hein?
23: Voilà.
7: D'accord.
23: Je demande à Dieu progresse mes affaires.
7: D'accord.
23: Oui. Je demande à Dieu de progresser mes affaires.
7: C'est compris.
23: Mes affaires sont bloquées, vraiment, pas trop.
7: D'accord. C'est compris, c'est bien noté. On va vous soutenir tout à l'heure.
23: Amen.
7: Alors que Dieu est fidèle. Allô?
24: Allô? Oui, allô, bonsoir papa.
7: Comment est-ce que vous allez?
24: Je fais chaud.
7: Dieu fait grâce.
24: Je merci. Moi, c'est Marie Orphée.
7: On se présente?
24: Marie Orphée.
7: Marie Orphée, c'est joli ça.
24: Oui.
7: D'accord.
24: Oui, merci papa.
7: Votre sujet?
24: Je parle, papa, parce que je suis encore étudiante. Vraiment, que la grâce de Dieu me le canne. Et que ça fasse tout le chemin infini.
7: D'accord.
24: Que j'ai du succès dans mes études et dans ma vie particulière.
7: C'est compris, Orphée, Marie Orphée.
24: Amen.
7: Dieu a la main sur vous et puis il va vous assister. C'est compris.
24: Amen.
7: D'accord. Union de prière tout à l'heure.
24: Amen, papa.
7: 07 59 55. Allô, bonjour. Allô? Allô? Allô?
25: Allô?
7: Bonjour.
25: Bonjour.
7: Comment vous allez?
25: Ça va bien.
7: D'accord, on se présente.
25: Je me présente. Nyavan Monique.
7: Nyavan Monique.
25: Ils appellent déjà Kevin.
7: Waouh!
2: Oui. Je me présente, je suis malade. J'ai eu AVC, mais ça va.
7: Dieu
2: mais c'est ma maison que je mets à l'ouage. Les gens pour quitter, ils ne veulent pas quitter.
7: Aïe.
2: Donc aujourd'hui, on doit aller chez le shop. Pardon, je voulais que vous mettez ça en prière.
7: C'est
2: pour que ça passe, que les gens puissent prendre ma maison.
7: C'est compris, c'est compris. D'accord, c'est bien noté. On va vous porter en prière.
2: Merci.
7: Ok, Dieu est fidèle. Allô?
3: Oui, allô?
7: Bonjour.
3: Comment
7: ça va?
3: Ça va très bien.
7: D'accord, on se présente. Allô?
3: C'est Madame Bogui.
7: Madame Bogui?
3: La Pétie.
7: Reprenez le prénom.
3: Perpétue.
7: Perpétue, d'accord.
3: Il y a combien de palpitations en
7: dessous? Ok. Ce
3: soir,
7: d'accord.
3: Quand le fatigant s'est pris, le petit nous font mal.
7: Ok.
3: Le petit nous font mal.
7: C'est compris.
3: Tout le malade.
7: D'accord. On va vous porter en prière tout à l'heure. Que dans les meurtrissures de Jésus, la guérison vous soit accordée au nom de Jésus. À tout à l'heure. 0555-03-46-60. Allô?
4: Oui, allô.
7: Bonjour.
4: Bonjour, Serge.
7: Comment vous allez?
4: Ça va.
7: D'accord, on se présente?
4: Moi, c'est Angèle.
7: Angèle, hein?
4: Hein?
7: D'accord, on vous écoute.
4: Depuis longtemps, je vous entends te prier depuis trop longtemps, mais vraiment, c'est l'histoire de mon fils.
7: D'accord.
4: Il est juste au Burkina, donc depuis il a envoyé ça n'est pas 10 ans aujourd'hui. J'ai besoin de mon fils, mon berger.
7: Il est parti comment?
4: C'est parce que mon grand frère qui a pris la femme pour passer ma grande frère et sa fille qui ont fait leur sorcellerie jusqu'à ils ont pris la femme l'a pris mon fils pour partir.
7: Il s'appelle
4: mon grand
7: comment?
4: Frère ne vit plus.
7: Le fils ça s'appelle
4: il s'appelle
7: comment?
4: Charles.
7: Charles
4: il
7: non?
4: Il s'appelle Charles.
7: D'accord, vous-même là, votre nom, reprenez le nom.
4: Moi, mon nom, c'est Ngata Akissi Angèle.
7: Ngata Akissi Angèle, c'est bien noté. On va vous porter en prière.
4: S'il vous plaît, aidez-moi. Mon fils est parti, ça fait des années.
7: D'accord. C'est compris. Dieu va le localiser. Allô? Allô?
5: Oui, allô?
7: Bonjour.
5: Bonjour, ça va?
7: Comment vous allez?
5: Ça va, très bien.
7: D'accord, on se présente.
5: Oui, c'est Tiffany.
7: Tiffany.
5: Oui, maman.
7: D'accord. Votre sujet de prière?
5: C'est mon pied qui me fait mal et puis Marie de nuit aussi qui me fatigue.
7: Comment Marie de nuit? Tu sais ça comment?
5: Hein?
7: Comment tu peux proclamer qu'il y a Marie de nuit sur toi?
5: J'ai sang sur mes doigts.
7: Mm-hmm.
5: Ça me gratte. Et puis ma peau me gratte.
7: Donc ta peau te gratte. Faut te déparasiter. Et tu dis c'est Marie de nuit. Faut pas mettre ça sur toi. J'ai maudit sa présence au nom de Jésus. C'est compris.
5: Et puis je rêve à ça aussi.
7: Quoi?
5: Je rêve à ça aussi.
7: Tu rêves à ça. D'accord.
5: Je rêve.
7: Tu es dans un groupe de prière?
5: Non, papa.
7: Tu vas à l'église?
5: Je rêve.
7: D'accord, cherche à croiser un prêtre sur la paroisse et puis tu partages avec lui pendant qu'on te porte en prière ici, d'accord? Ok, d'accord. Donc raccroche et puis tout à l'heure, on va te porter en prière. Ok, Dieu te fortifie et te délivre au nom de Jésus. 0759, allô? Allô?
6: Bonjour, bonjour.
7: Bonjour, comment vous allez?
6: C'est Marie Stella.
7: Marie Stella.
6: Oui.
7: On vous écoute.
6: J'aimerais vous prier pour moi parce que j'ai une vision qui est floue.
7: Une vision floue.
6: Oui.
7: D'accord. Vous êtes allé à l'hôpital au moins?
6: Oui, oui.
7: D'accord.
6: Oui, c'est le glaucome.
7: Glaucome, non. D'accord, c'est bien noté. On va vous soutenir en prière ici.
6: Merci beaucoup, que Dieu vous garde.
7: Amen. On va prendre une dernière personne, c'est ça? Allô?
8: Bonjour.
7: Bonjour, comment vous allez?
8: Ça va, c'est Maman Mariam.
7: Maman?
8: Ouattara Mariam.
7: Ouattara Marianne.
0: Oui.
7: De la semaine passée, oui. Là, dans Bondoukou, là.
0: Voilà.
7: Ok, comment ça va?
0: ça va un peu, à la grâce de Dieu.
7: D'accord.
0: Mais ma tension et puis mon taux de sucre, à chaque fois, ça me fait que augmenter ça, mais ça baisse pas. Donc, je voulais que vous priez pour moi.
7: D'accord, maman Ouattara, on va prier tout à l'heure encore. On vous porte en prière.
0: D'accord.
7: Merci. C'est bien noté. Ok. Donc, on prend un dernier auditeur, là, on est obligé d'arrêter. 0759-55-54-24, ou encore le 05-55-03-46-60. Allô?
9: Allô?
7: Bonjour.
9: Allô,
7: bonjour. Vous m'entendez? Allô? Éloignez-vous du poste récepteur ou diminuez carrément. C'est
9: allô?
7: Bon?
9: Ça va.
7: Ok, c'est bon. On vous écoute. Bonjour.
9: Hein?
7: Bonjour.
9: Bonjour.
7: D'accord, on se présente.
9: C'est Miss Gueye.
7: Miss Gueye, votre sujet de prière.
9: Dans une situation, je vais vous débloquer. Ma maison a été coiffée par la pluie. Vraiment, je demande à tous les gens, on va peut-être m'aider à mettre les toits sur ma maison.
7: Reprenez doucement, on va écrire.
9: Oui?
7: Reprenez doucement l'intention, on va écrire.
9: Comment?
7: J'ai dit reprenez l'intention, on n'a pas bien saisi quoi.
9: Oui, j'ai dit. Dans ma cuisine, j'ai venu enlever les toits sur la maison.
7: Ah, maison de qui?
9: Moi, où je dors.
7: Toi, même ta maison, quoi?
9: Oui. Un côté est tombé, et puis un côté était là. Donc, le côté qui était là où je suis dedans, et là, elle est venue. Moi-même, je n'étais pas là. Je viens, elle a enlevé ce côté qui est tombé là. Elle a enlevé le toit dessus.
7: D'accord.
9: Donc, ça a occasionné, où je dors là aussi, les toits sont enlevés. Je ne sais pas trop pourquoi.
7: D'accord.
9: Maintenant, je suis venu, j'ai vu que les toits sont enlevés, je parle. On dit, il faut rien dire, il faut prier, il faut prier. Et puis maintenant, où je suis là, maintenant, là, nous avons enlevé aussi les toits. Et le lieu m'a donné notre maison. Là-bas aussi, ça coule. Je ne sais pas comment je vais faire. Je suis bloqué comme ça.
7: Donc, vous voulez que Dieu fasse quoi pour vous?
9: Il n'a qu'à m'aider, il n'a qu'à envoyer des anges pour m'aider. Je n'ai personne. La maison coule. Je suis obligé de quitter l'autre côté où elle a enlevé les toits pour ne pas que ça tombe sur moi. Oui. Maintenant, la nouvelle maison m'a donné aussi. Les toits sont défaillants.
7: D'accord.
9: Donc, je veux que vous m'aidez. Elle-même, je ne sais pas.
7: C'est bien noté. Moi. Jésus est Seigneur. Oui. Il est capable de susciter des âmes généreuses. On va vous porter en prière et puis raccrocher tout à l'heure.
9: D'accord. Merci.
7: Ok. Dieu vous fortifie dans cette épreuve. Merci Seigneur, nous sommes tenus d'arrêter ici à cause du temps qui nous est imparti. Mais nous vous savons si nombreux à vouloir nous joindre, c'est pas bien grave, la main de Dieu n'est pas courte pour toucher. Dieu connaît vos cœurs, connaît vos intentions. Mettez-vous dans une disposition de prière maintenant, parce que pendant que je suis en train de parler, quelque chose de grand est en train de se préparer. Il y a un orage de grâce qui se prépare à s'abattre sur votre vie au nom de Jésus-Christ. Je te dis merci, Père, pour ce que tu commences à visiter tes enfants.
10: Merci, Seigneur.
7: Ta main n'est pas courte pour toucher. Mon
10: merci
7: Dieu, mon
10: de
7: roi,
10: manifester ta puissance,
7: je t'élève en autorité et en dignité. Parce
10: merci
7: que je sais, Père,
10: la puissance de ton
7: qu'à cause
10: des mérites
7: de Jésus-Christ, ta gloire se
10: merci
7: manifestera encore
10: Seigneur,
7: dans la

0: Colette, qui incline son cœur dans ta présence, te suppliant, Seigneur, pour sa guérison. Je proclame en cet instant, en relâchant la puissance de mon Jésus sur sa vie pour restaurer ses pieds malades, pour donner de la force à ses pieds, afin que maman Colette commence à marcher à nouveau et qu'elle célèbre ta gloire, Seigneur, au sein de sa famille, par le sang de l'agneau qui coule maintenant dans toutes les sphères de cette vie, de cette famille. Je proclame la restauration, la libération et la délivrance de toute la famille de maman Colette. Je proclame en cet instant, maman Colette, tu es guérie au nom puissant de Jésus-Christ de Nazareth. Seigneur, je veux te présenter en cet instant, maman Loïs, qui te présente, Seigneur, oh, les difficultés de voir, Seigneur, à nouveau et de marcher. De tout ce qu'elle ressent dans son organisme, je relâche en cet instant, maman Loïs, sur ta vie. Je casse en ce matin, par la puissance de mon Jésus, tout obstacle, tout ce qui brillait hors tes yeux. Je relâche maintenant, lui, les écailles de tes yeux, pour que tu vois à nouveau. Je prie en cet instant. Que tes pieds soient restaurés. Que tes pieds retrouvent de force. Que tes mains retrouvent de force. Que tu commences à marcher à nouveau. Que la santé t'est donnée en ce matin. Au nom puissant de Christ de Nazareth.
1: Oh oui, Seigneur. Tu es celui qui apporte, oui, Seigneur, la guérison à celui, Seigneur, qui demande. Et maintenant, je prie que Papa Yahweh retrouve maintenant la vue. Que le Seigneur, ta main te pose aussi ses yeux en cet instant. J'appelle maintenant, oui, Seigneur, que ton nom, oui, Seigneur, s'inscrit désormais, Seigneur, sur ses yeux, afin qu'il retrouve la guérison. Que ta main se pose maintenant et que le sang de l'agneau qui a coulé sur le bord de la croix coule maintenant dans ses yeux comme des gouttes. Il retrouve la guérison au nom puissant de Jésus.
0: Je proclame en cet instant. Franck, écoute très bien.
2: La vie.
0: Jésus te donne la vie en ce matin.
2: La croix,
0: par la puissance de son sang, tu reçois une aspersion du sang de l'agneau en ce matin.
2: Libérée.
0: Tu reçois ta libération, ta délivrance. Tu es guéri dans le nom de Jésus-Christ. Le Seigneur te relève et il donne gloire à son nom. Déploie maintenant les écrits de ceci ta vie, afin que tu aies les moyens financiers, oui, pour vaquer à tes occupations et recommencer une activité. Je proclame en ce instant que tu reçois la guérison et le financement au nom puissant de Jésus. Tu es guéri, Franck. Tu reçois la guérison. Tu es libéré. Tu es délivré de la paralysie. Je brille en cet instant. L'esprit de la paralysie. Je déclare ce matin que tu es guéri au nom puissant de Jésus. Papa Miesa, écoute très bien.

0: tu reçois dans ton travail, tu reçois dans tes mains, tu reçois dans ta maison, tu reçois dans ta famille. Oui, la délivrance et le déblocage total. Ce matin, tu es restauré dans le nom puissant de Jésus. Reçois cette délivrance. Papa, mets-en au nom puissant de Jésus de Nazareth.
1: Oh oui, reçois également la guérison. Yapi. Parce que mon Dieu passe par là. Je prie maintenant que tu puisses te retrouver afin de témoigner de la gloire de Jésus. Je prie maintenant. Oui, pour assis, Seigneur, tu demandes, Seigneur, l'attention des prêtres. Oui, Seigneur, toi, tu le sais. Il en a besoin pour cette activité. Il en a besoin, Seigneur, pour se réaliser. Il en a besoin, Seigneur, pour qu'il soit retenablement. Être un homme, Seigneur. Je prie que, Seigneur, maintenant, que tous ces dossiers que tu as, Seigneur, posé, cela soit ressorti et que le cachet maintenant soit au nom puissant de Jésus.
0: Oh Seigneur, dans ton nom puissant ce matin, je plonge ton fils, Jack Connor, dans ton sang précieux ce matin. J'imbue toute sa personne de ton sang très précieux, Seigneur. Et je brise tous les obstacles, Seigneur, sur sa vie, sur la vie de ses enfants. Je proclame en ce test-là que la santé lui est donnée. La santé est donnée à ses enfants. Permets en ce matin, en ouvrant les écrits des cieux, sur la vie hors de Papa Connor, la grâce de financement. Afin que la rentrée de ses enfants soit une rentrée effective. Afin que le doute, afin que l'inquiétude, afin que la douleur et la plainte, Seigneur, s'emparent de sa vie. Je proclame ce matin que Papa Dieu, tu reçois la visite de Jésus de Nazareth qui te restaure ce matin et la vie de tes enfants. Seigneur, je te recommande en ce matin, Maman Azunina, qui te réclame, Seigneur, et qui te demande en ce matin la restauration de Adou Ferdinand. Seigneur, regarde la vie de cet enfant. Regarde la vie de cet enfant. Ton projet de vie sur la vie de cet enfant. Afin de manifester en ce matin l'action de la guérison. Je relâche la vie en ce matin de Ferdinand. La guérison, la restauration. Tu deviens en ce matin un instrument dans la main de Jésus, un instrument de gloire, un instrument de sagesse. Béni sois-tu, Seigneur.
1: Oh oui, béni sois-tu, Seigneur. Maman perpétuelle, là où tu te trouves maintenant, écoute-moi bien. Lui pose la main sur tes pieds et je prie. Que le Dieu puissant que je sais maintenant puisse te guérir, reçois la guérison et que tout ton corps, Seigneur, puisse être lui maintenant visité par mon Dieu. Que le sang de l'agneau lui t'imbibe maintenant. Au nom puissant de Jésus,
0: au nom puissant de Jésus, Seigneur, je te recommande en ce matin, Maman Eva. Pour la guérison de ses pieds. Oh Seigneur, regarde la vie de ta sœur. Regarde en ce matin ses pieds qui sont malades. Je te présente ta fille en ce matin. Et je l'imbibe en ce matin dans le sang de l'agneau. Je détruis en ce matin tout ce monstre de maladie qui est contenu dans ses pieds, qui est contenu dans son sang, qui est contenu dans ses nerfs, qui est contenu dans ses os. Je proclame ce matin libération. Je proclame ce matin délivrance, Maman Eva. Tu es libérée, tu es libérée au nom puissant de Jésus. Et la grâce t'est donnée en ce matin de connaître un financement qui permet de la rentrée de ses enfants et petits enfants. Je déclare en ce matin que la restauration est détachée en ce matin et donnée à Maman Eva et à toute sa famille. L'intelligence est donnée aux enfants pour le succès dans les études. Je déclare cela au nom puissant de Jésus de Nazareth.
1: Tiffany, Tiffany, sois délivrée maintenant au nom puissant de Jésus. Je chasse tout esprit qui maintenant te trouble. Oui, je les chasse au nom de Jésus. Et maintenant, en son nom aussi, toi délivré, sois libéré. Et que tout ce qui trouble ton sommeil, tout ce qui trouble tes nuits maintenant, soit maintenant chassé en son nom. Au nom puissant de Jésus-Christ de Nazareth. Seigneur, je te recommande ton serviteur. Toi-même aimé, Seigneur Père. Ton enfant recherche une âme seule pour sa stabilité.

0: Seigneur, laisse-moi être la cible. Afin qu'il y ait une augmentation, Seigneur, de son salaire dans son travail. Je prie en ce matin, la restauration est en partage. Papa aimé, tu ressens cela dans le sang et dans le nom de Jésus-Christ de Nazareth. Maman Nyamke, écoute très bien.
1: Te bénis.
0: La grâce marche vers toi.

0: sang de Dieu te visite maintenant. Il y a maintenant une restauration de ta vie et de ta personne. Tu connaîtras la joie, le bonheur par la puissance de mon Jésus. Au nom du Seigneur.
1: Oui, Seigneur, en ton nom, ta main n'est pas aussi courte. Seigneur, pour te poser sur Maman Monique. Oui, maintenant, Seigneur. Que les affaires de Maman Moni puissent prospérer. Et que tout ce qui est comme blocage, tout ce qui est comme anomalie, qui lui permet de pouvoir découler, Seigneur, maintenant je brise le nom, Seigneur, en ton nom. Et je demande, Seigneur, que tu maintenant, Maman Moni, puisse maintenant avoir ses affaires prospérer. Qu'elle voit tout ce qui est comme, Seigneur, anomalie, tout ce qui est comme bloqué, soit maintenant restauré. En ton nom.
2: Oui, tu souffres.
0: Guérison de cœur et des âmes, docteur par excellence. Je t'invoque en ce matin sur la vie du frère de Maman Soro
2: qui
0: te supplie en ce matin, qui se plie en ce matin, qui se plaît devant toi en ce matin. Je décrète en ce matin que Thierry, tu reçois de la part de mon Jésus le sang de l'agneau. Le sang de l'agneau t'imbibe en ce matin. La guérison est totale au nom puissant de Jésus. Je proclame en ce matin que la maladie disparaît. Tout ce dont tu souffres disparaît. Maman Soro, tu regardes en cet instant et tu vois ton frère. Par la grâce de Dieu, il reçoit la guérison, la restauration. Il est visité par l'Esprit de Dieu. Il est guéri totalement en ce matin. Pentecôte, je t'annonce en ce matin que tu vas en paix et que tu retournes en paix. Ton départ et ton retour est rempli et inondé dans le sang de l'agneau. Je déclare en ce matin la protection de mon Jésus par la puissance de son sang et le côté angélique qui t'accompagne depuis le village, pendant ton séjour jusqu'à ton retour. Je décrète en ce matin que le sang de l'agneau, oh, devienne le bouclier par lequel tu reçois la protection, la joie et la libération. Et que maintenant, que toute adversité qui se lèverait soit détruite au nom puissant de Jésus.
1: Oh oui, soit détruite au nom de Jésus. Oui, maintenant, Fabienne, écoute-moi très bien. Fabienne, écoute-moi très bien. Là où je me trouve en cet instant, là où tu te trouves en cet instant, mon Dieu est en train de te délivrer parce qu'il a voulu ainsi pour toi aujourd'hui. Oui, sois délivré, oh Fabienne. Sois libéré. Dis que le sang de l'agneau maintenant, il t'atteigne là où tu es. Que le sang de l'agneau maintenant puisse se badigeonner, puisse être plongé afin de recevoir cette délivrance et cette libération.
0: Oh, je décrète en ce matin sur la vie de ta servante, Maman Ouattara Mariam. Écoute très bien. Tu reçois ce matin la visite de mon Jésus. Le sang de l'agneau t'imbibe en ce matin. De là où il y avait encore une hostilité de maladie dans ta vie. Je maudis les semences de la maladie. Je déracine toute maladie dans ton organisme. Je maudis la semence de la maladie. Et je broute hors de ton corps tout ce qui est semence maladie. Je déclare en ce matin la visite du sang de l'agneau. Tu es guéri en ce matin. Tu es libéré en ce matin. Tu es délivré en ce matin. Maman Ouattara, écoute très bien. Tu es visité par mon Jésus. Et il te donne la grâce de la guérison authentique. Tu reçois cette joie dans la puissance de mon Jésus. Miss Gay, regarde en ce matin. Ce que le Seigneur fait, c'est le déblocage total. Ce que le Seigneur réalise en ce matin, c'est la restauration. Mon Jésus te donne en ce matin de goûter aux délices. Il brise les barrières. Il brise tout ce qui est obstacle. Il te donne de recevoir la

0: libération, la délivrance. Ta personne est visitée. Tu es en cet instant emballé dans le feu de l'Esprit de Dieu. La puissance de mon Jésus te saisit et te donne d'être une fille heureuse. Au nom puissant de Jésus de Nazareth.
1: Oui, tu parcourais, Seigneur, toutes les villes et les villages pour faire du bien. Et ta main maintenant se pose sur San Pedro. Et je vais maintenant dans la famille Eliane. Oui, Seigneur, sois maintenant dans cette famille. Et que la famille reçoive la délivrance totale. Que la famille soit restaurée. Que la famille, tout ce qui est comme blocage, tout ce qui est comme anomalie, inscrit, nuit, tu permets que cette famille va évoluer, Seigneur. Maintenant, je ne t'analyse au nom de Jésus.
0: Au nom de Jésus, je lève en ce matin sur ta vie, Marie Stella, la puissance du sang de l'agneau. Tu reçois ce matin comme un bain du sang de l'agneau. Tu es visité en ce matin par le sang de mon Jésus. Il y a comme les écailles tombent de tes yeux. Oh, tu es visité en ce matin. Tout ton organisme est emballé dans le sang de Jésus. Et tu reçois cette visite qui te libère, qui te délivre, qui arrache la semence de la maladie, de la vision floue en ce matin. Tu es guéri par le sang de l'agneau. Tu es guéri par le nom de Jésus. Je déclare en ce matin une saison nouvelle. Tu vois, tu chantes, tu danses au nom puissant de Jésus. Écoute très bien. Papa craint Élie. Tu as demandé au Seigneur que tu sois établi dans sa présence comme un témoin fidèle. Oh Seigneur, je prie en ce temps que l'esprit de la Pentecôte, l'esprit qui a saisi les 16 apôtres, te saisisse en ce matin. Papa Élie, regarde très bien. Le Saint-Esprit te prend sous son contrôle. Tu vas parler de langues nouvelles. Tu vas voir de nouveau. La gloire de Dieu est en partage ce matin. L'Esprit de Dieu se répand sur toi. Il te donne de parler de l'amour de Dieu partout. Il te demande en ce matin d'être un berger pour ta famille, un berger pour la société, un berger pour la nation. Il te saisit en ce matin. Il t'établit pour être un ambassadeur de la bonne nouvelle au nom puissant de Jésus.
1: Oh oui, tu as grandi, Seigneur, en sagesse, en intelligence, oui, Seigneur. Et maintenant, Seigneur, je prie pour la réussite de Orphée, Marie. Oui, Seigneur, toi seul sais. Elle a besoin de toi dans ses études. Elle a besoin de toi, oui, Seigneur, pour qu'elle puisse réussir et aller partout témoigner de ton amour et de ta grandeur. Elle a besoin que, Seigneur, ses pas, oui, Seigneur, que Paul soit tes pas. Elle a besoin que tout ce qu'elle fera à l'école soit, Seigneur, pour toi et ta voix. Elle a besoin maintenant, Seigneur, et je prie que l'Esprit de Dieu puisse maintenant s'emparer, puisse maintenant l'encourager, que l'Esprit de Dieu, l'intelligence, soit son partage maintenant.
0: Oh, Seigneur, je prie en cet instant que le sang de l'Aigneur, l'Esprit de Dieu, l'esprit d'amour soit répandu en ce matin dans la vie de Papa et Ouma. Enfin qu'il opère la grâce de la réconciliation entre lui et sa femme Akissi. Oh Seigneur, je déclare en ce matin qu'un arrangement divin est en train d'être fait pour une réconciliation, pour un retour de Akissi dans son foyer auprès de Papa Ehuma. Je déclare en ce matin que l'esprit de rivalité, l'esprit de discorde, l'esprit de division, l'esprit d'impur qui venait mettre la zizanie dans ce foyer est chassé au nom puissant de Jésus. Et je proclame à ce testament une saison nouvelle. Dans le temps maintenant, tu reçois cette visite du sang de l'agneau. Tu ressens ce matin la joie de Dieu. Papa Ehuma, la réconciliation est scellée dans le sang et dans le nom de Jésus-Christ de Nazareth.
1: Oui, Seigneur, tu faisais du bien. Et maintenant, Seigneur, par mon baptême, oui, Seigneur, que ma conférence, je broie maintenant, je plus broie, Seigneur, de maman Nyamke. Je vois maintenant, je déclare qu'elle est guérie. Je déclare qu'elle est restaurée. Je déclare qu'elle vit maintenant pour la gloire de ton nom. Je prie maintenant que maman Nyamke soit guérie et que demain maintenant, je puisse prier Hosanna, Hosanna, Hosanna.
0: Seigneur, je te bénis en ce matin pour la vie de ton serviteur. Seigneur, que tu as établi ton fils, Seigneur de Tout-Puissant. Il répète. Oui, de là où il est, Seigneur. Dans ce bloc opératoire.
2: Entends ma voix,
0: en train de subir une intervention chirurgicale. Je déclare ce matin que la bonté de Dieu est carte sur sa vie. Je prie en ce matin, Seigneur, que il est dans les creux de tes mains. Afin que cette intervention chirurgicale se passe très bien pour sa santé, pour son rétablissement. Je déclare en ce matin la présence angélique par le sang et par le nom de Jésus. Et je déclare que Wilfried, il sort de ce bloc guéri au nom puissant de Jésus. Papa, je te recommande en ce matin ton fils Joël depuis San Pedro pour la restauration de ses affaires. Je déclare ce matin que le sang et le feu de Jésus-Christ est en partage ce matin. Tu reçois la visite du sang de l'agneau afin de pouvoir véritablement mettre sous scellé ta personne et de plonger tes affaires. Je décrète en ce matin que toute adversité qui s'était levée, oh Seigneur, dans la vie de ton serviteur Joël, est détruite en ce matin. Toute main noire est détruite en ce matin. Et je décrète en ce matin une pluie de bénédiction sur la vie de ton serviteur Joël. Merci Seigneur.
1: Oh Seigneur, la Bible déclare que tu t'es perdu et Marie-Joseph t'a retrouvé. Et maintenant je prie. Que l'ange gardien de Charles puisse le ramener à sa mère. Et maintenant je déclare que Charles maintenant retrouve sa maman afin qu'elle puisse témoigner de ton amour et ta gloire. Oh oui, j'envoie tout ce qui est comme Seigneur maintenant. Que l'armée céleste, la cour céleste, il puisse ramener maintenant au nom puissant de Jésus l'âme de Charles.
0: Seigneur, je te bénis en ce matin pour ce que tu réalises pour maman Simone à Coma, pour la restauration de ses entrailles, pour la grâce de la fécondité. Je déclare en ce matin par le sang de l'agneau. Maman Simone, écoute très bien. Le Jésus que j'adore, ce Seigneur que j'adore, celui-là qui s'est montré Seigneur et Sauveur, je décrète en ce matin que le sang de l'agneau te coule pour détruire, pour broyer, pour renouveler ta personne de l'intérieur et de l'extérieur, afin que tu connaisses la grâce de la fécondité dans le nom puissant de Jésus de Nazareth. Seigneur, je te recommande en ce matin, maman Anne-Marie, afin que Seigneur, tu donnes à cette maman les moyens financiers pour la rentrée de ses enfants et petits-enfants. Je décrète en ce matin une santé financière. Je décrète en ce matin une bénédiction financière. Je décrète en ce matin la joie financière qui visite la maison de maman Anne-Marie. Qui visite le grenier de maman Anne-Marie dans ses affaires, dans ses projets, dans ses ventes. Je déclare en ce matin que la joie de Dieu, le financement de Dieu est accordé et que les enfants deviennent des enfants intelligents et deviennent brillants dans les études. La gloire de Dieu est son partage. Béni sois-tu, Seigneur.
1: Oui, béni sois-tu, Seigneur. Je déclare en ce moment que Noël et Thio sont guéris. Oui Seigneur, tu es le Dieu de la réconciliation, tu réconcilies les familles, et réconcilie la famille de Noël, et guéris maintenant Dieu, oui, pour qu'elle puisse témoigner de ta grandeur, de ton amour.
0: Merci Seigneur, pour ce que tu réalises, pour éduquer Philippe, ton serviteur, pour la guérison Seigneur. Et la rentrée, Seigneur, de ses enfants. Je décrète en ce matin sur la vie, ô Seigneur, de sa parente Adèle. La grâce du sang de l'agneau t'investit en ce matin, Adèle. Tu es visité en ce matin par la puissance de mon Jésus qui détruit les semences de la maladie. Il ôte de ton corps.

0: dans la joie de Jésus. Tu reçois la guérison au nom puissant de Jésus. Et je déclare sur la vie de Papa Philippe la grâce financière, afin que la rentrée scolaire soit effective. Béni sois-tu, Seigneur, pour la vie de ton serviteur. Abia, écoute très bien. Reçois ce matin la joie. Oh, de Assamoah. Reçois ce matin la guérison. Je déclare en ce matin que Assamoah est visité par le sang de l'agneau. Écoute très bien. Tu deviens témoin d'une bonne nouvelle. Parce que celui qui se tient à la croix a vaincu toute adversité. Et par son sang, tu reçois la guérison. Assamoah, tu es guéri au nom puissant de Christ de Nazareth. Seigneur, je voudrais te recommander en ce matin la vie de maman Mémène. Seigneur, qui te recommande ses pieds qui sont chancelants, ses pieds qui sont malades, ses pieds qui connaissent des douleurs. Je vais ôter en ce matin toute douleur dans les pieds de maman Mémène. Je vais détruire en ce matin toute semence de maladie. Et je proclame en ce matin que la rentrée est effective dans la famille de Mémène. Tu connais, oh, la grâce du financement pour que ses enfants partent à l'école dans une quiétude parfaite. Je déclare en ce matin la joie, le bonheur, l'intelligence dans la vie de ses enfants. Béni sois-tu, Seigneur. Papa, en ce matin, je vais te recommander ton serviteur et qu'il y a urgence et le secours, ainsi que JMJ, pour l'ouverture, Seigneur, des portes du travail, pour le plein succès, Seigneur, dans leur projet. Je déclare en ce matin, je prie en ce matin, en ce point les verrous de ce, pour que papa urgence, tu connaisses la joie du travail, que tu connais le succès dans tes entreprises. Je déclare en ce matin une pluie de bénédictions et je proclame en ce matin une saison nouvelle dans le nom puissant de Jésus de Nazareth. Béni sois-tu, Seigneur.
1: Béni sois-tu, Seigneur.
2: Dans le

Bien-aimé, écoute-moi bien. Le sang de Jésus est une réalité. Le sang de Jésus

le sang de Jésus-Christ se communique à toi parce que maintenant je veux parler contre la maladie dans ta vie. Je veux parler contre les blocages dans ta vie. Je veux parler

0: puissance de Dieu. Je relâche la semence du miracle réparateur et restaurateur sur ta vie. Je brise le pouvoir de toute malédiction qui pesait sur ta vie au nom de Jésus-Christ. La main de Dieu s'étend. La puissance du nom de Jésus se déploie maintenant. Tu es visité par la puissance du Saint-Esprit. Là où tu es, j'appelle maintenant la guérison dans ton corps. Je brise toute pesanteur sur ta vie. Restauration des fondements de ta vie. Restauration des fondements de ta vie. Je commande que le ciel s'ouvre. L'ouverture des portes du ciel sur ta vie. Reçois au nom de Jésus, bien-aimé. Toi qui as l'écoute en ce moment même de la voix de l'Évangile, depuis la Côte d'Ivoire jusqu'à l'extérieur, la main de Dieu opère. Seigneur, je bénis ton nom. Je te rends toute la gloire pour les guérisons qui s'opèrent, pour les libérations qui s'opèrent, pour les délivrances qui s'opèrent. Je te remercie pour la puissance, Seigneur, que tu relâches. Merci pour les témoignages qui s'attachent à la vie de mes frères et de mes sœurs. Béni sois-tu pour toutes ces personnes qui ont appelé, ces personnes qui ont manifesté ce désir, mais qui n'ont pu le faire. Tu rejoins chacun dans sa situation. L'honneur et la gloire, Seigneur, soit à toi, sois béni et je scelle l'accomplissement de tes faveurs dans le sang de Jésus à l'endroit de ton peuple à l'écoute maintenant. Au nom de Jésus, j'ai prié. Amen.
1: Amen.
0: Bien-aimés frères, bien-aimés sœurs, pèlerins, pèlerines, ça a été une joie pour nous d'être en votre compagnie. Votre serviteur, le berger Yannick Amos, et l'équipe de l'émission Sur les pas du Christ se joint à moi pour vous dire merci. Merci à Martial Atta qui nous a assistés, qui a réalisé cette émission. Merci à chacun de vous. Merci au père Jean Cra qui nous donne l'occasion de pouvoir vivre ce temps d'émission. On prend rendez-vous le mercredi prochain pour un temps très fort. Et je vous annonce que d'ici peu, une grande nouvelle est en marche vers vous au nom de Jésus-Christ. Que Dieu bénisse notre journée au nom du Père et du Fils et du Saint-Esprit.
2: Amen.
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0: 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Il est 4 heures.
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1: Méditons les mystères de la vie de notre Seigneur à travers le chapelet.
2: Je vous propose aujourd'hui de méditer les mystères lumineux du rosaire qui ont été instaurés par le pape Jean-Paul II.
3: Au nom du Père et du Fils et du Saint-Esprit. Amen. Je crois en Dieu, le Père Tout-Puissant, Créateur du ciel et de la terre, et en Jésus-Christ, son Fils unique, notre Seigneur, qui a été conçu du Saint-Esprit, est né de la Vierge Marie, a souffert sous Ponce Pilate, a été crucifié, est mort et a été enseveli, est descendu aux enfers, est ressuscité des morts le troisième jour, est monté aux cieux, est assis à la droite de Dieu le Père Tout-Puissant, d'où il viendra juger les vivants et les morts. Je crois en l'Esprit Saint, à la Sainte Église catholique, à la communion des saints, à la rémission des péchés, à la résurrection de la chair, à la vie éternelle. Amen. Amen. Notre Père, qui es aux cieux, que ton nom soit sanctifié, que ton règne vienne, que ta volonté soit faite sur la terre comme au ciel.
4: Donne-nous aujourd'hui notre pain de ce jour, pardonne-nous nos offenses, comme nous pardonnons aussi à ceux qui nous ont offensés, et ne nous laisse pas entrer

0: tentation, mais délivre-nous du mal. Amen.
1: Je vous salue, Marie, pleine de grâce. Le Seigneur est avec vous. Vous êtes bénie entre toutes les femmes, et Jésus, le fruit de vos entrailles, est béni.
2: Sainte Marie, Mère de Dieu, priez pour nous pauvres pécheurs, maintenant et à l'heure de notre mort. Amen. Amen.
1: Je vous salue, Marie, pleine de grâce. Le Seigneur est avec vous. Vous êtes bénie entre toutes les femmes, et Jésus, le fruit de vos entrailles, est béni.
2: Sainte Marie, Mère de Dieu, priez pour nous pauvres pécheurs, maintenant et à l'heure de notre mort. Amen. Amen.
1: Je vous salue, Marie, pleine de grâce. Le Seigneur est avec vous. Vous êtes bénie entre toutes les femmes, et Jésus, le fruit de vos entrailles, est béni.
2: Sainte Marie, Mère de Dieu, priez pour nous pauvres pécheurs, maintenant et à l'heure de notre mort. Amen. Amen.
1: Gloire au Père, et au Fils, et au Saint-Esprit.
2: Comme il était au commencement, maintenant et toujours, et pour les siècles des siècles. Amen. Amen.

0: Le premier de ces mystères lumineux, c'est le baptême. Il nous est rapporté en Saint-Luc au chapitre 3. Comme le peuple était dans l'attente et que tous se demandaient dans leur cœur au sujet de Jean s'il n'était pas le Christ, Jean prit la parole et leur dit à tous, « Pour moi, je vous baptise avec de l'eau, mais vient le plus fort que moi, et je ne suis pas digne de délier la courroie de ses sandales. Lui, il vous baptisera dans l'Esprit Saint et le feu. Il tient en sa main la pelle à vanner pour nettoyer son aire et recueillir le blé dans son grenier. Quant aux balles, il les consumera au feu qui ne s'éteint pas. » Et par bien d'autres exhortations encore, il annonçait au peuple la bonne nouvelle. Cependant, Hérode, le tétrarque qu'il reprenait au sujet d'Hérodiade, la femme de son frère, et pour tous les méfaits qu'il avait commis, ajouta encore celui-ci à tous les autres, il fit enfermer Jean en prison. Or il advint une fois que tout le peuple eut été baptisé, et au moment où Jésus baptisé lui aussi se trouvait en prière, que le ciel s'ouvrit, et l'Esprit Saint descendit sur lui sous une forme corporelle comme une colombe, et une voix partit du ciel, « Tu es mon fils, moi aussi, je t'ai engendré. »
1: Notre Père qui es aux cieux, que ton nom soit sanctifié, que ton règne vienne, que ta volonté soit faite sur la terre comme au ciel.
2: Donne-nous aujourd'hui notre pain de ce jour, pardonne-nous nos offenses, comme nous pardonnons aussi à ceux qui nous ont offensés, et ne nous laisse pas entrer en tentation, mais délivre-nous du mal. Amen.
1: Je vous salue, Marie, pleine de grâce. Le Seigneur est avec vous. Vous êtes bénie entre toutes les femmes, et Jésus, le fruit de vos entrailles, est béni.
3: Sainte Marie, Mère de Dieu, priez pour nous pauvres pécheurs, maintenant et à l'heure de notre mort.
1: Amen. Je vous salue, Marie, pleine de grâce. Le Seigneur est avec vous. Vous êtes bénie entre toutes les femmes, et Jésus, le fruit de vos entrailles, est béni.
3: Sainte Marie, Mère de Dieu, priez pour nous pauvres pécheurs, maintenant et à l'heure de notre mort.
1: Amen. Je vous salue, Marie, pleine de grâce. Le Seigneur est avec vous. Vous êtes bénie entre toutes les femmes, et Jésus, le fruit de vos entrailles, est béni.
3: Sainte Marie, Mère de Dieu, priez pour nous pauvres pécheurs, maintenant et à l'heure de notre mort.
1: Amen. Je vous salue, Marie, pleine de grâce. Le Seigneur est avec vous. Vous êtes bénie entre toutes les femmes, et Jésus, le fruit de vos entrailles, est béni.
3: Sainte Marie, Mère de Dieu, priez pour nous pauvres pécheurs, maintenant et à l'heure de notre mort.
1: Amen. Je vous salue, Marie, pleine de grâce. Le Seigneur est avec vous. Vous êtes bénie entre toutes les femmes, et Jésus, le fruit de vos entrailles, est béni.
3: Sainte Marie, Mère de Dieu, priez pour nous pauvres pécheurs, maintenant et à l'heure de notre mort.
1: Amen. Je vous salue, Marie, pleine de grâce. Le Seigneur est avec vous. Vous êtes bénie entre toutes les femmes, et Jésus, le fruit de vos entrailles, est béni.
3: Sainte Marie, Mère de Dieu, priez pour nous pauvres pécheurs, maintenant et à l'heure de notre mort.
1: Amen. Je vous salue, Marie, pleine de grâce. Le Seigneur est avec vous. Vous êtes bénie entre toutes les femmes, et Jésus, le fruit de vos entrailles, est béni.
3: Sainte Marie, Mère de Dieu, priez pour nous pauvres pécheurs, maintenant et à l'heure de notre mort.
1: Amen. Je vous salue, Marie, pleine de grâce. Le Seigneur est avec vous. Vous êtes bénie entre toutes les femmes, et Jésus, le fruit de vos entrailles, est béni.
3: Sainte Marie, Mère de Dieu, priez pour nous pauvres pécheurs, maintenant et à l'heure de notre mort.
1: Amen. Je vous salue, Marie, pleine de grâce. Le Seigneur est avec vous. Vous êtes bénie entre toutes les femmes, et Jésus, le fruit de vos entrailles, est béni.
3: Sainte Marie, Mère de Dieu, priez pour nous pauvres pécheurs, maintenant et à l'heure de notre mort.
1: Amen. Je vous salue, Marie, pleine de grâce. Le Seigneur est avec vous. Vous êtes bénie entre toutes les femmes, et Jésus, le fruit de vos entrailles, est béni.
3: Sainte Marie, Mère de Dieu, priez pour nous pauvres pécheurs, maintenant et à l'heure de notre mort.
1: Amen. Amen. Gloire au Père, et au Fils, et au Saint-Esprit.
3: Comme il était au commencement, maintenant et toujours, et pour les siècles des siècles.
1: Amen. Amen.

0: Deuxième mystère lumineux, Cana. Nous méditons à travers le chapitre 2 de l'évangile selon saint Jean. Le troisième jour, il y eut des noces de Cana en Galilée et la mère de Jésus y était. Jésus aussi fut invité à ces noces ainsi que ses disciples. Et il n'avait pas de vin car le vin des noces était épuisé. La mère de Jésus lui dit, « Ils n'ont pas de vin. » Jésus lui dit, « Femme, que me veux-tu? Mon heure n'est pas encore venue. » Sa mère dit au servant, « Tout ce qu'il vous dira, faites-le. » Or, il y avait là 6 jarres de pierre, destinées aux purifications des Juifs et contenant chacune 2 ou 3 mesures. Jésus leur dit, « Remplissez d'eau ces jarres. » Ils les remplirent jusqu'au bord. Il leur dit, « Puisez maintenant et portez-en au maître du repas. » Ils l'emportèrent. Lorsque le maître du repas eut goûté l'eau devenue vin, il ne savait pas d'où il venait, tandis que les servants le savaient, eux qui avaient puisé l'eau, le maître du repas appela le marié. Et il lui dit, « Tout homme sert d'abord le bon vin, et quand les gens sont ivres, le moins bon, toi, tu as gardé le bon vin jusqu'à présent. »
1: Notre Père, qui es aux cieux, que ton nom soit sanctifié, que ton règne vienne, que ta volonté soit faite sur la terre comme au ciel.
2: Donne-nous aujourd'hui notre pain de ce jour. Pardonne-nous nos offenses, comme nous pardonnons aussi à ceux qui nous ont offensés. Et ne nous laisse pas entrer en tentation, mais délivre-nous du mal. Amen.
1: Je vous salue, Marie, pleine de grâce. Le Seigneur est avec vous. Vous êtes bénie entre toutes les femmes, et Jésus, le fruit de vos entrailles, est béni.
3: Sainte Marie, Mère de Dieu, priez pour nous pauvres pécheurs, maintenant et à l'heure de notre mort.
1: Amen. Je vous salue, Marie, pleine de grâce. Le Seigneur est avec vous. Vous êtes bénie entre toutes les femmes, et Jésus, le fruit de vos entrailles, est béni.
3: Sainte Marie, Mère de Dieu, priez pour nous pauvres pécheurs, maintenant et à l'heure de notre mort.
1: Amen. Je vous salue, Marie, pleine de grâce. Le Seigneur est avec vous. Vous êtes bénie entre toutes les femmes, et Jésus, le fruit de vos entrailles, est béni.
3: Sainte Marie, Mère de Dieu, priez pour nous pauvres pécheurs, maintenant et à l'heure de notre mort.
1: Amen. Je vous salue, Marie, pleine de grâce. Le Seigneur est avec vous. Vous êtes bénie entre toutes les femmes, et Jésus, le fruit de vos entrailles, est béni.
3: Sainte Marie, Mère de Dieu, priez pour nous pauvres pécheurs, maintenant et à l'heure de notre mort.
1: Amen. Je vous salue, Marie, pleine de grâce. Le Seigneur est avec vous. Vous êtes bénie entre toutes les femmes, et Jésus, le fruit de vos entrailles, est béni.
3: Sainte Marie, Mère de Dieu, priez pour nous pauvres pécheurs, maintenant et à l'heure de notre mort. Amen.
1: Je vous salue, Marie, pleine de grâce. Le Seigneur est avec vous. Vous êtes bénie entre toutes les femmes, et Jésus, le fruit de vos entrailles, est béni.
3: Sainte Marie, Mère de Dieu, priez pour nous pauvres pécheurs, maintenant et à l'heure de notre mort. Amen.
1: Je vous salue, Marie, pleine de grâce. Le Seigneur est avec vous. Vous êtes bénie entre toutes les femmes, et Jésus, le fruit de vos entrailles, est béni.
3: Sainte Marie, Mère de Dieu, priez pour nous pauvres pécheurs, maintenant et à l'heure de notre mort. Amen.
1: Je vous salue, Marie, pleine de grâce. Le Seigneur est avec vous. Vous êtes bénie entre toutes les femmes, et Jésus, le fruit de vos entrailles, est béni.
3: Sainte Marie, Mère de Dieu, priez pour nous pauvres pécheurs, maintenant et à l'heure de notre mort. Amen.
1: Je vous salue, Marie, pleine de grâce. Le Seigneur est avec vous. Vous êtes bénie entre toutes les femmes, et Jésus, le fruit de vos entrailles, est béni.
3: Sainte Marie, Mère de Dieu, priez pour nous pauvres pécheurs, maintenant et à l'heure de notre mort. Amen.
1: Je vous salue, Marie, pleine de grâce. Le Seigneur est avec vous. Vous êtes bénie entre toutes les femmes, et Jésus, le fruit de vos entrailles, est béni.
3: Sainte Marie, Mère de Dieu, priez pour nous pauvres pécheurs, maintenant et à l'heure de notre mort.
1: Amen. Gloire au Père, et au Fils, et au Saint-Esprit.
3: Comme il était au commencement, maintenant et toujours, et pour les siècles des siècles.
1: Amen.

troisième mystère lumineux, c'est l'annonce du royaume. Nous méditons à travers le chapitre 5 de l'évangile de Matthieu. Voyant les foules, Jésus gravit la montagne et quand il fut assis, ses disciples s'approchèrent de lui. Et prenant la parole, il les enseigna en disant « Heureux ceux qui ont une âme de pauvre, car le royaume des cieux est à eux. Heureux les doux, car ils posséderont la terre. Heureux les affligés, car ils seront consolés. Heureux les affamés et assoiffés de la justice, car ils seront rassasiés. Heureux les miséricordieux, car ils obtiendront miséricorde. Heureux les cœurs purs, car ils verront Dieu. Heureux les artisans de paix, car ils seront appelés fils de Dieu. Heureux les persécutés pour la justice, car le royaume des cieux est à eux. Heureux êtes-vous quand on vous insultera, qu'on vous persécutera, qu'on dira faussement contre vous toutes sortes d'infamies à cause de moi. Soyez dans la joie et l'allégresse, car votre récompense sera grande dans les cieux. C'est bien ainsi qu'on a persécuté les prophètes.

0: Notre Père qui es aux cieux, que ton nom soit sanctifié, que ton règne vienne, que ta volonté soit faite sur la terre comme au ciel.
1: Donne-nous aujourd'hui notre pain de ce jour, pardonne-nous nos offenses, comme nous pardonnons aussi à ceux qui nous ont offensés, et ne nous laisse pas entrer en tentation, mais délivre-nous du mal. Amen.
0: Je vous salue Marie, pleine de grâce. Le Seigneur est avec vous. Vous êtes bénie entre toutes les femmes, et Jésus, le fruit de vos entrailles, est béni.
2: Sainte Marie, Mère de Dieu, priez pour nous pauvres pécheurs, maintenant et à l'heure de notre mort.
0: Amen. Je vous salue Marie, pleine de grâce. Le Seigneur est avec vous. Vous êtes bénie entre toutes les femmes, et Jésus, le fruit de vos entrailles, est béni.
2: Sainte Marie, Mère de Dieu, priez pour nous pauvres pécheurs, maintenant et à l'heure de notre mort.
0: Amen. Je vous salue Marie, pleine de grâce. Le Seigneur est avec vous. Vous êtes bénie entre toutes les femmes, et Jésus, le fruit de vos entrailles, est béni.
2: Sainte Marie, Mère de Dieu, priez pour nous pauvres pécheurs, maintenant et à l'heure de notre mort.
0: Amen. Je vous salue Marie, pleine de grâce. Le Seigneur est avec vous. Vous êtes bénie entre toutes les femmes, et Jésus, le fruit de vos entrailles, est béni.
2: Sainte Marie, Mère de Dieu, priez pour nous pauvres pécheurs, maintenant et à l'heure de notre mort.
0: Amen. Je vous salue Marie, pleine de grâce. Le Seigneur est avec vous. Vous êtes bénie entre toutes les femmes, et Jésus, le fruit de vos entrailles, est béni.
2: Sainte Marie, Mère de Dieu, priez pour nous pauvres pécheurs, maintenant et à l'heure de notre mort.
0: Amen. Je vous salue Marie, pleine de grâce. Le Seigneur est avec vous. Vous êtes bénie entre toutes les femmes, et Jésus, le fruit de vos entrailles, est béni.
2: Sainte Marie, Mère de Dieu, priez pour nous pauvres pécheurs, maintenant et à l'heure de notre mort.
0: Amen. Je vous salue Marie, pleine de grâce. Le Seigneur est avec vous. Vous êtes bénie entre toutes les femmes, et Jésus, le fruit de vos entrailles, est béni.
2: Sainte Marie, Mère de Dieu, priez pour nous pauvres pécheurs, maintenant et à l'heure de notre mort.
0: Amen. Je vous salue Marie, pleine de grâce. Le Seigneur est avec vous. Vous êtes bénie entre toutes les femmes, et Jésus, le fruit de vos entrailles, est béni.
2: Sainte Marie, Mère de Dieu, priez pour nous pauvres pécheurs, maintenant et à l'heure de notre mort.
0: Amen. Je vous salue Marie, pleine de grâce. Le Seigneur est avec vous. Vous êtes bénie entre toutes les femmes, et Jésus, le fruit de vos entrailles, est béni.
2: Sainte Marie, Mère de Dieu, priez pour nous pauvres pécheurs, maintenant et à l'heure de notre mort.
0: Amen. Je vous salue Marie, pleine de grâce. Le Seigneur est avec vous. Vous êtes bénie entre toutes les femmes, et Jésus, le fruit de vos entrailles, est béni.
2: Sainte Marie, Mère de Dieu, priez pour nous pauvres pécheurs, maintenant et à l'heure de notre mort.
0: Amen. Gloire au Père, et au Fils, et au Saint-Esprit.
2: Comme il était au commencement, maintenant et toujours, et pour les siècles des siècles. Amen.

quatrième mystère lumineux, la Transfiguration, nous méditons à travers le chapitre 9 de l'Évangile selon saint Luc. Or il advint environ 8 jours plus tard que, prenant avec lui Pierre, Jean et Jacques, Jésus gravit la montagne pour prier. Comme il priait, il advint que l'aspect de son visage devint autre et son vêtement d'une blancheur fulgurante. Et voici que 2 hommes s'entretenaient avec lui, c'était Moïse et Élie, qui apparut en gloire, parlait de son départ qu'il allait accomplir à Jérusalem. Pierre et ses compagnons étaient accablés de sommeil. S'étant bien réveillés, ils virent sa gloire et les 2 hommes qui se tenaient avec lui. Et il advint, comme ceux-ci se séparaient de lui, que Pierre dit à Jésus, « Maître, il est heureux que nous soyons ici. » Faisons donc 3 tentes, une pour toi, une pour Moïse, une pour Élie. Ils ne savaient pas ce qu'il disait, et pendant qu'il disait cela, survint une nuée qui les prenait sous son ombre, et ils furent saisis de peur en entrant dans la nuée. Et une voix partit de la nuée qui disait, « Celui-ci est mon fils, bien-aimé, écoutez-le. » Et quand cette voix eut retenti, Jésus se trouva seul. Pour eux, ils gardèrent le silence et ne rapportaient rien à personne en ces jours-là de ce qu'ils avaient vu. »

0: Notre Père qui es aux cieux, que ton nom soit sanctifié, que ton règne vienne, que ta volonté soit faite sur la terre comme au ciel.
1: Donne-nous aujourd'hui notre pain de ce jour. Pardonne-nous nos offenses, comme nous pardonnons aussi à ceux qui nous ont offensés. Et ne nous laisse pas entrer en tentation, mais délivre-nous du mal. Amen.
0: Je vous salue, Marie, pleine de grâce. Le Seigneur est avec vous. Vous êtes bénie entre toutes les femmes, et Jésus, le fruit de vos entrailles, est béni.
2: Sainte Marie, Mère de Dieu, priez pour nous, pauvres pécheurs, maintenant et à l'heure de notre mort.
0: Amen. Je vous salue, Marie, pleine de grâce. Le Seigneur est avec vous. Vous êtes bénie entre toutes les femmes, et Jésus, le fruit de vos entrailles, est béni.
2: Sainte Marie, Mère de Dieu, priez pour nous, pauvres pécheurs, maintenant et à l'heure de notre mort.
0: Amen. Je vous salue, Marie, pleine de grâce. Le Seigneur est avec vous. Vous êtes bénie entre toutes les femmes, et Jésus, le fruit de vos entrailles, est béni.
2: Sainte Marie, Mère de Dieu, priez pour nous, pauvres pécheurs, maintenant et à l'heure de notre mort.
0: Amen. Je vous salue, Marie, pleine de grâce. Le Seigneur est avec vous. Vous êtes bénie entre toutes les femmes, et Jésus, le fruit de vos entrailles, est béni.
2: Sainte Marie, Mère de Dieu, priez pour nous, pauvres pécheurs, maintenant et à l'heure de notre mort.
0: Amen. Je vous salue, Marie, pleine de grâce. Le Seigneur est avec vous. Vous êtes bénie entre toutes les femmes, et Jésus, le fruit de vos entrailles, est béni.
2: Sainte Marie, Mère de Dieu, priez pour nous, pauvres pécheurs, maintenant et à l'heure de notre mort.
0: Amen. Je vous salue, Marie, pleine de grâce. Le Seigneur est avec vous. Vous êtes bénie entre toutes les femmes, et Jésus, le fruit de vos entrailles, est béni.
2: Sainte Marie, Mère de Dieu, priez pour nous, pauvres pécheurs, maintenant et à l'heure de notre mort.
0: Amen. Je vous salue, Marie, pleine de grâce. Le Seigneur est avec vous. Vous êtes bénie entre toutes les femmes, et Jésus, le fruit de vos entrailles, est béni.
2: Sainte Marie, Mère de Dieu, priez pour nous, pauvres pécheurs, maintenant et à l'heure de notre mort.
0: Amen. Je vous salue, Marie, pleine de grâce. Le Seigneur est avec vous. Vous êtes bénie entre toutes les femmes, et Jésus, le fruit de vos entrailles, est béni.
2: Sainte Marie, Mère de Dieu, priez pour nous, pauvres pécheurs, maintenant et à l'heure de notre mort.
0: Amen. Je vous salue, Marie, pleine de grâce. Le Seigneur est avec vous. Vous êtes bénie entre toutes les femmes, et Jésus, le fruit de vos entrailles, est béni.
2: Sainte Marie, Mère de Dieu, priez pour nous, pauvres pécheurs, maintenant et à l'heure de notre mort.
0: Amen. Je vous salue, Marie, pleine de grâce. Le Seigneur est avec vous. Vous êtes bénie entre toutes les femmes, et Jésus, le fruit de vos entrailles, est béni.
2: Sainte Marie, Mère de Dieu, priez pour nous, pauvres pécheurs, maintenant et à l'heure de notre mort.
0: Amen. Gloire au Père, et au Fils, et au Saint-Esprit.
2: Comme il était au commencement, maintenant et toujours, et pour les siècles des siècles.
0: Amen.

0: Le cinquième mystère lumineux, c'est l'institution de l'Eucharistie. Nous le méditons à travers le chapitre 26 de l'Évangile selon saint Matthieu. Le premier jour d'Isazim, les disciples s'approchèrent de Jésus et lui dirent « Où veux-tu que nous te préparions de quoi manger la Pâque ?» Il dit « Allez à la ville, chez un tel, et dites-lui, le maître te fait dire, mon temps est proche, c'est chez toi que je vais faire la Pâque avec mes disciples. » Les disciples firent comme Jésus leur avait ordonné, ils préparèrent la Pâque. Le soir venu, Jésus était à table avec les 12, et tandis qu'il mangeait, il dit « En vérité, je vous le dis, l'un de vous me livrera. » Fort attristés, ils se mirent chacun à lui dire « Serait-ce moi, Seigneur ?» Il répondit « Quelqu'un qui a plongé avec moi la main dans le plat, voici celui qui va me livrer. » Le Fils de l'homme s'en va selon qu'il est écrit de lui. Mais malheur à cet homme-là, par qui le Fils de l'homme est livré, mieux eût valu pour cet homme-là ne pas naître.
1: Notre Père qui es aux cieux, que ton nom soit sanctifié, que ton règne vienne, que ta volonté soit faite sur la terre comme au ciel.
2: Donne-nous aujourd'hui notre pain de ce jour. Pardonne-nous nos offenses, comme nous pardonnons aussi à ceux qui nous ont offensés. Et ne nous laisse pas entrer en tentation, mais délivre-nous du mal. Amen.
1: Je vous salue, Marie, pleine de grâce. Le Seigneur est avec vous. Vous êtes bénie entre toutes les femmes, et Jésus, le fruit de vos entrailles, est béni.
3: Sainte Marie, Mère de Dieu, priez pour nous pauvres pécheurs, maintenant et à l'heure de notre mort.
1: Amen. Je vous salue, Marie, pleine de grâce. Le Seigneur est avec vous. Vous êtes bénie entre toutes les femmes, et Jésus, le fruit de vos entrailles, est béni.
3: Sainte Marie, Mère de Dieu, priez pour nous pauvres pécheurs, maintenant et à l'heure de notre mort.
1: Amen. Je vous salue, Marie, pleine de grâce. Le Seigneur est avec vous. Vous êtes bénie entre toutes les femmes, et Jésus, le fruit de vos entrailles, est béni.
3: Sainte Marie, Mère de Dieu, priez pour nous pauvres pécheurs, maintenant et à l'heure de notre mort.
1: Amen. Je vous salue, Marie, pleine de grâce. Le Seigneur est avec vous. Vous êtes bénie entre toutes les femmes, et Jésus, le fruit de vos entrailles, est béni.
3: Sainte Marie, Mère de Dieu, priez pour nous pauvres pécheurs, maintenant et à l'heure de notre mort.
1: Amen. Je vous salue, Marie, pleine de grâce. Le Seigneur est avec vous. Vous êtes bénie entre toutes les femmes, et Jésus, le fruit de vos entrailles, est béni.
3: Sainte Marie, Mère de Dieu, priez pour nous pauvres pécheurs, maintenant et à l'heure de notre mort.
1: Amen. Je vous salue, Marie, pleine de grâce. Le Seigneur est avec vous. Vous êtes bénie entre toutes les femmes, et Jésus, le fruit de vos entrailles, est béni.
3: Sainte Marie, Mère de Dieu, priez pour nous pauvres pécheurs, maintenant et à l'heure de notre mort.
1: Amen. Je vous salue, Marie, pleine de grâce. Le Seigneur est avec vous. Vous êtes bénie entre toutes les femmes, et Jésus, le fruit de vos entrailles, est béni.
3: Sainte Marie, Mère de Dieu, priez pour nous pauvres pécheurs, maintenant et à l'heure de notre mort.
1: Amen. Je vous salue, Marie, pleine de grâce. Le Seigneur est avec vous. Vous êtes bénie entre toutes les femmes, et Jésus, le fruit de vos entrailles, est béni.
3: Sainte Marie, Mère de Dieu, priez pour nous pauvres pécheurs, maintenant et à l'heure de notre mort.
1: Amen. Je vous salue, Marie, pleine de grâce. Le Seigneur est avec vous. Vous êtes bénie entre toutes les femmes, et Jésus, le fruit de vos entrailles, est béni.
3: Sainte Marie, Mère de Dieu, priez pour nous pauvres pécheurs, maintenant et à l'heure de notre mort.
1: Amen. Gloire au Père, et au Fils, et au Saint-Esprit.
3: Comme il était au commencement, maintenant et toujours, et pour les siècles des siècles.

0: et benedictio Dei omnipotentis, Patris et Filii et Spiritus Sancti, descenda super vos et maniat semper.
1: Amen. 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
1: Le thème qui nous est proposé aujourd'hui, « Fais confiance à Dieu et il agira ». Dis-lui, « Fais confiance à Dieu ». Et puis il va agir. Bien-aimé, le thème dit, fais confiance au Seigneur, il agira. La question que je me posais pendant que je préparais cet enseignement, comment ne pas faire confiance à Dieu? Et pourquoi est-ce qu'il n'agira pas? J'ai compris, bien-aimé, que Dieu est fidèle. Il est si fidèle, bien-aimé, qu'il est capable de te surprendre, même lorsque tu penses qu'il ne peut plus rien faire. Une à qui on dit, toute sa vie, elle va porter une ceinture. La deuxième à qui on dira qu'elle mourra, mais Jésus a fait. Cela m'amène à m'interroger avec toi. Pourquoi est-ce que Dieu n'agit pas dans ta vie? Pourquoi est-ce que le Seigneur prends du temps à intervenir dans ta vie. La question repose dans le thème qui nous est proposé. Le thème dit, fais confiance à Dieu. C'est lui qui donne le souffle de vie. C'est mon assurance. Il est mon sauveur. Il est l'impossible. Il y a toutes ces dénominations pour Dieu. Mais le Seigneur semble ne pas agir dans notre vie. Je vais te dire pourquoi aujourd'hui, Dieu n'agit pas dans ta vie. La raison est toute simple. C'est parce que tu ne fais pas confiance. Voici la réponse. Pourquoi est-ce que je ne fais pas confiance à Dieu? Pourquoi une femme fait-elle confiance à son mari? Lorsqu'on lui dit que le monsieur a fait ceci, elle te dit non, je ne crois pas. Pourquoi elle peut dire que je ne crois pas? Parce qu'elle le connaît. La confiance en Dieu dit à quelqu'un pas de là. Connaissance de Dieu. Si tu ne connais pas Dieu, tu ne peux pas avoir confiance en lui. Alors que beaucoup parmi nous aujourd'hui, dans l'expression de notre vie, on pense connaître Dieu. On dit Seigneur, j'ai confiance en toi, alors que cela est archi faux. Remarquez très bien, lorsque vous avez des difficultés, lorsqu'un problème survient automatiquement dans votre vie, qu'est-ce qui se passe? On court dans tous les sens. Ne va pas chez le marabout. Ne cherche pas à voir un féticheur. Regarde Jésus. Regarde Marie, sa mère. La confiance en Dieu, bien-aimé, part de la connaissance que j'ai de Dieu. Je ne peux avoir confiance en une personne à condition que je la connaisse. Je ne te connais pas. Je ne peux pas avoir confiance en toi. C'est ce qui fait que beaucoup parmi nous, on prie, mais on n'est pas exaucé. On demande à Dieu et il tarde à réagir dans notre vie. Parce qu'on ne le connaît pas. Pourquoi nous ne le connaissons pas? Parce qu'on n'approche pas son mystère. Pourquoi nous n'approchons pas son mystère? Parce qu'on ne va pas à l'école de sa parole. Voyez-vous, un jour notre père évêque disait ceci, lorsque vous rencontrez un chrétien le dimanche, avec une Bible en main, c'est que ce chrétien n'est pas catholique. Parce qu'on a résumé aujourd'hui la connaissance de Dieu avec ce que nous lisons chaque jour à la messe. Et c'en est fini. Or, lorsque nous parlons de connaissance, la connaissance nous introduit dans le mystère de ce que Dieu est. Voyez-vous, en Jean le chapitre 17, au verset 3, Jésus va dire, pendant qu'il priait, pour ses disciples, il disait à son père, « Père, car la vie éternelle, c'est qu'ils te connaissent toi, Dieu, et Jésus-Christ que tu as envoyé. » On n'a pas de connaissance de Dieu. On ne sait pas qui est Dieu. On ne sait pas comment marcher avec lui. Comment pourrions-nous demander à Dieu aujourd'hui de nous guérir de notre maladie, alors qu'on ne sait pas comment est-ce qu'il va vous guérir. Dis à quelqu'un, Seigneur, je veux te connaître aujourd'hui. Dis-lui, je veux te connaître aujourd'hui. Beaucoup parmi nous, on ignore ce qui est Dieu. Beaucoup prennent Dieu pour un guichet automatique. J'arrive et je mets une carte dans le guichet automatique, j'appuie des chiffres et puis l'argent sort. Le Dieu que j'adore n'est point un guichet automatique. C'est la raison pour laquelle, quand tout va bien chez toi, tu ne cherches pas à voir Dieu. Lorsque tu rencontres des difficultés, automatiquement, tu te rappelles qu'il existe. Dieu n'est pas un réfrigérateur. C'est celui, comme l'ont dit les autres, qui est à l'origine de ton existence. C'est lui qui t'a créé. Et la seule chose que Dieu demande pour qu'il puisse agir dans ta vie, c'est que tu lui fasses confiance. Il faut entrer dans la relation avec Dieu. Ce que Dieu attend de toi, c'est que tu lui donnes totalement sa vie. Paul dit dans sa lettre aux Romains, le chapitre 12, verset 1er, il dit, le sacrifice, le culte que vous devez donner à Dieu, c'est un culte d'abandon, un culte d'offrande totale de votre vie à votre Créateur. Mais aujourd'hui, on nous dit de faire confiance à Dieu, et puis on ne le connaît pas. Or, si je le connais, je peux, bien aimé, entrer dans le principe de ce que nous appelons la foi. La connaissance de Dieu nous introduit automatiquement dans la foi. Or, la foi nous dira, Hébreux, le chapitre 11, verset 1er. Hébreux, chapitre 11, dit ceci, que la foi est la ferme assurance des choses auxquelles on espère. La démonstration de celles qu'on ne voit pas. Bien aimé, laisse-moi te dire ceci. Si tu savais qui était Dieu, tu ne serais pas en train de souffrir. La foi est la seule chose qui est en ta possession, capable d'appeler Dieu sur ta vie. Et il va courir pour venir jusqu'à toi. La confiance que tu as en Dieu déclenche en toi ce que nous appelons le mécanisme de la foi. Or, la foi te permet d'opérer dans ce que nous appelons le surnaturel. Alléluia. En réalité, lorsque tu as la foi, lorsque ta foi te conduit à une intimité parfaite avec Dieu, qu'est-ce qui se passe? Dieu, les théologiens, ceux qui ont écrit, et puis aujourd'hui on peut parler, disent que Dieu, il est au-delà du temps. Nous, nous sommes dans le temps. La foi fait que Dieu quitte l'au-delà de son temps pour venir dans notre temps. Or, lorsque Dieu entre dans notre temps, il y a quelque chose qui se passe. L'ordinaire de ta vie change parce que Dieu vient déranger les choses pour remettre tout en place. Mais lorsque tu n'entres pas dans une connexion de confiance avec Dieu, parce que tu n'as pas la foi et parce que tu ne le connais pas, Dieu ne saurait agir. C'est pourquoi je vais te dire ceci. Dieu, il a quelque chose pour toi aujourd'hui. Dieu désire faire quelque chose pour toi aujourd'hui. La plupart du temps, ce que nous avons comme attitude, on se pose la question au Seigneur de savoir, Seigneur, pourquoi cette situation m'arrive? Pourquoi est-ce que je suis dans tel cheminement et ça n'aboutit pas? Pourquoi est-ce que je fais telle ou telle chose et rien ne peut arriver dans ma vie? Mais la Bible te dit, est-ce que tu connais le Seigneur Dieu? Voyez-vous, dans l'évangile selon Saint Matthieu, le chapitre 6, à partir du verset 9 au verset 12, Jésus va dire, lorsque vous priez, dites notre Père. Autrement dit, ce qu'il recherche par-dessus tout, c'est que tu ne l'appelles plus, hé, le Dieu de celui-là. Non, que tu lui dises qu'il est ton Dieu. C'est ce que le Seigneur attend de toi. Et depuis, tu pries, tu parles, tu insistes, mais jamais tu n'as dit mon Dieu, jamais tu n'as dit mon Jésus. Comment veux-tu qu'il reconnaisse ta voix alors que tu n'as aucune relation avec lui? Ce que le Seigneur attend de toi aujourd'hui, il veut que tu fasses le pas vers lui. Et lorsque tu feras le pas, bien-aimé, tu verras que son règne arrive. Il a dit, qu'en est-il du règne de Dieu? Voyez-vous, lorsque Jésus envoie ses disciples prêcher, il dit, allez, entrez dans toute maison. Lorsque des hommes de paix seront là et que vous accomplirez de grands signes, sachez que le règne de Dieu est arrivé parmi vous. Bien-aimé, le règne de Dieu, c'est que toi, tu sois guéri de ta maladie. Le règne de Dieu, c'est que toi, tu entres dans la grâce du travail. Le règne de Dieu, c'est que toi, tu entres dans la grâce du mariage. Le règne de Dieu, c'est que toi, tu bénéficies de tout ce que lui, Dieu, il a disposé pour toi. Mais dis à quelqu'un, il y a une seule condition. Dis-lui, il y a une seule condition. Est-ce que tu connais Dieu? Est-ce que tu le connais? Est-ce que tu connais son nom? Est-ce que tu sais comment il s'appelle? Est-ce que tu sais comment est-ce qu'il agit? Moi, je sais comment mon Dieu agit, parce qu'il est amour. dans la première lecture que nous avions écoutée tout à l'heure, tirée de la lettre aux Hébreux, il a dit ceci dans la lettre, ayez plus de compassion. Voyez, pourquoi est-ce que je dis je connais mon Dieu? Parce que quand Dieu me regarde en train de pleurer, il a compassion parce qu'il sait que je le connais. Et parce que je sais que je le connais, Dieu ne peut pas me regarder pleurer longtemps. Présente à Dieu, Dieu ne peut pas résister. Son cœur saigne parce que Dieu a un cœur de mère. Une mère ne peut pas regarder son enfant souffrir et rester indéfiniment sans tendre la main vers lui. Vous les mamans, quand un enfant apprend à marcher et qu'il tombe, tout de suite, qu'est-ce que tu fais? Tu cours pour l'attraper et après tu le laisses marcher encore parce que tu veux qu'il apprenne. Dieu fait ainsi, mais il va au-delà. En plus de te laisser marcher, Dieu te prend par la main et il t'apprend à marcher solidement. Je veux dire à quelqu'un, si depuis tu pries et que des gens te disent que Dieu est loin de toi, si depuis tu es en train de vivre une situation difficile et que le monde te dit qu'on ne peut plus rien faire pour toi, si la science te dit que la maladie que tu vis ne peut que t'emporter dans la tombe, et si les hommes du moment te disent ceci, que tu ne pourras pas sortir vivant de cette situation, dis-leur que le Dieu que je connais n'a pas encore dit son dernier mot. Il n'a pas encore fini de parler, parce que Dieu parlera certainement. Oh, bien-aimé, lorsque le Dieu que je sais parle, la Bible dit que quand Dieu parle, tout se tait, car tout fait silence. Les hommes ont trop parlé dans ta vie. Ils ont tout dit. Ils ont tellement prophétisé que tu ne sais même plus en qui tu vas croire. Dieu dit, tant que tu vis, je suis capable de changer le cours de ton existence. Je recevais une jeune fille qui me disait, mon père, j'ai présenté 12 fois le baccalauréat, mais je n'ai point désisté. Mon père, j'ai tenu et je suis arrivé à un résultat. Aujourd'hui, mes amis qui m'avaient dévancé m'ont demandé, j'ai fait comment pour les rattraper, pour les dépasser. Je vais te dire ceci, tu n'es pas encore en retard sur ta vie. Ton histoire n'est pas encore terminée. Je veux te dire, fais confiance en Dieu. Dis à Dieu, Seigneur, je te connais. Je sais que par le passé, des hommes ont mis leur foi en toi et jamais ces personnes n'ont été déçues. Je sais que par le passé, des gens ont été déclarés stériles et qu'on taxait même de stériles pour toute la vie. Mais tu as opéré, Seigneur, un miracle. Je sais que tu le feras pour moi. La confiance en Dieu, bien-aimé, c'est la foi que tu mets en ce Dieu. Ne doute pas. N'entre pas dans le camp du pourquoi, du comment est-ce qu'il va agir. Ce n'est pas ton affaire. Il y a des gens qui ont tendance de penser tout simplement, si le Seigneur t'a fait un miracle, c'est qu'il va commencer ici pour arriver là. Dis à quelqu'un, le jour où tu sais que Dieu commence ici pour arriver là, c'est que ce n'est plus Dieu. Parce que le Seigneur opère au-delà de ce que tu espères. Il opère quand bien même les hommes pensent qu'ils ont tout déjà établi. C'est pourquoi je veux te dire ceci. Retiens bien cette phrase. Tu peux souffrir. La situation que tu traverses peut être difficile. Ça peut être la réalité. Mais ce n'est pas la vérité de Jésus-Christ. Parce que la seule vérité de Jésus-Christ, c'est que tu vivras et tu témoigneras de ce que le Seigneur a accompli et accompli dans ta vie. Il y a des événements qui arriveront certainement dans ton existence. Les hommes de ce monde ne comprendront pas ce qui est en train de t'arriver. C'est pourquoi je veux te dire, fais confiance à Dieu. Je veux parler à la vie de quelqu'un. Voyez, souvent les gens disent, mon père, on regarde trop dans mon existence. Tout le monde parle là-dedans, petit ou grand enfant, tout le monde met sa bouche là-dedans. Je veux te dire une chose. Regarde bien. Lorsque vous prenez l'évangile selon Saint Jean, le chapitre 19, il est dit ceci. Que pendant qu'on crucifiait Jésus, le monde entier est en train de regarder où Jésus était crucifié. Ce que tu ne sais peut-être pas, pendant que tout le monde jette son regard sur ta vie, pour chercher à savoir comment est-ce que tu as fait pour t'en sortir, ne les regarde pas. Est-ce que tu comprends le français là? Parce qu'en réalité, pendant que le monde entier avait le regard fixé sur le problème de Jésus, il ne savait pas que 3 jours après, il allait ressusciter. Je veux dire à quelqu'un, pendant que les hommes sont en train d'être intéressés à ton cas, pendant qu'on t'appelle par le problème que tu vis, pendant qu'on te nomme par ce que tu vis comme situation, bien-aimé, c'est que ta résurrection n'est pas loin. Dieu fera certainement quelque chose. Le Dieu que je sais fera certainement quelque chose. C'est la raison pour laquelle je te dis, aie confiance en Dieu. Aujourd'hui, ne cherche pas à savoir comment est-ce que tu vas guérir, parce que tu guériras. Ne cherche pas à savoir Comment est-ce que tu feras pour entrer dans ton foyer? Parce que tu y entreras. Ne cherche pas à savoir comment est-ce que cela va arriver ou comment est-ce que ceci va arriver. Bien-aimé, tu sortiras restauré, rempli. Parce que le Dieu que je sers, ce Dieu parlera pour toi certainement. Je ne sais pas si tu m'entends. Sache que Dieu n'a pas encore dit son dernier mot pour toi. Il est capable de faire l'inimaginable. C'est quand les hommes de ce monde vont commencer à se taire que Dieu parlera. Laisse-les parler. Laisse-les dire ce qu'ils veulent. Le temps de Dieu, ce n'est pas leur temps. Le temps de Dieu, c'est le temps dans lequel il veut que toi tu entres. Et le temps de Dieu est arrivé pour toi. Je veux que tu croies simplement. Fais confiance en Dieu et tu verras que ce Dieu agira. Je prie que Dieu te bénisse aujourd'hui. Qu'au travers de toi, il y ait des témoignages. Que par les personnes qui te voient, qui te regarderont vivre, il y ait de véritables témoignages. Je prie qu'aujourd'hui, le ciel s'ouvre sur ta vie et que Dieu fasse tout pour toi aujourd'hui. Que sa gloire resplendisse dans ta vie. Que les témoignages abondent et surabondent dans ton existence. Je prie qu'aujourd'hui, bien-aimé, les écluses du ciel tendent du tonnerre et que quelque chose se passe réellement pour toi. Que les hommes qui ne comprennent pas ce qui est en train d'arriver vont se dire, mais d'où viens-tu? Tu vas leur dire, je connais mon Dieu, c'est pourquoi il est agi dans ma vie. Que le Seigneur vous bénisse.
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1: Au nom du Père et du Fils et du Saint-Esprit, amen. Mon Seigneur et mon Dieu, je crois fermement que tu es ici, que tu me vois, que tu m'entends. Je t'adore avec profonde révérence. Je te demande le pardon de mes péchés et ta grâce pour faire de mon mieux ce moment de prière. Marie, ma Mère Immaculée, Saint Joseph et mon ange gardien, intercédez pour moi. Si Saint Pierre pouvait nous parler de la pêche miraculeuse qu'il a vécue il y a 2000 ans, il nous dirait peut-être quelque chose de ce genre. Je pensais trouver Dieu dans la synagogue, dans le temple ou en prière, et Jésus a débarqué au beau milieu d'une journée de travail. J'étais en train de ranger mes filets, de les nettoyer. On enlevait la vase, les pierres, les herbes qui s'étaient accumulées dans nos filets, et puis on voulait les suspendre pour les faire sécher, et Jésus a débarqué dans ma vie. Alors je l'avais croisé déjà plusieurs fois, il m'impressionnait un tout petit peu, alors je ne pensais pas qu'il pourrait un jour revenir en me demandant un service, en prenant ma barque, pour pouvoir s'éloigner un petit peu du rivage et parler à toute la foule, à ce que j'étais heureux de voir que je pouvais aider le Seigneur. Et cela me consolait un petit peu de cette nuit de pêche qui avait été infructueuse et très fatigante. Alors continuons à imaginer ce que pourrait nous dire Saint Pierre à propos de cet épisode de la pêche miraculeuse. Si comme moi, tu pensais qu'il fallait pour rencontrer Dieu des conditions idéales, être recueilli en prière, avec un lieu parfait, détrompe-toi. S'il a débarqué dans ma vie alors que je nettoyais mes filets, dans la fatigue, après une nuit de travail, il peut bien aussi débarquer dans ta vie, au beau milieu de ton travail, devant ton ordinateur, dans ta salle de classe, dans ton cabinet médical, dans ta cuisine, à l'atelier, à la bibliothèque. Il débarque, sans crier gare, sans demander l'autorisation. Il nous tombe dessus comme un coup de foudre, surprend un jeune garçon et une jeune fille qui ne s'attendaient pas à être ébranlés dans leur vie par l'amour. On pense parfois, poursuit Saint-Pierre, toujours dans ce dialogue imaginaire, on pense parfois que pour rencontrer le Seigneur, il faut une longue préparation, qu'il faut accumuler de nombreux mérites, ou qu'il faut décrocher certains galons qu'on obtiendrait par nos prouesses, par la force de notre volonté et par nos efforts décidés. Détrompe-toi, répète encore Saint-Pierre. Moi, je n'en revenais pas de voir que Jésus s'intéressait à mon travail, qu'il avait besoin de ma barque, qu'il s'intéressait à la pêche. On pense parfois que, pour être devant Dieu, il nous faut paraître, tenir un rôle, être à la hauteur. Tu parles ! Moi, nous dit Saint-Pierre, j'étais tout sauf présentable. J'étais très fatigué, des cernes jusqu'aux oreilles. J'avais dû même emprunter un habit tellement j'étais imprésentable, je n'étais pas rasé. Bref, j'étais tout sauf sur mon 31. Alors oui, quand je peux, eh bien, je fais de mon mieux pour honorer le Seigneur. Et je ne dis pas qu'il faut commencer à arriver complètement débraillé devant le Seigneur, notamment à la Sainte Messe. Mais maintenant, grâce à cette arrivée de Jésus dans ma vie, je sais qu'il est parmi nous, qu'il se mélange à nous, qu'il s'intéresse à mon quotidien, qu'il n'a pas peur de se salir à mon contact, qu'il m'aime tellement qu'il s'assoit à mes côtés dans les barques fragiles de mon existence. » Et Pierre de continuer en criant un petit peu gentiment: « Crois-tu enfin que Dieu peut entrer dans ta vie concrète, dans ta barque, dans ton cœur, dans ton quotidien que tu crois banal et sans intérêt, dans tes problèmes professionnels et dans toutes tes épreuves ?» Jésus est là, il débarque gratuitement, avec force, pour te consoler. Puis Jésus m'a provoqué, nous dit saint Pierre. Avez-vous quelque chose à manger ? Nous demande-t-il, alors qu'il voit bien qu'on a galéré toute la nuit. Et j'ai compris plus tard qu'il est comme ça, Jésus. Il demande toujours ce qu'on n'a pas, pour que nous lui demandions, nous, avec foi, ce que nous n'avons pas et qu'il veut tant nous donner, mais qu'il ne veut pas nous donner sans notre liberté. Il veut que nous nous accrochions à lui, que nous lui fassions confiance, que nous lui demandions ses services, car sa joie, c'est de nous voir heureux. Alors quand on lui a avoué à demi-mot qu'on avait peut-être besoin d'une intervention surnaturelle, qu'on avait peut-être besoin de lui sans trop y croire, il nous a dit « Duc in altum, allez en eau profonde, jetez vos filets ». Alors j'ai obéi et j'ai dit à Jésus: « Sur ta parole, je jetterai mes filets ». J'y croyais sans trop y croire. C'est pas tant que j'avais pas confiance en Jésus, que j'aimais déjà profondément. C'est que je ne pouvais toujours pas croire que Jésus s'intéressait à ma pêche, à mes soucis, à ma nuit infructueuse. Alors, les filets, tout d'un coup, se sont tendus. Nous avons compris que quelque chose s'était passé, qu'il s'était rempli miraculeusement. Nous avons tiré de toutes nos forces et les filets étaient tellement pleins qu'ils commençaient à craquer, qu'on a dû demander de l'aide de toutes les barques qui étaient autour de nous. « Je n'en revenais pas, nous dit saint Pierre. Je m'en voulais un petit peu d'avoir douté, d'avoir dit simplement « Nous avons pêché toute la nuit et bon, si tu veux, on laisse les filets, on les lance. » C'était un peu aussi pour faire plaisir à Jésus, pour pas lui faire de la peine. Alors je fus pris d'une angoisse apaisante. L'angoisse de voir ma misère, mais la paix d'être dans la lumière de Dieu. Ah oui, c'est comme ça, quand nous sommes à côté de Jésus, nous sommes éclairés par une lumière apaisante. Mais comme une vitre au soleil, nous voyons tout de suite notre poussière, les traces de nos péchés, nos offenses, nos petitesses, nos manques d'amour. Et c'est pourquoi j'ai dit à Jésus, « Éloigne-toi de moi, car je suis un homme pécheur. À tes côtés, je vois trop ma misère. Je me rends compte avec plus de lucidité et de clairvoyance de ma petitesse. » Alors ne t'en fais pas, nous dit saint Pierre. Ne t'en fais pas si, en t'approchant de Jésus, tu te sens tout petit, misérable. Rien de plus normal. Plus le soleil brille sur les lunettes, et plus les traces de doigts et de poussière se révèlent et nous gênent. Et pourtant qu'il est facile de s'habituer à vivre dans la crasse et le péché. Et près de Jésus, près de la lumière, nous nous rendons enfin compte de notre saleté, mais aussi que nous sommes faits pour vivre et nous laisser purifier par cette lumière qui nous lave. Quelle ne fut pas ma surprise et ma consolation en entendant ces mots réconfortants de Jésus qui me comprenait très bien, qui comprenait cette honte que j'avais. Jésus m'a dit, ne crains pas. Ne crains pas, n'aie pas peur. Et il nous le dit à nous aussi ce matin dans ce moment de prière. Et non seulement Jésus ne m'a pas accablé, mais il m'a envoyé en mission. Désormais, ce sont des hommes que tu prendras. Moi qui croyais qu'il allait s'entourer des meilleurs, ben je comprends maintenant qu'il préfère des gens normaux, comme toi et comme moi, pour témoigner dans le monde. Il veut juste que nous reconnaissions notre faiblesse, pas pour nous accabler, pas pour nous enfoncer, mais simplement pour que nous le laissions travailler en nous, pour que nous laissions sa lumière briller en nous, pour que eh bien, nous mettions nos talents et nos compétences pas à notre service, mais à son service. Et alors, le Seigneur peut faire des merveilles, comme il a fait des merveilles dans ma vie, malgré mes péchés, malgré mes reniements. J'ai pu travailler à la pêche divine, j'ai pu finalement être fidèle, j'ai pu finalement pêcher des hommes et les sortir des eaux boueuses pour leur offrir des eaux qui jaillissent pour la vie éternelle. J'ai pu finalement montrer mon amour de Jésus jusqu'au martyr de la foi. Je te remercie, mon Dieu, des bonnes résolutions, des actes d'amour et des inspirations que tu m'as communiquées dans cette méditation. Aide-moi à les mettre en pratique. Marie, ma Mère Immaculée, Saint Joseph et mon ange gardien, intercédez pour moi.
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0: Dans quelques instants, nous rendons les honneurs à notre Mère du Ciel, la très sainte Vierge Marie, à travers l'Angélus.
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2: Il est 6h.
3: L'ange du Seigneur apporta l'annonce à Marie.
4: Et elle conçut du Saint-Esprit.
5: Je vous salue, Marie, pleine de grâce, le Seigneur est avec vous. Vous êtes bénie entre toutes les femmes, et Jésus, le fruit de vos entrailles, est béni.
6: Sainte Marie, Mère de Dieu, priez pour nous pauvres pécheurs, maintenant et à l'heure de notre mort. Amen.
3: Voici la servante du Seigneur.
4: Qu'il me soit fait selon votre parole.
5: Je vous salue, Marie, pleine de grâce, le Seigneur est avec vous. Vous êtes bénie entre toutes les femmes, et Jésus, le fruit de vos entrailles, est béni.
6: Sainte Marie, Mère de Dieu, priez pour nous pauvres pécheurs, maintenant et à l'heure de notre mort. Amen.
3: Et le Verbe s'est fait chair,
4: et il a habité parmi nous.
5: Je vous salue, Marie, pleine de grâce, le Seigneur est avec vous. Vous êtes bénie entre toutes les femmes, et Jésus, le fruit de vos entrailles, est béni.
6: Sainte Marie, Mère de Dieu, priez pour nous pauvres pécheurs, maintenant et à l'heure de notre mort. Amen.
3: Priez pour nous, Sainte Mère de Dieu,
4: afin que nous soyons rendus dignes des promesses du Christ.
3: Daigne, Seigneur, répandre ta grâce dans nos âmes, afin qu'ayant connu par le message de l'ange l'incarnation du Christ, ton Fils, nous arrivions par sa passion et par sa croix à la gloire de sa résurrection. Par le Christ, notre Seigneur. Amen.
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Aimables auditeurs, la célébration eucharistique de ce jour vous est proposée depuis la paroisse Saint-Joseph Charpentier de Yopougon-Gare dans le diocèse de Yopougon. Belle célébration eucharistique à tous et à chacun.

0: Au nom du Père et du Fils et du Saint-Esprit.
1: Amen.
0: Le Seigneur soit avec vous.
1: Et avec votre esprit.
0: Frères et sœurs, nous faisons aujourd'hui mémoire de Saint Grégoire le Grand, pape et docteur de l'Église. Grégoire le Grand, qui a vécu entre 540 et 604, gouverna l'Église pendant 14 ans après avoir été préfet de la ville de Rome, moine, puis légat pontifical à Constantinople. Malgré une santé délabrée, il accomplit une œuvre considérable. Serviteur des serviteurs de Dieu, il devait pourvoir au ravitaillement de Rome, tandis qu'il enseignait le peuple et composait des ouvrages théologiques importants. Il prépara aussi l'évangélisation de l'Angleterre. Son action se nourrissait d'une contemplation assidue. Préparons-nous, frères et sœurs, à la célébration de cette Eucharistie en l'honneur de Saint Grégoire le Grand, en reconnaissant humblement devant Dieu que nous avons péché.

0: Seigneur Jésus, envoyé pour guérir les cœurs qui reviennent vers toi, Seigneur, prends pitié.
1: Seigneur, prends pitié.
0: Ô Christ, venu appeler les pécheurs, ô Christ, prends pitié.
1: Ô Christ, prends pitié.
0: Seigneur, qui siège à la droite du Père, où tu intercèdes pour nous, Seigneur, prends pitié.
1: Seigneur, prends pitié.
0: Que Dieu, plein d'amour, nous fasse miséricorde, qu'il nous pardonne nos péchés et nous conduise tous ensemble à la vie éternelle.
1: Amen.
0: Prions le Seigneur.

0: Seigneur Dieu, tu veilles sur tes peuples avec bonté et tu les gouvernes avec amour. Par l'intercession du pape Saint Grégoire, accorde un esprit de sagesse à ceux qui ont reçu de toi la charge de conduire l'Église. Que les progrès du troupeau fidèle fassent la joie éternelle de ses pasteurs. Par Jésus-Christ, ton Fils, notre Seigneur, qui vit et règne avec toi dans l'unité du Saint-Esprit, Dieu pour les siècles des siècles.
1: Amen.

Lecture de la première lettre de Saint Paul, apôtre aux Corinthiens. Frères, que personne ne s'y trompe. Si quelqu'un parmi vous pense être un sage à la manière d'ici-bas, qu'il devienne fou pour devenir sage. Car la sagesse de ce monde est folie devant Dieu. Il est écrit en effet, c'est lui qui prend les sages au piège de leur propre habileté. Il est écrit encore, le Seigneur le sait, les raisonnements des sages n'ont aucune valeur. Ainsi, il ne faut pas mettre sa fierté en tel ou tel homme, car tout vous appartient, que ce soit Paul, Apollos, Pierre, le monde, la vie, la mort, le présent, l'avenir. Tout est à vous, mais vous êtes au Christ, et le Christ est à Dieu. »

au Seigneur le monde et sa richesse, la terre et tous ses habitants. C'est lui qui l'a fondée sur les mers et la

Seigneur, la bénédiction, et de Dieu, son Sauveur, la justice. Voici le peuple de ceux qui le cherchent. Voici Jacob qui recherche ta face.

0: Le Seigneur soit avec vous.
1: Et avec votre esprit.
0: Évangile de Jésus-Christ selon saint Luc.
1: Gloire à toi, Seigneur.
0: En ce temps-là, la foule se pressait autour de Jésus pour écouter la parole de Dieu, tandis qu'il se tenait au bord du lac de Génézareth. Il vit deux barques qui se trouvaient au bord du lac. Les pêcheurs en étaient descendus et lavaient leurs filets. Jésus monta dans une barque qui appartenait à Simon et lui demanda de s'écarter un peu du rivage. Puis il s'assit et de la barque il enseignait les foules. Quand il eut fini de parler, il dit à Simon, « Avance au large et jetez vos filets pour la pêche. » Simon lui répondit, « Maître, nous avons peiné toute la nuit sans rien prendre, mais sur ta parole, je vais jeter les filets. » Et l'ayant fait, ils capturèrent une telle quantité de poissons que leurs filets allaient se déchirer. Ils firent signe à leurs compagnons de l'autre bac de venir les aider. Ceux-ci vinrent et ils remplirent les deux bacs à tel point qu'elle enfonçait. À cette vue, Simon-Pierre tomba aux genoux de Jésus en disant, « Éloigne-toi de moi, Seigneur, car je suis un homme pécheur. » En effet, un grand effroi l'avait saisi, lui et tous ceux qui étaient avec lui, devant la quantité de poissons qu'ils avaient pêchés. Et de même, Jean et Jacques, fils de Zébédée, les associés de Simon. Jésus dit à Simon, « Sois sans crainte, désormais ce sont des hommes que tu prendras. » Alors ils ramenèrent les bacs au rivage et laissant tout, ils le suivirent. Acclamons la parole de Dieu.
1: Louange à toi, Seigneur Jésus.
0: Chers frères et sœurs, chers amis, pour suivre fidèlement Jésus le Christ, il faut avoir la volonté d'obéir à sa parole. Dans le texte de l'évangile que nous venons d'entendre, eh bien, Jésus demande et ceux qui deviendront ses disciples exécutent. Jésus dit et Simon-Pierre fait. Voilà le modèle du bon et fidèle serviteur de Christ, celui qui obéit à la parole de Jésus, même si dans l'évangile, Pierre a quelques petites réticences. Pour suivre fidèlement Jésus, eh bien, il faut croire en sa parole transformatrice, en la puissance transformatrice de sa parole. Jésus, la parole peut faire germer la lumière de l'espérance dans la nuit du désespoir. Il est soumis par la parole, et bien peut faire germer l'abondance dans une période de disette. Les disciples ont jeté les filets toute la nuit, ils n'ont rien pris. Mais sur la parole de Jésus, la pêche a été abondante. Croire en la puissance transformatrice de Dieu dans notre vie, voici ce qu'il faut pour être un fidèle serviteur de Jésus. Pour être un fidèle serviteur de Jésus, eh bien, il faut aussi pouvoir de temps en temps reconnaître sa propre faiblesse comme Pierre le fait, se reconnaître pécheur devant Jésus pour que sa grâce puisse inonder, pour que sa grâce puisse être efficace dans notre vie. Pour être fidèle serviteur de Jésus, eh bien, il faut aussi pouvoir s'émerveiller devant ce que sa grâce a dans nos vies. Et puis enfin, pour être fidèle serviteur de Jésus, il faut pouvoir toujours porter le souci, eh bien, d'attirer à lui les hommes. Jésus dit à Pierre et à ses compagnons, désormais, vous allez prendre des... des hommes. Combien d'hommes avons-nous pris par notre témoignage et par notre parole? Que le Seigneur nous y aide. Amen.

0: Prions ensemble au moment d'offrir le sacrifice de toute l'Église.
1: Pour la gloire de Dieu, le salut du monde.
0: Exauce notre prière, Seigneur, fais qu'au jour où nous célébrons Saint Grégoire, cette offrande nous soit profitable, car tu as voulu que par l'oblation de ce sacrifice soient remis les péchés du monde entier. Par le Christ notre Seigneur.
1: Amen.
0: Le Seigneur soit avec vous.
1: Et avec votre esprit.
0: Élevons notre cœur.
1: Nous le tournons vers le Seigneur.
0: Rendons grâce au Seigneur notre Dieu.
1: Cela est juste et bon.
0: Vraiment, il est juste et bon pour ta gloire et notre salut de t'offrir notre action de grâce, toujours et en tout lieu, Seigneur Père très saint, Dieu éternel et tout-puissant, par le Christ notre Seigneur. Tu donnes à ton Église de se réjouir en la fête de Saint Grégoire le Grand. Par l'exemple qu'il a donné, tu nous encourages. Par son enseignement, tu nous éclaires. À sa prière, tu veilles sur nous. C'est pourquoi, avec la multitude des anges et des saints, nous chantons l'hymne de ta gloire et sans fin nous proclamons.
1: Saint.

0: au plus haut des cieux. Béni soit celui qui vient au nom du Seigneur. Hosanna au plus haut des cieux.
1: Toi qui es vraiment saint, toi qui es la source de toute sainteté, Seigneur, nous te prions. Sanctifie ces offrandes en répandant sur elles ton esprit, qu'elles deviennent pour nous le corps et le sang de Jésus le Christ, notre Seigneur. Au moment d'être livré et d'entrer librement dans sa passion, il prit le pain, il rendit grâce, il le rompit et le donna à ses disciples en disant: prenez et mangez-en tous, ceci est mon corps livré

De même, après le repas, il prit la coupe. De nouveau, il rendit grâce et la donna à ses disciples en disant, « Prenez et buvez-en tous, car ceci est la coupe de mon sang, le sang de l'Alliance nouvelle et éternelle, qui sera versé pour vous et pour la multitude en rémission des péchés. Vous ferez cela en mémoire de moi. »

0: Proclamons le mystère de la foi. En faisant ainsi mémoire de la mort et de la résurrection de ton Fils, nous t'offrons, Seigneur, le pain de la vie et la coupe du salut, et nous te rendons grâce, car tu nous as estimés dignes de nous tenir devant toi pour te servir. Humblement, nous te demandons qu'en ayant part au corps et au sang du Christ, nous soyons rassemblés par l'Esprit Saint en un seul corps. Souviens-toi, Seigneur, de ton Église répandue à travers le monde. Fais-la grandir dans ta charité en union avec notre pape Léon, notre évêque Jean-Salomon et tous les évêques, les prêtres et les diacres. Souviens-toi aussi de nos frères et sœurs qui se sont endormis dans l'espérance de la résurrection, des défunts qui nous sont recommandés, de Séogo Marie Clubali, de Clubali Joseph, Amédée Ouachinou et des âmes du purgatoire. Et souviens-toi dans ta miséricorde de tous les défunts. Accueille-les dans la lumière de ton visage. Sur nous tous enfin, sur tous nos bienfaiteurs, sur tous ceux qui se recommandent à nos prières, sur ta crée Pauline et sa belle-fille, sur Kwaku Sabine, Ndoli Ange-Marie, sur une paroissienne, nous implorons ta bonté. Permets qu'avec la Vierge Marie, la bienheureuse Mère de Dieu, avec Saint Joseph, son époux, les apôtres et tous les saints qui ont fait ta joie au long des âges, nous ayons part à la vie éternelle et que nous chantions ta louange et ta gloire par ton Fils, Jésus le Christ. Par lui, avec lui et en lui, à toi, Dieu le Père Tout-Puissant, dans l'unité du Saint-Esprit, tout honneur et toute gloire, pour les siècles des siècles.
1: Amen.
0: Frères et sœurs, unis dans le même esprit, disons avec confiance et espérance la prière que nous avons reçue du Sauveur.
2: Notre Père, qui es aux cieux, que ton nom soit sanctifié, que ton règne vienne, que ta volonté soit faite sur la terre comme au ciel.

0: à ceux qui nous ont offensés. Et ne nous laisse pas entrer en tentation, mais délivre-nous du mal.
1: Délivre-nous de tout mal, Seigneur, et donne la paix à notre temps. Soutenus par ta miséricorde, nous serons libérés de tout péché, à l'abri de toute épreuve, nous qui attendons que se réalise cette bienheureuse espérance, l'avènement de Jésus-Christ, notre Sauveur.
0: Car c'est à toi qu'appartiennent le règne, la puissance et la gloire pour les siècles des siècles.
1: Seigneur Jésus-Christ, tu as dit à tes apôtres, « Je vous laisse la paix, je vous donne ma paix. » Ne regarde pas nos péchés, mais la foi de ton Église. Pour que ta volonté s'accomplisse, donne-lui toujours cette paix et conduis-la vers l'unité parfaite, toi qui vis et règnes pour les siècles des siècles.
0: Amen.
1: Que la paix du Seigneur soit toujours avec vous.
0: Et avec votre esprit.
1: Frères et sœurs, dans la charité du Christ, donnez-vous la paix.

0: Voici l'agneau de Dieu. Voici celui qui enlève les péchés du monde. Heureux les invités au repas des noces de l'agneau.
1: Seigneur, je ne suis pas digne de te recevoir, mais dis seulement une parole, je serai guéri.

0: Prions encore le Seigneur. Ceux que tu fortifies, Seigneur, par le Christ pain vivant, forme-les aussi par le Christ le seul maître. Pour qu'en la fête de Saint Grégoire, ils soient instruits de ta vérité et la mettent en œuvre dans la charité. Par le Christ notre Seigneur.
1: Amen.
0: Le Seigneur soit avec vous.
1: Et avec votre esprit.
0: Que Dieu Tout-Puissant vous bénisse et vous garde, le Père et le Fils et le Saint-Esprit.
1: Amen.
0: Allez dans la paix du Christ.
1: Nous rendons grâce à Dieu.
0: Bénédiction de l'eau.
2: Vous avez suivi la messe depuis la paroisse Saint-Joseph, charpentier de Yopougon-Gare, dans le diocèse de Yopougon. Dans quelques instants, la suite de nos programmes.
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0: Célébration du 10e anniversaire d'Amaurice Laetitia, le couple appelle à une pastorale familiale fondée sur l'accompagnement et l'espérance. C'était samedi dernier lors d'un colloque organisé au sein de l'ITCJ à Abidjan-Cocody. Les détails dans ce journal. Devenir grand sans perdre son identité, le professeur Benjamin Akotia interroge l'identité africaine face à la mondialisation en proposant le modèle de la chauve-souris. C'est à l'occasion du 22e congrès des exégètes panafricains qui se tient à Kodjoboué dans le diocèse de Grand Bassam. À la une également, la fête des Ignam à Yaobu, village du département de Sikensi, le dimanche 30 août 2026. Une fête culturelle placée sous le signe de l'unité et du partage. Avant les festivités, les villageois sont allés offrir leurs Ignam à Dieu. Le père Marius Hervé Diadji a insisté sur la nécessité de préserver l'unité au sein des familles et de la communauté. Et puis enfin, dans ce journal, nous irons en RDC où la rentrée des classes a été maintenue malgré l'épidémie d'Ebola. Vous attendrez le recteur d'un collège jésuite de Bukavu. Voilà pour le sommaire.
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0: Mesdames et messieurs, bonjour. À l'occasion du 10e anniversaire de l'exhortation apostolique à Maurice Laetitia, le COPAC, le centre de counseling et de pastoral clinique, a organisé le samedi 29 août 2026 un colloque à l'ITCJ, l'Institut de théologie de la Compagnie de Jésus à Abidjan-Cocody. Placé sous le thème « La pastorale des familles africaines à la lumière d'Amaurice Laetitia, discerner, accompagner et innover », cette rencontre scientifique a réuni plusieurs acteurs de la pastorale familiale autour des défis auxquels sont confrontées les familles africaines. L'objectif était de réfléchir aux mutations de la famille africaine et dégager des pistes pastorales renouvelées à la lumière d'Amaurice Laetitia. Père Jean Messengue, directeur du COPAC.
2: La première motivation, c'est que le pape a rédigé une lettre, donc un document préparatoire, parce que le pape a convoqué tous les évêques présidents de conférences épiscopales pour une rencontre en octobre 2026 sur Amaurice Laetitia. Et dans sa lettre de préparatoire, il demande qu'il y ait des réflexions, au sein des communautés pour aider les évêques présidents qui iront porter la voix des réalités de chaque église locale. Et donc, l'ITCJ, en particulier le COPAC, depuis le début du synode sur la famille jusqu'à la publication de l'exhortation, on a posé des actes pour vulgariser Amaurice Laetitia. Donc, il était important pour nous de participer aussi à la réflexion en vue de la célébration des 10 ans. Mais cette célébration, nous l'avons associée avec la remise des diplômes universitaires de 37 religieuses qui sont formées justement en structure de première ligne. Donc, pour montrer justement comment le COPAC participe à la formation. Et en plus, nous avons aussi une trentaine de membres de l'AFC qui ont reçu leur certificat universitaire. Et une communauté nouvelle, selon le Cénacle, qui a aussi inscrit ses membres pour se former à l'écoute empathique et à la vraiment seconde spirituelle. Donc, ces cérémonies de remise du certificat et des diplômes renforcent justement l'engagement du COPAC.
0: Le père Jean Messengue, directeur du COPAC, structure organisatrice de ce colloque. Représentant la conférence épiscopale, le père Benjamin Okone, secrétaire exécutif national de la doctrine de la foi, a salué les actes posés par cette rencontre scientifique, espérant qu'ils aident à l'amélioration d'une pastorale familiale qui porte un regard renouvelé sur les réalités familiales.
3: Je pense que l'initiative est bienvenue pour nous aider à réfléchir sur la réalité de la famille de façon générale. Et puisque nous sommes en contexte africain, particulièrement ou singulièrement ivoirien, justement une réflexion adaptée à notre contexte. Et je pense que les différentes interventions, les différents panels ont été très enrichissants. Et c'est une initiative à réitérer, à élargir pour que nous ouvrions les yeux sur la réalité de la famille aujourd'hui qui est galvaudée, une famille qui est mise en ballottage. Et nous savons combien la famille est en difficulté aujourd'hui dans un monde dit émergent qui propose des modèles de famille différents de ce que nous avons connu selon la tradition des hommes, selon les dispositions même de la nature et selon les préceptes bibliques eux-mêmes. Et j'encourage tous les agents pastoraux à se frotter à la chose, à se former davantage pour être mieux outillés et affronter la réalité, la misère que vivent nos fidèles et les hommes en général, surtout sous nos tropiques, nous, Africains.
0: Le père Benjamin Koné, secrétaire exécutif national de la doctrine de la foi, représentant le parrain de ce colloque, Monseigneur Marcelin Yaoukouadio, l'évêque du diocèse de Daloa, président de la conférence des évêques catholiques de Côte d'Ivoire. Ce colloque s'est achevé par une cérémonie de remise de certificats et des diplômes à plusieurs dizaines de religieuses et de laïcs formés notamment à l'écoute, à l'accompagnement, au counseling et aux questions liées à la santé mentale. Publié officiellement le 8 avril 2016 à Maurice Laetitia et l'aboutissement de deux synodes consacrés à la famille organisés au Vatican en 2014 et 2015. Dans cette exhortation apostolique, le pape François propose une approche pastorale renouvelée des réalités conjugales et familiales contemporaines. Le document met particulièrement l'accent sur la miséricorde, le discernement, l'accompagnement et l'intégration, invitant l'Église à rejoindre les familles dans leur diversité et leur fragilité, plutôt qu'à se limiter à une approche fondée sur le jugement et la condamnation. D'une réflexion à une autre, depuis lundi, des exégètes africains sont réunis au centre Saint-Jean-Paul Ier de Kodjoboué pour leur 22e congrès. Les travaux portent sur le thème « La Bible et la dignité humaine, violence, esclavage et traite des êtres humains » et sont marqués par plusieurs communications. L'une des communications de ce mercredi 2 septembre 2026 a porté sur la question de l'identité face à l'assimilation. Le professeur Benjamin Akotia, s'appuyant sur le récit de la vente de Joseph par ses frères dans le livre de la Genèse, a résumé son intervention en ces termes « Devenir grand chez les grands sans ressembler aux grands, une capacité à s'élever sans se dissoudre dans un monde étranger ». Il transpose cette question à l'Afrique contemporaine face au développement, à la mondialisation et à la christianisation. Nous l'écoutons.
4: Les Égyptiens disent qu'ils sont grands. Joseph est devenu grand en Égypte, mais n'est pas devenu égyptien. C'est ça, cette capacité de pouvoir rester soi-même en devenant grand. Parce que le risque de devenir grand, c'est ressembler au grand, la dialectique du maître et de l'esclave. C'est ce risque-là qu'Israël a évité en restant lui-même au milieu de l'Empire. Et je pense que le risque pour l'Afrique est aussi là. Est-ce que se développer, est-ce que devenir civilisé, devenir chrétien, tout ça nous amène à devenir autre chose que des Africains. Je n'ai pas suivi le modèle de Joseph qui est devenu grand à sa manière à la cour du roi. Je n'ai pas suivi le modèle de Œdipe qui est devenu grand à la maison de son père. J'ai suivi le modèle de la chauve-souris qui dit on peut être accueilli par les renards, mais on sait qu'on n'est pas renard. Un séjour dans l'eau ne transforme pas un tronc d'arbre en crocodile. Et c'est ça notre modèle. Nous ne fuyons pas l'Empire. Nous ne fuyons pas le christianisme, nous ne fuyons pas le développement, nous ne pouvons même pas d'ailleurs, mais nous devons garder notre identité là-dedans. La dimension victimaire qui devient racisme, si on prend le modèle africain que je suis en train de décrire là, cet extrême peut être évité. En Afrique, il y a l'esclave et le maître qui plaisantent entre eux. C'est quand ça devient sérieux, quand je dis que je suis plus grand que toi, et que je suis au sérieux, et que toi aussi tu es au sérieux, ça devient insupportable.
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0: Autre fait marquant de l'actualité nationale. La communauté villageoise de Yaoubou dans le département de Sikensi a célébré le dimanche 30 août dernier sa traditionnelle fête des ignames ou Lipuo, une célébration placée sous le signe de la reconnaissance, de la foi, du partage et surtout de l'unité. La fête a été précédée d'une célébration eucharistique présidée par le père Marius Hervé Djadji en la chapelle Saint-Michel-Archange du village. Avant le terme de la messe, le célébrant a procédé à la bénédiction des ignames avant leur préparation et leur partage dans le cadre des festivités. Le père Marius Hervé Djadji, professeur de théologie dogmatique à l'Université catholique de Louvain-la-Neuve en Belgique, sur le sens de cet acte.
6: Le sens de cet acte, c'est l'inculturation, la rencontre entre nos cultures et le Christ. Le Christ nous rencontre dans des cultures, dans des peuples, Et donc, ces peuples-là, ont leur manière d'être, ont leur manière de vivre. Comment nous accueillons le Christ qui vient dans notre village de Yaoubou? Et donc, dans notre village Yaoubou, on a la fête des ignames que nous avons initié pour que on puisse manger l'igname le même jour, tous ensemble. C'est ce qu'on appelle l'upubo. Les ignames qui sortent nouvellement de nos champs. Et à l'origine, lorsque l'heure arrive de récolter des fruits de nos champs, le cas de l'igname surtout, dans les carrefours, nos parents arrivaient et ils avaient un cri. Ils déposaient les ignames, les tubercules dans les carrefours et sur la route, là où il y a des rivières. Une manière de dire merci à la terre et dire merci à nos ancêtres pour leur intercession. Et donc, nous, on se dit, qui est à l'origine de la terre, véritablement, c'est Dieu. Et donc, nous, chrétiens, c'est vrai qu'on garde la tradition, mais on reconnaît que c'est Dieu qui a fait la terre, c'est lui qui fait les pluies, et c'est lui qui nous permet d'avoir l'igname. Voilà pourquoi, avant de manger l'igname, on vient d'abord rencontrer Dieu. On offre l'igname, et maintenant, on peut aller et faire les rites dans nos familles. Mais qui est premier? C'est Dieu.
0: Lors de son homélie, le père Marius Hervé Dadji a insisté sur la nécessité de préserver l'unité au sein des familles et de la communauté. Et c'est à juste titre que cette fête a rassemblé les fils et filles du village de Yaoubou et d'autres localités invitées. Quelques-unes de leurs réactions.
7: Monsieur Yao, nous sommes présents à Yaoubou pour célébrer le Lupuwa, comme on dit en pays Abidjan, sinon que la fête d'Ignam, ça permet de rassembler tout le monde. C'est un moment de fraternité et de joie. Il se sort de rien par le poussière. On va recevoir Betty là-bas fort fort.
8: Richemont Nguessan Yao, chef du personnel à la direction de la culture de la francophonie de Tonkmi. Voilà, comme on le dit, c'est la culture qui nous unit. On est venu depuis hier pour se retrouver, pour fraterniser, voilà, à l'occasion de la fête d'Ignam qui nous réunit ici. Alors, c'est une fête qui rassemble tous les fils et les filles du village de Yaoubou. En tant qu'homme de culture, je suis venu pour commémorer cette fête avec mes frères, avec mes sœurs. Il y a de l'ambiance à côté. Voilà, ils sont en train de manger. C'est la joie, c'est la fête.
9: Kofi, Justin, Apollon. Je suis ici avec mon épouse. Nous sommes venus à cette fête, invités par la famille Brou. Je suis baoulé. Cette fête des ignames aussi se pratique chez nous. Et ça me fait plaisir de venir voir ce qui se passe réellement. Et vraiment, je suis ravi.
10: C'est M. Gossan. Je suis à Yaoubou pour la fête des ignames. Vraiment, c'est une fête culturelle. Mais la partie qui me plaît, c'est là où on mange là. Nous sommes en présence de bons plats de foufou. Foufou d'igname, hein, bien sûr. Donc, des tripes de cabri, des pâtes de cabri. Disons tout le cabri, quoi. Vraiment, je vous invite à la prochaine édition. Non, je vous invite à vraiment faire les déplacements pour venir comprendre et puis savoir ce qui se passe encore dans nos traditions africaines. Ça fait très important.
0: Notons que l'édition 2026 de la fête des ignames à Yaoubou a été marquée par des activités socio-culturelles. Reportage signé Landrige Adou. Dans l'actualité internationale, en République démocratique du Congo, l'épidémie d'Ebola a fait plus de 3000 morts. Bilan publié hier, même pas question de suspendre la rentrée des classes. L'école a ainsi repris dans l'est du pays, notamment dans les zones de guerre, zones frappées par le virus Ebola. Des centres de dépistage se trouvent à 20 km de Bukavu, mais pour le moment, la ville n'aurait connu que deux décès, dit les autorités locales qui se sont entretenues avec le père Dieudonné Tchikaï il y a quelques jours. Le recteur du collège Alpha Géry est donc confiant, d'autant plus que les mesures sanitaires sont aussi strictes qu'avant l'été.
11: Nous avions placé des points d'eau où les enfants doivent laver les mains quand ils entrent dans la cour de l'école. Et certains de ces enfants ont aussi des gels hydroalcoolique dans leur sac. Et par rapport à l'école, nous essayons d'observer les enfants. Si jamais nous constatons des signes cliniques de maladie ou de fièvre, l'infirmerie de l'école essaie de mettre l'enfant à l'écart. Mais nous n'avons pas enregistré jusqu'à ce jour un cas suspect de cette fièvre virus Ebola. Évidemment, les parents, ils essayent de s'informer quand ils viennent déposer les enfants à l'école, quand ils viennent de reprendre, si jamais à l'école on signale qu'un enfant est contaminé ou tout ça quoi. Et quand ils n'ont pas ces preuves-là, évidemment, ils n'ont pas peur outre mesure. Mais nous essayons nous-mêmes aussi de faire un travail au niveau des enfants pour ne pas créer une panique, une peur exagérée qui n'a pas raison d'être. Mais la prudence nous oblige à ce que chaque jour, les enfants et leurs enseignants, qu'ils continuent à garder les mesures barrières.
0: Des propos recueillis par Moriba Camara de Radio Vatican. Voilà, c'est la fin de ce journal. Merci de l'avoir suivi. Je vous retrouve tout à l'heure à 9h pour le premier bref tour de l'actualité. D'ici là, je vous souhaite à toutes et à tous une excellente journée de jeudi.

0: ne pourra nous séparer de l'amour de Dieu, manifesté en Jésus-Christ.
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2: Paix et joie, paix et joie. Le bureau diocésain du renouveau charismatique catholique de Yopougon, en lien avec ses aumôniers, organise la dernière retraite ouverte pour la clôture de ses activités de vacances 2026. Thème général. Avançons-nous donc avec assurance vers le trône de la grâce. Hébreux 4, 16. Date du dimanche 30 août au samedi 5 septembre 2026. Heure de 8h à 12h et de 14h à 17h30. Lieu paroisse Saint-Pierre de Niangon. Intervenant Père Éric Aka, des bergers du renouveau charismatique catholique de Yopougon. Au programme, louange, enseignement, écoute spirituelle, prière des cas et messe. Animation, cœur magnificat. Mon frère, ma sœur, viens au pied de Jésus, la source de toutes les bénédictions pour une nouvelle année pastorale fructueuse. Infoline, permanence ancien évêché Saint-André, 07 08 54 02 36 05 06 34 14 70 07 09 98 21 27. Sous la direction spirituelle des révérends pères Barthélémy Gobou, Samuel Mel, la communauté catholique des Amis des Premiers Chrétiens organise une retraite spirituelle du vendredi 4 au dimanche 6 septembre 2026 à l'école des catéchistes de Dabou. Thème : quel est-il celui-ci pour que même les vents et la mer lui obéissent ? Tarif 10 000 francs. Au programme : messe, enseignement, rencontre des couples, prière de délivrance, écoute spirituelle, adoration du Saint-Sacrement et soins par les plantes. Prédicateur, révérend Père Prosper Ogou, curé de la paroisse Saint-Jean-Marie Vianney de Couette de Yopougon. Notez bien, venir le vendredi 4 septembre 2026 avant 20h, se munir d'une Bible, d'un bloc-notes, du stylo à billes, d'une couverture, etc. Que Dieu bénisse votre allée, vous garde dans les paumes de ses mains et vous protège. Pour tout renseignement, appelez au numéro suivant 07 07 30 63 97 07 49 19 31 72. Que Dieu vous bénisse.
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1: Septembre, Saint Grégoire le Grand. Grégoire naît dans une famille chrétienne. Son père est sénateur d'un arrondissement de Rome. Grégoire poursuit de brillantes études et, en 572, il devient le plus haut magistrat de la ville. Il est nommé préfet de Rome. Il fonde plusieurs monastères et administre la ville avec compétence. En 575, il renonce à ses fonctions et à ses richesses pour entrer dans le monastère consacré à Saint-André qu'il a fondé sur le mont Caelius, l'une des sept collines de Rome. Ce furent les cinq années les plus heureuses de ma vie. Nommé diacre par le pape Pélage II, Grégoire est envoyé à Constantinople comme ambassadeur. Il rentre à Rome en 586 et retourne avec joie à sa vie monastique. En 590, Pélage II succombe à la peste. Grégoire est choisi pour lui succéder, par l'acclamation unanime du clergé et du peuple. Il tente de refuser et écrit à l'empereur byzantin Maurice, qui doit confirmer l'élection, de ne pas le faire. Rome doit faire face à la peste qui sévit toujours. Grégoire organise une grande procession pour arrêter l'épidémie. Frères bien-aimés, la mort frappe à coups redoublés. Livrons-nous à la pénitence. Près de la basilique Saint-Pierre, l'archange Saint-Michel apparaît sur le mausolée d'Adrien qui prendra le nom de Château Saint-Ange et l'épidémie cesse. Quand la réponse favorable de l'empereur arrive, Grégoire s'enfuit et se cache 3 jours dans une caverne. Une colonne de lumière indique aux fidèles où leur pape se trouve. Ramené en triomphe, il est sacré le 3 septembre 590 et c'est à cette date que nous le fêtons. Grégoire est à la charnière des époques. Dernier pape de l'Antiquité, premier pape du Moyen-Âge, il gouvernera l'Église durant 14 ans. Il fait codifier le chant liturgique qui portera son nom, le chant grégorien. Grégoire, nous te prions pour nos dirigeants en politique comme dans l'Église, qu'ils aient le courage d'adopter les mesures qui s'imposent, les décisions nécessaires et les réformes incontournables afin de préparer l'avenir avec audace et sagesse.

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0: En ce jour où l'Église fait mémoire de Saint Grégoire le Grand, nous sommes invités à venir à la suite du Seigneur et il fera de nous des pêcheurs d'hommes. Avoir confiance en lui et suivre ses pas sans crainte, c'est ce que le Christ nous demande, car au final, lui seul est la vérité, le chemin pour atteindre le Père. Je vous souhaite la bienvenue sur les ondes de la Radio Nationale Catholique. Je suis Annie Zega à ce micro avec Raymond Collin. Nous allons partager ce temps d'antenne, la matinale dans l'air des vacances. Et nous vous proposons d'écouter Sandrine Doubly avec le titre « La parole », car la parole restera pour toujours.
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0: Dans le petit déj spirituel, fidèles auditeurs de la Voix de l'Évangile, nous écoutons la dernière partie de notre enseignement sur le thème « Le couple et la belle famille » avec la sœur Mona Angèle.
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2: Quel comportement adopter ? Analysez la situation objectivement. Votre conjoint est-il trop attaché à ses parents ? Ou se pourrait-il simplement que vous n'avez pas le même genre de relation avec vos parents et que cela influe votre perspective des choses ? Serait-ce une pointe de jalousie ? Proverbe 4, verset 30. Répondre à ce genre de questions réclame un examen honnête. Mais il est important de le faire. Dites-vous bien que si la belle famille est une soupe perpétuelle de conflits dans votre couple, c'est que vous avez un problème d'ordre conjugal et non familial. Nombre de problèmes conjugaux naissent du fait que les conjoints n'ont pas exactement les mêmes opinions sur une question. Pourrez-vous essayer de voir les choses avec les mêmes yeux que votre conjoint? Philippiens 2, verset 4. C'est en cela qu'Andrien, qui vivait à l'étranger, été confronté. Ma femme a grandi dans un environnement familial destructeur, expecté. J'ai donc fait en sorte qu'on ne côtoie pas trop sa famille. Puis j'ai complètement coupé les ponts. Pendant des années, ça a créé des conflits dans notre couple parce que ma femme souhaitait quand même voir sa famille et surtout sa mère. Avec le temps, Adrien est revenu à une position plus mesurée. Même si je sais que des relations trop étroites avec ses parents ont un effet déstabilisant sur ma femme, j'ai compris que l'absence de relations est aussi une source de problèmes, déclare-t-il. J'ai donc essayé de rétablir autant que possible de bonnes relations avec ma belle famille. Faites l'essai. Écrivez tout dessus une feuille ce qui vous semble être le problème principal concernant la bonne famille. Essayez de commencer par « j'ai l'impression que » puis après avoir échangé vos feuilles et animé d'un esprit d'équipe, réfléchissez ensemble, couple, ensemble sur ce qui vous préoccupe l'un à l'autre et aux mesures que vous pourrez prendre pour y remédier. Vous devez le faire ensemble. Essayez de vous mettre ensemble à la place et de comprendre la raison de ce que vous percevez comme une intrusion. Les parents ont parfois simplement besoin de savoir qu'ils comptent encore pour leurs enfants, dit Ryan. Une telle ingérence n'est pas forcément consciente et dans certains cas, il suffira d'appliquer ce conseil biblique. Continuez à vous supporter les uns les autres et à vous pardonner volontiers les uns les autres. Si quelqu'un a un sujet de plainte contre un autre, Colossiens 3:13, mais comment réagir si la situation s'enlève au point de provoquer des conflits dans votre couple? Certains couples ont appris à fixer des limites raisonnables à leurs parents. Cela ne signifie pas que vous deviez leur imposer votre loi. Vous n'aurez bien souvent qu'à montrer clairement que votre comportement, que votre conjoint passe en premier. Quand vos parents vous donnent un conseil, ne soyez pas automatiquement d'accord. Souvenez-vous que vous êtes en train de construire une nouvelle famille. Demandez donc d'abord à votre conjoint ce qu'il en pense. Recommandez et demandez l'avis de votre conjoint. Faites l'essai. Essayez aussi de déterminer avec votre conjoint ce qui, dans l'ingérence de vos parents, affecte votre couple. Ensemble, mettez par écrit les limites que vous pourriez établir de la façon dont vous pourriez les faire respecter tout en honorant vos parents. Discernez les bonnes réelles des beaux parents et refusez de laisser la situation créer des tensions dans le couple. Voilà qui peut réduire l'importance de bien des conflits. Les discussions que nous avons à propos de nos parents étaient souvent dominées par les émotions, témoigne ce frère Jérémie. On était bien conscient de tout le mal qu'on pouvait se faire en se jetant à la tête les défauts de nos parents. Mais finalement, on a arrêté d'utiliser les travers de nos beaux-parents respectifs comme une arme et on s'est attaqué au problème lui-même. Nous sommes maintenant beaucoup plus proches l'un de l'autre. Et voilà le problème. Nous devons amener nos beaux-parents à prendre leur juste place. Et j'insiste là-dessus. Nous devons les aider les beaux-parents à prendre leur juste place. Leur juste place. L'avantage que peut apporter cette famille. Parce que les beaux-parents apportent un avantage particulier au couple. La belle famille, c'est l'autre. L'aspect du conjoint, son passé en quelque sorte. La connaissance de la belle famille aide à comprendre ce conjoint en profondeur en donnant accès à ses racines. On peut découvrir chez lui l'origine d'un comportement gênant dans son histoire familiale, l'aider à en prendre conscience pour qu'il puisse éventuellement le modifier. Il est valorisant pour une jeune femme d'être bien acceptée dans sa belle famille et de bien s'entendre avec elle, particulièrement avec sa belle-mère. Celle-ci lui apporte la reconnaissance d'une femme plus âgée et valorise indirectement sa propre mère. Par ailleurs, tisser du lien oblige à travailler sur soi, à chercher le positif en l'autre et à trouver la meilleure façon de le mettre en valeur. Comment vivre en harmonie avec sa belle famille? Le couple a la responsabilité de remettre chacun à sa place dans la généalogie. Je suis d'abord un conjoint, puis un parent, puis un enfant. Il faut donner la priorité à son couple, puis à ses enfants. Et enfin viendra le reste, tout en veillant au bien-être de tous et au respect de chacun. Le couple doit être d'accord sur cette hiérarchie. Si nécessaire, il faut aider ses beaux-parents à prendre leur juste place. Être attentif aux avis des parents de chacun, mais décider en couple. Montrer un front uni pour tout ce qui le concerne, tout ce qui concerne l'éducation des enfants. Il est souhaitable que le jeune couple règle elle-même ses problèmes et surtout ne cherche pas à se mettre en conflit ou à transparaître l'image de leurs parents dans le couple. Rien ne vaut une explication dans le respect de la considération. La pire à éviter étant le jugement de part et d'autre. Plutôt que de s'arrêter aux mots, aux gestes, aux comportements, il faut être intéressant de s'interroger sur leurs origines. Comme dans toute relation, on doit apprendre à écouter. C'est une manière de s'apprivoiser. Comment construire véritablement ces relations? Déjà en gardant une juste distinction. La relation belle-mère-belle-fille est à la fois une richesse infinie et une réelle fragilité. Entre mère et fille, on peut se taquiner ou s'énerver et puis se prendre dans les bras. C'est a priori plus difficile avec sa belle-mère. On se touche peu, on se vouvoie quelquefois et souvent l'on se parle de façon poliment codée. Même si ces deux femmes développent entre elles une certaine forme d'amitié, elles n'occupent pas la même place. Le décalage est à respecter. La belle-mère a tout intérêt à faire preuve de discrétion, d'un sens de l'écoute et de l'observation. À son tour, la belle-fille sera respectueuse, bienveillante et compréhensive. La belle-mère aura besoin de se rassurer sur le fait que son fils est bien traité et appréciera de trouver encore une place et un rôle de mère. Le respect mutuel se manifeste par les mots et la façon de les dire. Tout se traduit en émotion. Et rien ne peut blesser. Une bonne attitude vient du meilleur de l'intérieur de chacun. Il faut l'aider à émerger. La famille idéale, c'est celle que nous devons construire jour après jour en apprenant des erreurs et des actions de nos familles respectives, des couples et surtout en se laissant conduire par la Bible sous le regard de Dieu et dans un abandon confiant à son amour. Nous devons laisser l'Esprit de Dieu nous rejoindre dans la réalité de nos couples et laisser Dieu lui-même nous conduire en respectant tous ces principes bibliques qu'il a donnés. Homme, tu quitteras ton père et ta mère, et tu t'attacheras à ta femme. Si nous comprenons bien ce verset et que nous nous donnons toute sa place, nous saurons comment ensemble concilier et gérer notre belle famille. Amis auditeurs de la RNC, je prie pour que ce message puisse transformer vos vies, que ce message puisse vous emmener à concilier de bons rapports avec votre belle famille, à concilier de bons rapports avec votre belle sœur, vos beaux frères, afin que l'harmonie, la paix et l'unité puissent être le passage de toute famille. Que Dieu vous bénisse et que cette parole transforme vos vies. Et que la parole qui est à l'intérieur, alors que Dieu même est esprit et vie, que cette parole-là transforme la vie de tous ces couples divisés. Et puisse Dieu vous venir en aide et vous donner de construire quelque chose de solide pour la plus grande gloire de Dieu. Amen.
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0: Après ce beau partage avec la sœur Mona Angèle sur le thème le couple et la belle famille, nous passons à présent, fidèles auditeurs, à la bonne action du jour.
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0: Appelez-nous au 07 59 55 54 24, 05 55 03 46 60 et le 01 42 85 87 06 pour recevoir votre bonne action du jour. Allô?
2: Oui, bonjour ma soeur.
0: Monsieur Zou Gervais, comment est-ce que vous allez?
2: Je vais très bien, bien réveillé. Et toi, comment tu vas?
0: Je vais très bien, merci.
2: D'accord.
0: Quel est le numéro? Mais
2: naturellement, hein, oui. Tout près, mais pas loin.
0: Le numéro 1, bien sûr. On vous demande de préparer un week-end en couple sans vos enfants, monsieur Zou Gervais.
2: Ok. Mm-hmm. Cela se fait de temps en temps. Ben, je vais amplifier encore ça par rapport à cette
0: voilà.
2: Action de ce matin. Merci, ma soeur.
0: Merci.
2: Te garde.
0: Amen. Allô?
3: Allô, bonjour, c'est madame Adja.
0: Madame Adja, comment vous allez?
3: Je vais très bien, et chez vous?
0: Chez nous, ça va super bien, merci. Quel est le numéro que vous choisissez, madame Adja?
3: Je prends le 8.
0: Le 8. On vous demande d'offrir un cadeau à votre conjoint.
3: D'offrir quoi?
0: Un cadeau, un présent.
3: Mm-hmm.
0: Un présent significatif, ah. Voilà. À votre
3: à qui?
0: À votre conjoint, madame Adja.
3: Ah d'accord, ben ça, c'est super ça. Merci bien.
0: Bonne journée, à tout à l'heure. Allô?
4: Bonjour, ma fille Zeka.
0: Bonjour, maman Tanon, comment ça va?
4: Ça va bien, ma fille. Et chez vous?
0: Ça va très bien, merci.
4: Et tes enfants vont bien?
0: Tout le monde va bien.
4: Bien, merci.
0: On choisit quel numéro, maman?
4: C'est choisi le 1, je n'ai pas pris.
0: Le 1 était pris.
4: Et le 2.
0: Le 2, on vous demande simplement de faire la messe, maman Tanon, ce matin.
4: D'accord, amen.
0: Merci, bonne journée.
4: Bonne journée. Mm-hmm.
0: Allô?
5: Oui, bonsoir, bonsoir, bonjour.
0: Monsieur Guissot Jean, comment est-ce que vous allez?
5: Ça va très très bien ce matin, en pleine forme.
0: Dieu merci. Vous avez le 3, le 4, le 5, le 6, le 9 et le 10.
5: Bon, je prends le numéro 8, hein. Le numéro 8.
0: Le 8 a été pris.
5: Le 8 a été déjà pris?
0: Oui.
5: Bon, je prends le numéro 4, s'il vous plaît.
0: Le numéro 4, on vous demande de faire la messe aujourd'hui avec votre conjointe.
5: Oui, mais j'ai fait la messe ce matin, j'ai fait la messe.
0: Mais monsieur Guissot Jean, il faut essayer de faire la messe avec madame.
5: Madame?
0: Oui. Effectivement.
5: Ok, ça marche. Voilà, j'aimerais dire un grand bonjour à tous les évêques et à tous les prêtres qui sont à l'écoute présentement.
0: Merci,
5: je
0: monsieur Guissot Jean. À tout
5: bon,
0: à l'heure pour la Lucantaine. Allô?
6: Allô, bonjour, maman.
0: Bonjour, maman Le Bonheur Hortense. Comment ça va?
6: Ça va très bien. Et chez vous?
0: Chez nous, tout va bien, merci.
6: Oui, merci, alors.
0: Vous avez le numéro 3, le 5, le 6, le 7, le 9 et le 10.
6: Je prends le 10.
0: Le 10, on vous demande de prier pour les couples en crise.
6: Et ça, je vais sous la main actuellement là.
0: Merci, maman Le Bonheur Hortense. Belle journée.
6: Bonne nuit à vous.
0: Merci.
6: Salut tout le monde en studio.
0: C'est compris. Allô?
7: Allô?
0: Oui, bonjour.
7: Bonjour, madame.
0: Comment je vous appelle?
7: C'est madame Boabi.
0: Madame Boabi, c'est ça?
7: Guabi.
0: Madame Guabi. D'accord.
7: Oui, Guabi.
0: D'accord. Vous nous appelez d'où, madame Guabi?
7: Sainte-Élisabeth.
0: D'accord.
7: À ma mère.
0: Ah, d'accord. Vous êtes sur la même paroisse que maman Le Bonheur Hortense alors? Vous avez le numéro 3, le numéro 5, le 6, le 7 et le 9.
7: Le 9.
0: Le 9, on vous demande de préparer un voyage à deux avec votre conjoint, avec votre partenaire de vie.
7: Ok.
0: Merci, madame Guabi. Belle journée.
7: Merci.
0: Allô.
5: Allô.
0: Oui, bonjour.
5: Bonjour, madame.
0: Quel est votre nom, monsieur?
5: Monsieur Kabouane, à Pamafrique, en Guinée-Bissau.
0: J'ai pas bien saisi le nom, monsieur.
8: Monsieur Oka Abraham Apamafrique, Angeredou, Sainte-Trinité d'Angeredou.
0: Oui, monsieur Abraham, quel est le numéro que vous choisissez?
8: Le numéro 7.
0: Le 7. On vous demande d'énumérer les qualités de votre conjointe et l'encourager à continuer.
8: Ok.
0: Merci, monsieur Abraham. Merci. Belle journée. Allô?
9: Oui, bonjour, ma soeur, madame. Bonjour.
0: Monsieur Héritier Bi, comment est-ce que vous allez?
9: Gloire à Dieu. Merci, ça va bien, bien. Gloire à Dieu.
0: Dieu, merci.
9: Comment ça va?
0: Ça va très bien, merci.
9: Que ça continue jusqu'à...
0: Amen.
9: Longtemps, longtemps.
0: Vous avez le numéro 3, le 5 ou le 6?
9: Le numéro 3.
0: On demande de faire une surprise à votre conjointe.
9: Ok, c'est reçu. C'est reçu, ça donne du boum au cœur.
0: Oui.
9: Merci.
0: Merci, monsieur, okay. Monsieur Héritier.
9: Merci.
0: À tout à l'heure.
9: Oui, à 8h. À 8h.
0: Allô?
10: Allô?
0: Oui, bonjour.
10: Bonjour. Vous, Mère des lieux.
0: Mère des lieux, comment est-ce que vous allez?
10: Très bien, et je vous?
0: Ça va très bien, merci. Vous avez le numéro 5 et le numéro 6.
10: Allô?
0: Vous avez deux numéros restants, le 5 ou le 6?
10: Le 5.
0: Le 5. On vous demande de prier pour les intentions de votre conjoint ou de votre compagnon.
10: Merci.
0: Merci, Mère des lieux. Belle journée.
10: Et bon service.
0: Merci. Allô?
11: Allô, bonjour, ma soeur.
0: Bonjour, quel est votre nom?
11: C'est Maman Bertine, je vous appelle Datingue.
0: Maman Bertine Datingue, comment vous allez?
11: Ça va, Dieu fait grâce. Et chez vous?
0: Ça va très bien, merci. Maman Bertine, il ne reste qu'un seul numéro, c'est le numéro 6.
11: Oui, je prends le numéro 6.
0: On vous dit aujourd'hui de dire « Je t'aime » à votre conjoint, Maman Bertine.
11: Waouh! Merci.
0: Belle journée à vous.
11: Merci. Pareillement à vous.
0: Merci. Vous suivez mon air de réponse. Auditeurs et auditrices de la Radio Nationale Catholique, nous sommes au terme de la première partie de notre matinale dans l'air des vacances. Nous faisons une courte pause publicitaire avant l'émission La Libre Antenne. Et le thème soumis aujourd'hui est le suivant. Faut-il tout se dire dans le couple? Ce sera à partir de 8h.

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0: En s'unissant, nous devenons une personne, mais il est fréquent d'entendre dans les couples « c'est mon jardin secret, c'est mon intimité ». Alors, où s'arrête cette intimité? À quel moment parle-t-on d'intimité dans le couple? D'où le thème qui nous rassemble ce jour dans la Libre Antenne. Faut-il tout se dire dans le couple? Fidèles auditeurs, je suis Annie Zega à ce micro. Appelez-nous parce que la Libre Antenne, c'est votre émission, c'est vous qui la faites. Partagez-nous vos avis et vos expériences à ces différents numéros. Vous avez le 07 59 55 54 24, le 05 55 03 46 60 et le 01 42 85 87 06. Allô?
1: Oui, bonjour ma soeur.
0: Oui, bonjour monsieur Zoujarvet.
1: D'accord, bon, je vais en même temps, je dis non. Je vais développer, mais ce qui concerne l'intimité du couple, là, vous devez tout vous dire. C'est vrai, parce que moi, je vis maritalement pratiquement 14 ans, je sais de quoi je parle. Donc, je préfère clairement, honnêtement et franchement, tout ce qui concerne votre intimité, vous devez en parler. C'est l'intimité du couple, ça fait un. Et de deux, aujourd'hui, quand on vit dans un couple avec une femme, puisque je suis un homme bien, une femme qui vit dans un couple avec un homme, l'objectif, c'est de vivre le plus longtemps possible, réaliser vos projets et être en parfaite harmonie dans le couple. Et cette parfaite harmonie va impacter positivement toute la maison, y compris vos enfants, la fille de ménage. Franchement, un bon fonctionnement dans la gestion à tous les niveaux de votre couple, de votre foyer. Et maintenant, il faut pas vous échanger, il faut vous dire des choses utiles, des choses constructives. Ça, c'est très important. Voilà. Je prends déjà deux exemples.
0: Oui.
1: Un exemple de ce qui va construire le couple. Vous venez faire asseoir votre femme, vous lui dites, bon, on a suffisamment vécu en location. Donc aujourd'hui, je crois que j'ai eu une idée. Je vais auprès de la banque, je prends un prêt, je vais t'acheter une maison. Et ça, il faut discuter ensemble. Ça, elle-même, elle est à l'aise quand ils ont parlé. Puis, vous êtes à l'aise parce qu'aujourd'hui, c'est bien beau d'être en location. Mais quand vous avez un chez vous, ça vous arrange. Et demain, ça va impacter les enfants. Les enfants prennent, comme je dirais, le deuxième femme, maison de tout le. Et ça, elle a pleinement raison. Ça peut se perpétrer, la maison peut bien rester le plus longtemps possible. Mais quand vous venez comme ça, une chose négative, vous dites à votre fille, ah non, vous revenez du travail, elle vous accueille bien, elle dit bisou, elle a le souci de laver. Pendant que vous mangez, vous lui dites, elle vous regarde, vous êtes rentré peut-être je peux lui avoir 12 heures. Elle vous regarde, bon, il est changé. Puis vous lui dites, ah, je vais 13 heures rencontrer mon ex. Voilà, cette dame-là, on a fait 5 enfants. C'est elle-même, je devais épouser, et puis je n'ai pas épousé. Et puis je l'ai invité à la maison. Quand on a filé, je l'ai accompagné. Prends son VTC, je lui ai donné 15 000. Dites-moi, est-ce que ça, c'est des choses qu'on doit dire? Non, mais des choses, on n'a même pas dit, ça n'intéresse même pas votre femme. Au contraire, ça va amplifier sa colère et puis mettre mal même votre relation, la relation dans le couple. Et puis elle va même douter de votre moralité quand vous sortez. Voilà. Donc, c'est des choses, on n'a pas dit, c'est ça, j'ai dit, c'est pas tout, on doit dire. Disons des choses utiles pour faire avancer le couple, le foyer. Ou non, des choses inutiles qui ne pourront même pas vous faire avancer. Merci, ma soeur, et que Dieu.
0: Merci, monsieur Zoujarvet. Votre avis a été bien pris en compte. Allô?
2: Oui, allô, bonjour, monsieur, bonjour.
0: Monsieur Guy Sojo.
2: Oui, oui.
0: On vous écoute, monsieur Guy Sojo.
2: Le décor est vraiment bien supplanté. Ça, pour le dire. Bon, moi, je pense que vraiment, quand on est marié, on forme un.
0: Oui.
2: Ouais, c'est vrai qu'on dit qu'on est marié, on forme un, mais il faut savoir à qui on a affaire parce que chacun a reçu son éducation avant de venir se mettre ensemble pour pouvoir se marier. Voilà, chacun a reçu son éducation avant que vous mettiez ensemble pour que vous mariez. Donc, on ne finit jamais d'apprendre à connaître l'homme. Voilà, il y a des hommes qui parlent trop aussi, il y a des femmes aussi qui marié, mais ce n'est pas tout qu'on doit se dire. Voilà, un homme, logiquement, l'être humain, tu dois avoir ton jardin secret. Mmh. Et c'est très important. Voilà, ce n'est pas tout qu'on doit dire. Même si on est marié, même si tu fais confiance même à ton parent, à ta femme, à des choses, tu gardes tout assuré. Ce n'est pas tout qu'on dit. Parce qu'on ne finit jamais d'apprendre à connaître l'homme. Il y a un qui dit, ne t'étonne pas de ce qui vient de l'homme. Voilà. Ne t'étonne pas de ce qui vient de l'homme. Parce qu'on ne finit jamais d'apprendre à connaître l'homme dans la vie.
0: Mm-hmm.
2: Donc dans la vie, il faut être méfiant. C'est vrai, on est marié, mais ce n'est pas tout. Il doit dire à mon épouse. Voilà. Il faut aussi avoir ton jardin secret. C'est très important. Voilà. C'est très important. Parce que l'être humain est l'être humain. Il est. On ne finit jamais d'apprendre à connaître l'homme.
0: Mm-hmm.
2: Voilà. Et il y a bien dit qu'il y a un adage qui dit « Ne t'étonne pas de ce qui vient de l'homme. » Donc, ce n'est pas tout faux dit dans la vie. Voilà. Ton épouse avec qui tu dors dans le même lit, ce n'est pas tout faux dit. Voilà. C'est ça. On a confiance, mais il faut savoir te réserver. C'est important. Et ce n'est pas seulement tes épouses, seulement. Même en famille, entre collègues, ce n'est pas tout faux dit. Parce que celui qui a fait le cœur, tu ne vois pas dans son cœur. Tu ne sais pas de quoi il pense, toi. Parce que l'hypocrisie règne trop dans le monde. L'hypocrisie, là, ça règne trop en famille, entre collègues, dans l'environnement, ça règne trop. Donc, dans la vie, il faut être méfiant, il faut faire très, très, très attention. Donc, il faut avoir ton jardin secret, c'est important dans la vie.
0: D'accord.
2: Voilà, c'est ce que j'ai à dire.
0: Merci, M. Guy Sojean.
2: Merci beaucoup à vous et très bonne émission.
0: Merci.
3: Allô?
0: Allô?
3: Bonjour.
0: Monsieur Ritiebi,
3: oui.
0: Nous vous écoutons.
3: Bon, excusez-moi, je suis en communication là. Bon, le sujet, s'il vous plaît.
0: Faut-il tout se dire dans le couple?
3: Faut-il tout se dire?
0: Mm-hmm.
3: Oui, bon, dans le couple, normalement, la communication, hein, faut se dire, faut rien cacher. Parce que si tu caches quelque chose, que l'autre découvre après qu'il apprend par des autres personnes, bon, ça brise la confiance. Et puis ça met en doute l'autre, et puis ça fait tenir la relation, parce que la relation devient, ça met en faux la relation. Donc je pense que dans le couple, on ne doit rien se cacher. Hein. Bon, maintenant, c'est à savoir si c'est au niveau du couple, puis des informations concernant notre entourage, voilà, mais si tu es un type de service, bon, c'est pas ce que tu as ce que tu fais dans ton service là-bas, ou bien tu fais une commerce, c'est pas tout, tu as dit effectivement. On ne pas dit tout à 100%, mais les choses vraiment, les points vraiment qui sont essentiels, voilà, qui font que toi, ça veut votre entourage, dans votre relation, et puis bon, tu caches, vraiment, c'est pas bon. C'est-à-dire, par exemple, tu es l'homme ou la femme, et puis bon, tu as un problème qui te ronge l'esprit, et puis tu ne dis pas à l'autre, mais c'est pas bon, parce que tu peux dire à l'autre aussi, il peut t'aider, te consoler, compatir, et puis te trouver une solution même pour ton problème.
0: Mm-hmm.
3: Ou bien tu as commis une gaffe, tu ne veux pas, et puis tu détestes, tu ne dis pas. Il faut lui dire, mais c'est bon, mais c'est mauvais, il faut dire, c'est moi, heureux, joyeux là. On partait ensemble. Je pense que dans le couple, on ne doit rien se cacher, hein. Moi, dans le couple, on ne doit rien se cacher. C'est moins heureux, malheureux, il faut informer. Quand l'autre va te féliciter ou quand l'autre va te soutenir, quand dans le couple, c'est ça, le soutien, l'amour, c'est pas seulement quand c'est beau, mais quand ça va pas aussi là. L'autre te dit, mais tu as fauté, voilà, l'autre te forme avec toi, ben, on dit les deux sont un, voilà, les deux personnes sont une seule personne. Donc dans le couple, il y a la communication qui compte,
0: mm-hmm.
3: Et puis aussi il y a le pardon, et bon, voilà, de la prière. Donc je pense que dans le couple, on doit pas se cacher les choses, hein, parce que si on leur va dire que c'est une trahison.
0: Mm-hmm.
3: Voilà. Et quand tu vas avoir un problème, ça s'empire là-bas. Mais tu ne m'as pas dit. Mais si tu m'as dit, j'allais parler à toute situation, j'allais t'aider. Je connais quelqu'un qui pourrait t'aider. Moi, je pourrais faire la situation, ce problème, en prendre en charge. Voilà. Donc, on doit rien se dire. Je pense que, du coup, on se confond, on est confondu dans le lit ensemble. Je pense qu'il y a des choses, on doit pas se cacher.
0: D'accord.
3: On doit te dire là. Comme on dit dans 1 Corinthiens 13, mais là, on dit, l'amour, c'est le jeu de la vérité. Voilà, l'amour, c'est le jeu de la vérité. C'est vrai que toutes les choses ne sont pas bonnes à dire, mais dans le couple, là, si tu penses que tu as caché quelque chose qui est bon ou mauvais, mais ce n'est pas bon. C'est-à-dire, dans le dos de ton mari, tu construis une maison et tu ne sais pas. Ou bien toi, tu dis l'homme, tu construis une maison, mais la femme ne sait pas. Faut informer. Dans le couple, là, la communication est primordiale, la communication sauve. S'il y a un défaut de communication dans le couple, je pense que c'est bien parti pour que ça échoue.
2: Donc là, parce que pour te dire, il faudrait te cacher.
0: D'accord. Voilà. Merci, monsieur Ritier-Bi, pour votre avis sur la question.

0: Allô, bonjour.
1: Bonjour madame.
0: Quel est votre nom, monsieur?
1: Monsieur Ngosséré.
0: Monsieur?
1: Ngosséré.
0: D'accord, on vous écoute, monsieur.
1: Ah ouais, ce que monsieur Guissou vient de dire là, c'est important. Ah, c'est pas tout, il faut dire. Ça, c'est vrai, il ne faut pas tout dire parce que il se bat dans un point, en fait, de la Bible. Il y a un des rois, je ne sais pas si c'est un combattant, qui a dit qu'on appelle ça le secret à sa femme. Bon, la femme, en train de chercher à tuer ce monsieur-là, à chaque fois, elle lui demande, et ça leur dit, bon, lui, là, c'est pas, c'est ses cheveux, quoi, qu'il
0: Oui.
1: a montré le jeune à tuer le monsieur. Non, c'est pas tout, faut dire. C'est ce qu'il voulait dire.
0: Merci beaucoup.

0: Allô, bonjour.
1: Bonjour ma soeur.
0: Quel est votre nom?
1: C'est David.
0: Comment?
1: C'est David.
0: Monsieur David, comment vous allez, monsieur David?
1: Ça va.
0: Monsieur David, nous vous écoutons.
1: Je pense qu'en temps normal, on devrait tout dire à sa femme. Mais dans notre monde, moi, je pense qu'avec la femme, aujourd'hui, qui on a en face? D'abord, il faut apprendre à connaître ta femme. Si elle est une femme de secret, mais c'est difficile aujourd'hui de trouver ce genre de personnes où on peut collaborer, tout dire. Moi, j'ai une histoire que un prêtre m'a raconté,
0: Oui.
1: un grand chasseur dans un village. Il était tout le temps, quand il rentre en brousse, il revenait les beaux gibiers, tout le temps. Il gagnait son combat dans la brousse. Et les autres s'en vont, il revenait bridu, il n'avait rien. Donc les femmes venaient poser la question à sa femme de savoir comment son mari se paye à chaque fois, c'est lui qui gagne. Il bat en brousse, il revient toujours avec le sac occupé. Le mari demande à sa femme, tu veux connaître mon secret? Elle dit oui. Il dit d'accord. Tu es sûr que tu peux garder le secret? Elle dit oui. Il dit d'accord, voilà ce que je fais. Je vais te dire mon secret. Mais va rassembler toutes les femmes, tes camarades femmes. Il leur dit qu'aujourd'hui, là, je vais te donner mon secret du chasse. Et effectivement, le monsieur, vous me trouvez à telle heure à la maison et tous, je vais vous donner mon secret. Et la femme qui demandait le secret à son mari, elle n'a pas pu comprendre que c'était un jeu.
0: Oui.
1: Et effectivement, elle allait appeler tous ses camarades pour venir et ensemble, ils vont comprendre le secret de son mari. Et vous voyez, quand il est sorti, il a appelé sa femme, il dit, tu vois, si je te donnais mon secret était déjà parti. Donc tu vois que je ne dois pas te montrer dites mon secret. Et c'est comme ça qu'elle a compris. Si il était quelqu'un qui parlait vite sans le discernement, qui donnait le secret prenait tout le village. Parce que la femme n'a pas été vraiment à comprendre que le mari avec tout si elle disait comme ça que non, moi je ne pouvais pas. Mais déjà, elle a vendu le secret avant même qu'elle l'obtienne.
0: Oui.
1: Vous voyez, souvent on a peur. C'est comme le monsieur venait de dire. Tu vas donner ton secret, tout. Il y a des choses dans le bien et l'autre, là, ça, il n'y a pas de problème. Il y a des trucs qu'on ne peut pas dire à sa femme. On ne peut pas. Parce que quand c'est vraiment pour le bien, pour un homme, il y a des petits trucs, non pas dans le domaine, c'est vrai que les finances et autres, non, moi je pense que pour les biens terrestres, des trucs comme ça, on doit quand même, voilà, on ne peut pas vivre avec quelqu'un sans, mais il y a des choses, franchement, c'est difficile de vouloir dire ça à sa femme.
0: D'accord, monsieur David, c'est votre avis, il a été noté. Merci. Allô?

0: Allô, bonjour.
1: Allô, Madame Maka.
0: Madame Maka, comment vous allez?
1: Oui. Moi, je pense que pour dire le secret, il faut connaître son conjoint comme le bâtir depuis son bien décédé. Parce que si tu vois ses points faibles, ce que tu lui dis, comment il va prendre? Moi, je sais que mon époux, il est beaucoup prudent. Oui. Il n'aime pas prendre les engagements comme ça quand il s'agit de créer des choses. On lui propose des choses comme ça. Il est beaucoup prudent. Donc, il y avait une occasion de terrain. Je suis allé payer d'abord avant de l'informer. Mais il était dans tous ses états. Je dis, mais pourquoi tu ne m'as pas parlé? Il fallait m'en parler avant. Voilà, tu sais que actuellement on est dans une situation ambiguë, de crise, il faut partir avec ton argent. Il m'a découragé. Et moi-même, j'ai commencé à regretter. J'étais fâchée. Et après, quand la situation s'est normalisée, moi j'ai mon terrain. Et tout marche bien. Après, il me dit, ah, tu n'as pas. Il faut voir tes gens lancer une place, moi aussi, je vais prendre. Tu vois, c'est une bonne affaire, mais tellement que il est prudent. Si j'en avais parlé, on allait faire. Et c'est une bonne affaire. Mais j'ai gagné. Donc, ça veut dire qu'il faut connaître le concept de l'autre. Et tu vois que ce qu'il lui dit, ça va pas vous arranger. Tu laisses d'abord et puis tu fais la belle surprise. Donc, c'est ce que j'adresse.
0: D'accord. Merci, Madame Aka.

0: Allô, bonjour.
1: Allô, bonjour ma fille.
0: Oui, quel est votre nom?
1: Allô.
0: Allô.
1: Bonjour ma fille.
0: Bonjour, c'est monsieur Deschamps.
1: C'est ça.
0: Comment vous allez?
1: Je suis d'accord avec monsieur Guizot.
0: Oui.
1: Il y a des vérités, il y a des choses qu'il ne faut pas dire à madame. Je connais un ami, hein, avec sa femme, ils sont tellement unis. Madame a voyagé, monsieur a profité dehors, il a eu chaud de pisse. Et vous ne pouvez pas dire ça à madame. Vous ne pouvez pas que madame soit contaminée. Monsieur a frappé le frein mais pendant 2 mois. La femme l'a convoqué, c'est le chef du village. Arrivé maintenant dans la causerie, maintenant, pas fini, monsieur a eu honte, monsieur dit que non, bon, il arrive dans la veste publique, il a eu chaud, oh, pourtant c'était faux. Mais pas fini, bon, madame, bon, elle a compris. Bon, ben elle a compris, bon, la situation est normalisée. Donc, il ne faut pas tout dire à la femme, il faut tout lui prier. Voilà, c'est ce que je voulais dire. Merci, bonne émission. Vous ne devez pas jamais changer.
0: Merci, papa.

0: Allô?
1: Allô,
0: Oui, bonjour.
1: Annie, bonjour.
0: Oui, Madame Adja.
1: Oui, comment vous allez?
0: Ça va, merci. Nous vous écoutons, Madame Adja.
1: Bien, moi je dirais que dans le couple, on n'est pas forcément obligé de tout se dire. Voilà, il y a des vérités qui détruisent. Comme on le dit, toutes les vérités ne sont pas bonnes à dire. Une vérité qui ne va vous avancer en rien. T'as pas besoin de le dire juste parce qu'on dit que qu'on est un et donc il faut tout se dire. Voilà, ton passé, tu vas pas venir raconter ça à ton conjoint.
0: Oui.
1: Ce qui se passe dans ta famille, tout ça, t'as pas venir raconter, c'est inutile en fait. Voilà, il y a des choses essentielles qu'on peut se dire. Si par exemple on a décidé de faire la communauté du bien. On peut se dire, par exemple, moi, je gagne cette somme, je gagne, et l'autre aussi te dit, je gagne cette somme, pour pouvoir regarder dans, comment dirais-je, ensemble, et puis et faire des projets. Voici des choses qu'on peut se dire. Voilà. Mais on ne va pas tout étaler quand même. Il y a quand même ton petit jardin secret. Voilà. Parce qu'on ne sait jamais celui qui est en face de nous. C'est vrai, c'est ton conjoint, tu lui fais confiance. Mais on ne sait pas comment on le dit. L'homme, il est ambigu. L'homme peut changer à tout moment. On peut lui dire une chose et puis demain, il retourne ça contre toi. Non, c'est vrai. Il y a la confiance. Il faut avoir confiance, mais quand même marcher avec un peu de prudence.
0: D'accord.
1: Vous comprenez? Pour moi, ce qui est essentiel pour l'évolution de votre couple, vous vous dites. Mais ce qui est inutile, ce qui ne va rien vous apporter, ce qui peut vous détruire, c'est pas la peine de se mettre là, puis raconter à tout bout de champ, et voilà. C'est inutile, en fait. Donc, voilà.
0: D'accord, Madame Adja. Merci pour votre avis sur la
1: Je
0: question.
1: vous en prie. Bonne journée.
0: Bonne
1: Bonne journée.
0: journée.

0: Allô?
1: Oui, bonjour madame.
0: Bonjour monsieur, comment je vous appelle?
1: Clavel.
0: Monsieur Jean
1: Jean
0: Clavel,
1: Clavel.
0: comment vous
1: Oh oui.
0: allez?
1: Je vais bien, merci. Et vous-même, je ne vous entends pas bien, madame.
0: Je vais très bien, merci monsieur
1: Ah,
0: Jean
1: d'accord.
0: Clavel.
1: Voilà.
0: Je
1: Voilà.
0: vous écoute.
1: Mon avis sur la question, j'avoue que j'ai un peu mal au cœur quand j'entends ce que mes frères et sœurs disent, parce que c'est vrai que tout le monde dit il faut pas tout dire, il faut pas tout dire. Mais prenons la base du mariage. La base du mariage, c'est l'amour. Quand dans un foyer, il y a l'amour, je pense qu'il n'y a pas de jardin secret. Comprenez? C'est vrai que le monde est ce qu'il est. C'est pas seulement en Afrique, c'est un peu partout. C'est le monde qui est ainsi transformé. Sinon, l'idéal, à l'origine, qu'est-ce que les saintes écritures nous disent? Il y avait l'homme. Et puis Dieu a pris la côte de l'homme, il a créé la femme. Il dit, l'homme va quitter son père et sa mère, il viendra s'attacher à sa femme, et les deux ne feront qu'un, c'est-à-dire une seule chair. Est-ce que je peux avoir un secret pour ma chair? Puisque nous formons une seule chair, l'idéal aurait été qu'il n'y ait pas de jardin secret entre nous. Donc, comme je le dis, c'est l'amour. Quand dans un foyer, l'amour est vrai, réel, je pense, à mon humble avis, qu'il ne devrait pas avoir de jardin secret. Aujourd'hui, bon, on s'est dit, bon, je suis un homme, ou alors on se dit, non, moi, je ne fais pas confiance. Ou alors tu fais confiance en ta femme ou à ton mari, ou tu ne fais pas confiance. Mais bon, c'est vrai, on dit, comme l'a dit tout à l'heure Madame Adja, que j'apprécie d'ailleurs, bon, ben, il y a des choses dans le foyer qui ne peuvent pas vous avancer. Ça, bon, je lui ai dit, mais elle a dit quelque chose que je n'ose pas critiquer ce qu'elle a dit, que tu n'as pas besoin de dire ton passé à ton. Non, il faut aussi connaître le passé pour mieux bâtir l'avenir. Là aussi, c'est un autre débat. Mais je veux dire quoi? Je dis simplement que, franchement, en principe, il ne devrait pas avoir de jardin secret. Parce que la communication dans un couple, il n'y a rien de tel. On se cache quoi? Qu'est-ce que j'ai à mettre un code sur mon téléphone? Et vice-versa. Je cache quoi à ma femme? Ma femme me cache quoi? Si elle aime aussi, nous nous aimons. Parce que pour qu'elle soit, on dit bien un couple. On n'a pas dit une amie ou on dit un couple. C'est-à-dire que vous vous êtes rencontrés, vous vous êtes aimés et vous vous êtes entendus et vous avez décidé de vivre ensemble et de faire une seule chair. À partir de cet instant-là, il n'y a plus de jardin secret. Voilà. C'est mon avis, madame.
0: Merci, monsieur Jean Clavel.
1: Je vous en prie, madame.

0: Allô.
1: Oui, allô, c'est monsieur Héritier.
0: Oui, monsieur Héritier, bien.
1: Allô.
0: Oui, monsieur Héritier, nous vous écoutons.
1: Allô.
0: Monsieur Héritier, nous vous écoutons.
1: Oui, oui, je disais que... Faut tout se dire. Bon, en fait, quand j'ai tout dit, c'est ce qui est utile et bon pour le couple. Hein. C'est-à-dire que la vie professionnelle, les difficultés, les moyens heureux pour changer, voilà. Ça, c'est pas de ce moment. Ce qui concerne le couple, ce qui est utile et bon pour le couple, là. Et ça, il faut partager. Mais ce qui n'est pas bon pour le couple, là, il ne faut pas en partager parce que ça peut nuire au couple. Voilà. Et puis, ce qui est au bon moment, il faut en parler. C'est réellement. Sinon, ce qui est bon et utile pour le couple, là. Et c'est nécessaire pour tout ce que je vais dire. Voilà.

0: tu peux dire, bon, moi, j'ai une situation, mais je dois me débarrasser. On peut dire, la faute est les deux. C'est pas pour aller faire ta lave. C'est pas pour aller faire ta lave. Donc, ce que tu l'as fait pour le coup, la faute, on dit, là, on va trouver une solution pour que le club soit solidifié et ne reparte de nouveau dans la droite ligne. Mm-hmm. Je pense que dans l'amour, c'est vrai, ce qui est inutile, là, j'ai causé un ami, ce qui s'est passé, bon, là, c'est pas inutile. C'est inutile. Inutile pour le coup, ça, il ne faut pas le dire, mais ce qui est utile, qui s'est en péril, là, l'un des deux, voilà, il faut le dire pour qu'on touche sur l'écrit, pour qu'on soit restauré. Voilà, donc, c'est ce que je veux dire là-dessus.
1: D'accord. Merci, M. Utiébi, pour cet ajout.
0: Ok.

0: Allô?
1: Allô?
0: Oui, bonjour.
1: Oui, c'est David, je reviens.
0: Oui, monsieur David.
1: Moi, je veux repartir dans la Bible avec Samson. Samson a dévoilé ses secrets à sa femme. Qu'est-ce qui lui est arrivé à la fin? Donc, vous voyez que moi, je dis l'essentiel, comme tout le monde vient de le dire, ce qui est bon pour notre couple. Il y a des choses qu'on ne peut pas cacher, mais il y a des secrets d'hommes qui n'a pas le droit de dévoiler à sa femme. Aujourd'hui même, qu'est-ce que nous voyons? Dans nos églises, on se marie bien devant Dieu, mais ce mariage, après, ça passe où? Et cette dame déjà qui connaît tes secrets, qui est partie, qui veut trouver des arguments, ou bien le monsieur qui veut trouver des arguments pour se défendre, pour dire non, justifier pourquoi elle est partie de la maison, qui connaît tes secrets. Ta vie est déjà comment? Non, sinon, ce n'est pas pour dire la vérité qui pose problème. Non, on doit se méfier. Parce que l'homme reste l'homme. Moi-même, soi-même, on ne se fait pas trop confiance, en plus forte raison. Sinon, on veut bien que l'autre soit le secret de l'autre. Mais ça manque. Parce qu'aujourd'hui, la vie, ce que nous voyons, il faut forcément quand même, soit quand même un peu réservé sur certains points. C'est très important.
0: D'accord, monsieur
2: D'accord,
0: David.

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0: Allô, bonjour.
1: Bonjour, madame.
0: Quel est votre nom, monsieur?
1: Monsieur Kofi, s'il vous plaît.
0: Monsieur Kofi, monsieur Kofi.

0: quel est votre
1: avis juste sur... participer à l'émission.
0: Oui, quel est votre avis sur la question?
1: Donc, quand on parle de secret dans un couple, mm-hmm. dans une relation,
0: oui.
1: parce que moi, je vois déjà deux branches. Oui. Quand on parle de secret, c'est que c'est quelque chose qu'on cache.
0: Oui.
1: C'est quelque chose qu'on cache. Donc, on peut cacher quelque chose de négatif.
0: Mm-hmm.
1: Pour ne pas que le conjoint ou la conjointe sache. Mais toi, tu peux faire une affaire secrètement pour surprendre, comme une surprise à ton conjoint ou à ta conjointe. Mm-hmm. Comme l'autre femme l'a dit,
0: oui.
1: elle a acheté un terrain, elle n'a pas dit à son mari, mais après, elle a expliqué à son mari que ah, voilà ce que j'ai fait secrètement. Ça, mm-hmm. ça fait avancer.
0: Oui.
1: Mais quand tu as un secret négatif, où tu sais que quand ton conjoint ou ta conjointe sera informé, ça peut le détruire ou la détruire, c'est ce côté-là qui n'est pas bon. Sinon, le secret, on peut avoir un secret positif, il n'y a pas de problème. Mais un homme, vous allez m'excuser, un homme qui a toutes ses facultés en place, quand il agit, quand il sait que c'est pas bon, il sait que c'est pas bon. Il sait que c'est pas bon. C'est vrai, l'homme n'est pas parfait. Mais un secret que tu vas cacher, ça va détruire ta conjointe ou ton conjoint, même les enfants. Parce qu'on constate qu'il y a des conjoints ou des conjointes quand ils décèdent ou elles décèdent, c'est seulement qu'on découvre les secrets qui détruisent, comment on appelle, les familles.
0: Mm-hmm.
1: Et ça, c'est très dangereux. Parce que toi-même, où tu es parti, tu ne seras pas libre. Tu ne seras pas... Parce que ta mission, même, tu as raté ta mission.
0: Mm-hmm.
1: Bon, en fin de compte, il faudrait que nous prions toujours quand nous sommes dans un couple. Pour oui. que... Parce que moi, j'appelle ces secrets-là, ces secrets négatifs-là, comme des tentations. À la place de ces secrets négatifs, moi, je parle de tentations. Donc, il faudrait que nous prions beaucoup pour éviter ces pièges-là. Parce que quand tu vis à quelqu'un, quand tu viens vivre à quelqu'un, quand vous restez en couple, c'est-à-dire c'est parti pour la vie. C'est parti pour la vie. Donc, dans cette relation, il y a des tentations, il y a des pièges. Mm-hmm. Donc, il faudrait que nous prions à chaque fois pour éviter cela.
0: Mm-hmm.
1: S'il y a des secrets, comme je l'ai dit, secrets positifs, voilà, on dit gloire à Dieu. Mais ces secrets négatifs, là, il faudrait que nous prions toujours pour les éviter. Donc, je vous dis merci et puis bonne émission à vous.
0: Monsieur Kofi, est-ce que vous pouvez nous donner des exemples de secrets positifs et de secrets négatifs?
1: Oui, j'en ai dit, comme j'expliquais, j'ai pris l'exemple de la femme qui a acheté le terrain.
0: Mm-hmm.
1: La femme dit à son mari, et
0: oui.
1: puis après, elle est venue lui dire que ah, mon mari, j'ai fait un achat secrètement. Ça, c'est bon. Après, elle a dit même que le mari l'a rejoint pour lui trouver, comme on appelle, un terrain, n'est-ce pas?
0: Mm-hmm.
1: Voilà, ça c'est bon, ça fait avancer le couple. Mais quelqu'un, un mari qui a déjà un enfant au dehors, qui a caché, l'a caché jusqu'à ce qu'il va décéder.
0: Mm-hmm.
1: Quand il va décéder, c'est après que cet enfant-là va revenir à la maison, déranger ceux qu'on connaissait. Vous voyez que lui-même, où il est là-bas, il ne sera pas tranquille.
0: Mm-hmm. D'accord.
1: C'est voilà, compris. Donc je pense que c'est quelques exemples pour ne pas être trop long.
0: Merci, M. Kofi, c'est bien noté.
1: Voilà, bonne journée.
0: Merci.

Est-ce qu'on peut aimer sincèrement une personne et lui cacher certaines choses? Fidèles auditeurs, c'est la question que je vous pose à travers ce thème qu'on partage aujourd'hui dans la Libre Antenne.

0: Allô, bonjour.
1: Oui, rebonjour.
0: Oui, monsieur Van Clavel. Oui.
1: C'est Clavel, voilà.
0: Oui.
1: Je bondis sur la question que vous venez de poser tout à l'heure. Est-ce qu'on peut aimer
0: Sincèrement.
1: sincèrement quelqu'un et puis lui cacher des choses? Vous
0: Oui.
1: voyez que vous me rejoignez dans mon analyse. Parce que quand il y a l'amour, quand vous vous aimez, quand dans le foyer il y a l'amour, mais il n'y a pas à se cacher quoi que ce soit. C'est vrai. Mais attendez, vous cachez, et puis demain, madame sera à la maison, et la police va s'amener pour dire, bon, j'ai saisi tout ce qu'il y a dans la maison, parce que ton mari a contracté un prêt, ou alors il a fait une affaire quelque part qui n'a pas marché, et qu'on vient prendre tout ce que vous avez, alors que vous êtes marié sur la communauté de biens. Vous voyez, bon, moi je dis, quand il y a l'amour, quand vous vous sentez aimé, de part et d'autre. Quand il y a l'amour, l'amour vrai, l'amour sincère que Dieu nous a donné, l'amour qui prouve que, quand on prend le chapitre 13 de Corinthiens, l'amour vrai, en principe, on n'a pas à se cacher quoi que ce soit. C'est juste ce petit rajout que je voudrais faire, madame.
0: D'accord. Merci, monsieur Jean Clavel.
1: Je vous en prie, madame.

0: Allô?
1: Oui, ok.
0: Monsieur Richie B.
1: Oui, madame, oui, tout à l'heure, tu peux aimer ce serment et puis cacher. Oh, non, mais faut pas se blaguer. Parfois, on aime avec intérêt, avec, y a amour, c'est avec intérêt. Hein. Maintenant, il y a l'amour sans intérêt, il y a amour et la paix. Mais là, normalement, c'est un corrigé 13, là. Hein, l'amour, c'est juste la vérité. Mais quand on aime ce serment, quand c'est sans intérêt, c'est quand il y a intérêt qu'on cache. Voilà, c'est vraiment quand il y a intérêt de l'amour calculé avec des calculatrices, là. On cache, mais quand l'amour, c'est son intérêt, c'est juste la vérité. 1 Corinthiens 13, 1 Corinthiens chapitre 13, l'amour, c'est juste la vérité dans les versets. Mais parce que aimer, c'est de la vérité. Parce que, c'est mentir, et puis on aime, non, ça va pas ensemble. Mensonge et amour, ils ne vont pas ensemble. On dit bien, amour et vérité se rencontrent. Justice et paix s'embrassent. Dans le psaume, ça dépend. Soit ça dépend, psaume 84, ou bien 86, ça dépend. On dit amour et vérité. Donc, si tu aimes là, mais tu dis la vérité, et justice, et quand on commence à la justice, et à la paix, mais s'il n'y a pas, y a pas dans la, dans, soit disant amour, de main, guillemets, puis il n'y a pas de vérité, mais il n'y aura pas de paix, ça va créer des querelles, des trahisons, et puis on va se laisser. Est-ce qu'il veut laisser quelqu'un qui ment? Donc, dans la relation humaine, même un simple camarade, là, quand on n'est pas on est amis comme ça, s'il n'y a pas la vérité là, on s'éloigne, on prend ses distances. On est plus on prend à plus fort de rendre le foyer chaleureux, voyez-vous, demain ensemble, vous moyen ensemble. Mais là, la personne peut faire des choses, peut te trahir, c'est comme une trahison. Donc, je pense que l'amour et vérité vont ensemble. Comme je l'ai dit, justice, amour et vérité se rencontrent, justice et paix. Quand on a la paix, tu es en paix, il y a le bonheur et il y a la justice et paix s'embrasse. Donc, je pense
0: Merci.
1: qu'il faut qu'on reste ce cadre-là, voilà.
0: Merci, monsieur Richebi, pour cet ajout.
1: Okay.

0: Allô?
1: Allô, excusez-moi, c'est Madame Adja qui revient.
0: Oui, Madame Adja.
1: Pour répondre à votre question, quand on aime sincèrement son conjoint, doit-on lui cacher certaines choses? Et moi, je veux dire, quand on aime sincèrement, on préserve ce qu'on aime. Et je reviens encore pour dire, il y a des vérités qui ne sont pas utiles, qui ne sont pas forcément bonnes à dire. Son passé, quand je parle de passé, tu ne vas pas me dire à ton conjoint ou à ta conjointe, avant moi j'étais, par exemple, une bombe sexuelle, excusez-moi du thème. Moi avant, j'avais plusieurs copains ou copines à la fois. Avant, voilà ce que je faisais. C'est-à-dire concernant ton intimité, qui n'est pas forcément bon. Bon, pas que tu aies menti, mais tu n'as pas dit. Bon, c'est pas utile, en fait. Ton passé, par exemple, des choses du genre, voilà mon parcours scolaire, voilà les villes dans lesquelles je suis passé. Voilà, voici des choses qu'on peut dire à son conjoint. Mais dis, bon, je suis sorti avec telle personne. Bon, celui-là, tu le connais, non? Bon, c'était mon copain. Bon, telle personne. Bon, écoutez, c'est pourquoi tu dis que tu es une personne de vérité. C'est vrai, dans le couple, on se dit la vérité. On est un. Mais il y a des choses à préserver. Par exemple, un passé dont on n'est pas fier, on ne va pas venir et dire à son conjoint pour qu'il puisse nous applaudir.
0: Oui.
1: Je suis désolée. Voilà. Mais il y a des révélations, par exemple. Je dis, tu vois quelqu'un qui a, le monsieur qui a appelé tout à l'heure, après le décès, on apprend qu'il a eu tel ou tel enfant. Ça, c'est choquant. Ça nous amène même à détester l'homme avec qui, ou la femme avec qui on a vécu. Mais voilà des choses, pendant que vous êtes dans le couple, si le monsieur ou la dame a glissé, a eu peut-être une aventure, a eu un enfant hors mariage, là, c'est important qu'on fasse tout, mains et pieds, pour informer le conjoint là. Parce que plus ça dure et qu'il apprend, le choc devient plus grand. Il va calculer le nombre de temps qu'il a passé avec toi sous ce mensonge-là. Vous comprenez? Donc, il y a des vérités qui sont bonnes à dire. Il y a des vérités qui construisent.
0: Oui, Madame Adja.
1: Voilà. Alors, je vais m'arrêter.
0: Merci Madame Adja, c'est bien noté.
1: Je vous en prie.
0: Allô.
2: Bonjour, bonjour.
0: Bonjour monsieur, comment je vous appelle?
2: Anderson Conan.
0: Monsieur Anderson Conan, quel est votre avis sur la question?
2: Oui. Merci. Je pense que par rapport au thème là, on peut cacher la vérité aussi à quelqu'un qu'on aime. Oui, c'est pas parce que on n'aime pas cette personne qu'on ne peut pas lui cacher certaines choses. Je prends le cas de notre patriarche Abraham, qui devait sacrifier selon la volonté de Dieu.
0: Oui.
2: Son fils Isaac n'a pas révélé, n'a pas dit cela à sa femme Sarah qu'il l'aimait. Il n'a pas dit que Abraham n'aimait pas Sarah. Mais pour ce fait-là, il a eu à cacher cela. Notre Seigneur Jésus-Christ, il y a des choses qu'il nous cache. Ça ne veut pas dire qu'il ne nous aime pas. C'est pour dire que la sagesse voudrait que par moment, dans cette vie-là, on cache certaines vérités. Ça ne veut pas dire qu'on n'aime pas la personne qui est là. Donc, pour ma part, je pense que on peut aimer et cacher certaines choses. Celui où c'est pour nous-mêmes. C'était la ma contribution. Merci.
0: Merci, M. Anderson Conan.

auditeurs et auditrices de La Voix de l'Évangile, de toutes vos interventions, nous retenons ceci. L'idéal serait qu'on n'ait pas de secret quand on est marié, car nous ne faisons qu'un. Mais l'expérience de la vie nous apprend qu'on ne finit pas de connaître l'homme. L'homme est changeant de fait. Il est difficile de se laisser aller à certaines confidences par peur de créer des troubles dans le foyer. Cacher et ne rien dire également peut créer des troubles dans le foyer et poser des soucis de confiance et aussi fragiliser le couple. Que le Seigneur nous donne la sagesse de faire ce qu'il faut, comme il le faut, au moment où il le faut, et que son esprit nous éclaire dans nos différents couples. Mais quelle est la position de l'Église sur la question? Nous le saurons dans quelques instants.

0: Retenons que dans l'Église catholique, la vérité et la transparence totale sont considérées comme les fondements indispensables de l'union conjugale. Le mensonge étant perçu comme une brèche directe dans la confiance et l'alliance du mariage. Concernant les fondements, lors du mariage, les époux s'engagent par un oui prononcé en toute liberté et en toute sincérité. Cet engagement public reflète l'amour vrai et fidèle du Christ pour son Église. L'union chrétienne repose sur quatre piliers intangibles: la liberté, la fidélité, l'indissolubilité et la fécondité. Chacun de ces aspects exige l'authenticité des cœurs et des corps, interdisant toute dissimulation ou duplicité. Voilà, fidèles auditeurs, ce qu'on peut retenir sur notre thème du jour. Merci de nous avoir suivis et d'y avoir participé. Merci à tous ces auditeurs qui participent chaque fois à nos différentes éditions de la Libre Antenne. J'aimerais saluer Madame Adja, Monsieur Jean Clavel, Monsieur Eritibi, Anderson Conan, Monsieur David, Monsieur Kofi, Monsieur Zou Gervais et toutes ces personnes à travers eux qui participent à cette émission. Merci de nous avoir suivis. Nos programmes se poursuivent sur les ondes de la Voix de l'Évangile, même si la Libre Antenne pour aujourd'hui, c'est fini. À bientôt pour un nouvel épisode.
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0: Il est 9h.
2: Auditeurs et auditrices de La Voix de l'Évangile, suivons un bref tour de l'actualité avec Justin Assalé. Bonjour Justin.
3: Bonjour Annie. Mesdames et messieurs, bonjour. Célébration du 10e anniversaire de l'exhortation apostolique à Maurice Laetitia du pape François, le COPAC, le centre de counseling et de pastoral clinique, a organisé le samedi 29 août 2026 un colloque à l'ITCJ, l'Institut de théologie de la Compagnie de Jésus à Abidjan-Cocody. Placé sous le thème « La pastorale des familles africaines à la lumière » d'Amaurice Laetitia, discerner, accompagner et innover, cette rencontre avait pour objectif réfléchir aux mutations de la famille africaine et dégager des pistes pastorales renouvelées à la lumière d'Amaurice Laetitia. Ce colloque a réuni plusieurs acteurs de la pastorale familiale autour des défis auxquels sont confrontées les familles africaines. Séisme en Colombie, le pape Léon XIV exprime sa proximité lors d'un appel avec le président dans une conversation téléphonique avec Abelardo de la Espiela qui s'est tenue hier après-midi. Le pape a fait part au chef d'État colombien de sa solidarité avec les personnes touchées par le tremblement de terre qui a dévasté le pays le 10 août dernier. Ce séisme de magnitude 7,4 a fait plus de 330 morts et 4600 blessés. Alors que 247 personnes sont toujours portées disparues, plus de 314 000 personnes ont été touchées par le tremblement de terre au total. Les régions les plus affectées se trouvent dans l'ouest du pays, notamment Cali et Pereira. Deux suspects identifiés par l'enquête sur le drone chargé d'explosifs découvert début août à l'aéroport de Leipzig en Allemagne. Leur trace ADN aurait été retrouvée sur le drone, sur les explosifs et près de l'aéroport. L'un des hommes serait biélorusse et l'autre serait né en Russie. Berlin accuse Moscou d'être à l'origine de cette tentative d'attentat, ce que le Kremlin demande. En République démocratique du Congo, l'épidémie d'Ebola a fait plus de 3000 morts, bilan publié hier, mais pas question de suspendre la rentrée des classes. L'école a ainsi repris dans l'est du pays, notamment dans les zones de guerre, zones frappées par le virus Ebola. Des zones de dépistage se trouvent à 20 km de Bukavu, mais pour le moment, la ville n'aurait connu que deux décès, dixit les autorités locales qui se sont entretenues avec le père Dieudonné Chikaya il y a quelques jours. Le recteur du collège Alpha Giri est donc confiant, d'autant que les mesures sanitaires sont aussi strictes qu'avant l'été. Fin de ce Flash Info, merci de l'avoir suivi.
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1: Étienne III. Il naquit en Syracuse, en Sicile. Deux autres papes avaient été désignés avant lui. Le premier, Philippe, se retirera spontanément un jour après son élection. Le deuxième, Constantin, un laïc imposé par la force, finira en prison à la suite d'émeutes et sera tué. La papauté commençait à être considérée comme un pouvoir temporel à tous les effets et faisait envie à beaucoup, y compris aux laïcs. Pour surmonter l'obstacle des ordres sacrés qui manquaient à l'aspirant laïc, il suffisait de disposer d'un évêque complaisant ou bien que l'on pouvait convaincre par la force au moment opportun. Pour mettre un terme à une tendance dangereuse, un concile fut célébré au Latran où, en présence de quelques évêques français, il fut établi qu'aucun laïc ne pouvait être élu pape s'il n'avait pas été créé avant cardinal. Ce fut au cours de ce concile que Constantin subit un procès, fut condamné, malmené et piétiné avant d'être conduit vers la mort. En politique, Étienne se comporta de manière assez ambiguë en se rapprochant tantôt des Francs, tantôt des Lombards. À la fin, il se lia de manière toujours plus étroite aux Francs et déconseilla catégoriquement à leur roi Pépin de donner ses propres fils en mariage aux deux filles de Didier. Il ne fut pas écouté, mais se révéla un bon prophète.
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0: Auditeurs et auditrices de la Radio Nationale Catholique, la suite de notre programme dans la matinale dans l'air des vacances, c'est avec la petite catéchèse et nous en saurons un peu plus sur les reliques juste après l'audio que vous suivrez dans quelques instants.
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0: Petit rappel historique et théologique au sujet de la vénération des reliques. Celui qui est affectionné pour quelqu'un vénère aussi les choses que cette personne a laissées d'elle-même après sa mort, dit simplement saint Thomas d'Aquin. Comme d'habitude, la théologie part de l'expérience humaine la plus simple et spontanée. Quand vous regardez le collier que portait votre grand-mère ou le missel dont elle se servait, ce n'est pas au collier ou au missel que va votre affection, mais à votre grand-mère que ces objets vous rappellent. Vous vous souvenez alors de sa bonté et de sa foi, des bons conseils qu'elle vous a prodigués et vous rendez grâce à Dieu de vous avoir donné une telle grand-mère. C'est dans ce comportement humain tout à fait naturel que s'enracine le culte des reliques. Si nous conservons des vêtements ou des objets de nos aïeux, à bien plus forte raison devons-nous vénérer le corps d'un saint qui fut le membre de Jésus-Christ, le temple et l'instrument de l'Esprit-Saint, et qui est promis à l'éternelle résurrection. Historiquement, le culte des reliques a commencé avec le témoignage des martyrs. Comme il est touchant le tableau qui nous montre les héroïques sainte Praxède et sainte Prudentienne allant au péril de leur vie, récupérer pieusement quelques débris de leurs frères moulus par la dent des fauves. Ce culte était si insupportable aux païens qu'ils s'acharnaient sur les corps des martyrs pour être sûrs qu'il n'en resta rien. La cruauté des persécuteurs aiguisait le zèle ingénieux des chrétiens et éveillait leur dévotion pour des reliques de plus en plus minimes. Voici ce que rapportent les actes du martyr de saint Polycarpe. Le centurion fit brûler le corps de Polycarpe. Ainsi, nous ensuite, ramassant les ossements plus précieux que les gemmes de grand prix et plus épurés que l'or, nous les avons déposés en un lieu convenable. Là même, autant que possible, nous nous réunissons dans l'allégresse et la joie en mémoire de ceux qui sont déjà sortis du combat et pour exercer et préparer ce qu'attend le martyr. Ainsi le culte des reliques galvanisait le courage des chrétiens, les excitait à une foi intrépide, les associait au mérite des saints et obtenait leur intercession. La coutume fort ancienne de célébrer l'Eucharistie sur le tombeau des martyrs se prolonge en quelque sorte par le fait qu'encore aujourd'hui, les autels consacrés contiennent, enchâssés dans la pierre, des reliques des saints. À Saint-Jean-Baptiste de la Salle, l'autel principal consacré en 1936 contient des reliques de Sainte Marie-Madeleine Postel. Quand les persécutions prirent fin, on peut plus librement célébrer les anniversaires des glorieux martyrs au lieu de leur sépulture. Cet usage est unanime et universel. D'autant plus que toute l'Antiquité témoigne des innombrables signes que Dieu accorde en présence des saintes reliques. Les récits de miracles foisonnent. La Bible elle-même ne raconte-t-elle pas les prodiges qui s'opèrent avec le manteau d'Élie en 2 Rois 2, verset 14, ou encore avec le cadavre d'Élisée, 2 Rois 13, 21. Comme si Dieu avait attaché une certaine vertu aux reliques des saints prophètes. Après tout, explique Jean Damascène, si Dieu a fait jaillir l'eau d'un rocher au désert, pourquoi serait-il incroyable qu'il fît jaillir un torrent de grâce du corps des saints? Bien sûr, la piété populaire, toujours à la recherche de sensationnel, risquait de s'emballer. Le culte des reliques pouvait tourner à la superstition et au fétichisme. Au IVe siècle, le prêtre toulousain Vigilance en vint même à le condamner comme une idolâtrie. Saint Jérôme écrivait alors un cinglant contrat Vigilantius où il explique que nous honorons les reliques des martyrs afin d'adorer celui dont il a été les martyrs. Tous les pères de l'Église appuient de leur autorité et éclairent de leur science un culte si estimable. En Orient, Saint Jean Chrysostome s'en fait le chantre inspiré. Voulez-vous, s'exclame-t-il, goûter d'inexprimables délices? Venez au tombeau des martyrs, prosternez-vous humblement devant leur sacré ossement. Lisez les combats qu'ils ont soutenus, les traits édifiants de leur foi et de leur courage. Prenez de l'huile sainte qui brûle devant leur tombeau. Frottez-en votre corps, votre langue, vos lèvres, votre cou et vos yeux, et vous ressentirez les effets de leur puissante intercession auprès de Dieu. Bientôt, l'Orient devait connaître la querelle iconoclaste. Était-il permis ou non de vénérer les saintes images? Le Concile de Nicée II, en 787, trancha la question en écartant toute accusation d'idolâtrie, car l'honneur rendu à l'image s'en va au modèle original, et celui qui vénère l'image vénère en elle la personne de celui qu'elle représente. La même légitimation vaut a fortiori pour le culte des reliques, qui, il est vrai, fut souvent supplanté en Orient par la vénération des saintes icônes. En Occident, saint Augustin encourage la vénération du corps des fidèles qui ont servi d'instrument et d'organe au Saint-Esprit pour toutes sortes de bonnes œuvres. Les grandes invasions barbares favorisèrent la dispersion des reliques, chacun ayant à cœur d'emporter dans sa fuite les restes vénérables de saints fondateurs pour les soustraire à la profanation. La fin des croisades se solda par une véritable rafle de reliques, tout ce qui était rapporté de Terre Sainte étant considéré comme inestimable. On ne pouvait plus se rendre à Nazareth, mais on pouvait visiter la maison de la Sainte Famille à Lorette en Italie. L'accès à Jérusalem était impossible, mais à Paris on pouvait vénérer la couronne d'épines de la Sainte Chapelle, à Bruges quelques gouttes du précieux sang, etc. Évidemment, la multiplication des reliques, les plus diverses et quelquefois les plus incongrues, allait jeter le doute sur leur authenticité et le discrédit sur leur vénération. Saint Thomas d'Aquin consacre un article de la Somme à justifier la vénération des reliques. Il en donne trois motifs. L'affection, qui nous lie aux saints, amis de Dieu et nos intercesseurs auprès de lui, nous porte à vénérer tout ce qui reste de vêtements, objets. On doit vénérer principalement le corps des saints qui ont été les temples et les organes de l'Esprit Saint et qui doivent être configurés au corps du Christ dans la gloire de la résurrection. Toute l'histoire de l'Église prouve que Dieu accomplit des miracles en présence des reliques des saints. Le Concile de Trente sanctionnera de son autorité cet enseignement. Les guerres de religion amenèrent le pillage et la dispersion d'innombrables reliques. La critique des réformés à l'endroit de leur culte ne fit qu'en renforcer la pratique dans le monde catholique. Hélas, il devenait de plus en plus difficile de démêler le bon grain et l'ivraie, les fausses reliques et les restes douteux ayant dangereusement proliféré. La Révolution française emmena son lot de fureurs destructrices et de profanations. Mais elle fit aussi de nombreux martyrs et donc autant de nouvelles reliques potentielles que l'on songe au sang des martyrs de septembre au séminaire des Carmes à Paris. Le Concile Vatican II rappelle que selon la tradition, les saints sont l'objet d'un culte dans l'Église et l'on y vénère leurs reliques authentiques et leurs images. Il faut respecter le sens religieux du peuple chrétien qui de tout temps a entouré la vie sacramentelle de l'Église par de telles formes de piété légitime. Bien sûr, il ne manque pas de nos jours de beaux esprits pour rayer le culte des reliques comme une piété désuète et superstitieuse. Mais le sensus fidelium ne s'y trompe pas. Le peuple des fidèles accourt en masse dès que les reliques sont exposées, sont proposées à la vénération. Le culte des morts est un des critères décisifs d'hominisation. Notre religion est sainte, qui a bien connu l'homme, disait Pascal. Si l'Église ne promeut pas le culte des reliques, le sens humain inné trouvera d'autres formes moins nobles pour s'exprimer. Des ventes aux enchères d'objets ayant appartenu à des personnalités font périodiquement la une de l'actualité. C'est ainsi tout domaine abandonné par l'Église est immédiatement récupéré commercialement. On ne jeûne plus, mais on fait des régimes. On ne croit plus aux anges et aux esprits, mais on consulte les voyants et les horoscopes. L'homme reste l'homme. Mieux vaut un juste culte des saints qui nous pousse à les imiter et à adorer Dieu que le succédané, mercantile et idolâtre que le monde tend à lui substancier.
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Auditeurs et auditrices de la Radio Nationale Catholique, c'est avec cette rubrique que nous refermons notre matinale dans l'air des vacances. Merci de nous avoir suivis. Nos programmes se poursuivent tout à l'heure à partir de 10h10. Nous suivrons l'émission Eden Familial avec Monsieur Martin Souli. Voilà, et nous on se retrouve juste après cette émission. Et à 11h30, nous suivrons ensemble le quiz des vacances sur la voie de l'Évangile. Bonne suite de programme sur la RNC.

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1: Bonjour chers frères et sœurs, fidèles auditeurs et auditrices de la RNC. Bonjour mon frère Bernard.
2: Bonjour mon frère Martin Solé.
1: Voilà, nous saluons aussi notre sœur Régine, absente pour des obligations familiales. Et bienvenue à chacun de vous à Eden Familial avec Familiaris Consortio, qui est au service de la formation des familles, des couples, des fiancés et de tous ceux qui désirent se marier. Ce matin, nous verrons la deuxième partie du thème, le couple et les autres. Donc, il s'agit des relations interpersonnelles du couple avec les parents, beaux-parents, enfants, personnel de maison, frères et sœurs, amis, collègues, ex, voisins, responsables religieux, réseaux sociaux. Nous l'aborderons sous l'angle biblique en interrogeant les relations de Jésus-Christ avec les autres, afin de tirer les enseignements qui s'imposent au couple chrétien. L'unique mesure pour aller au ciel est l'amour. C'est pourquoi Hébreux 12, verset 14 dit ceci. « Efforcez-vous d'être en paix avec tout le monde et de mener une vie sainte, car sans cela, personne ne pourra voir le Seigneur. » Hébreux chapitre 12, le verset 14. La famille de Dieu, c'est le corps du Christ. Donc, elle peut partir de toute l'humanité à mon couple, à moi, ou de moi, de mon couple, à toute l'humanité. Donc, quelle doit donc être ma relation personnelle, la relation de mon couple aux autres? Comment gérer personnellement et en couple tout ce monde? Comment gérer personnellement et en couple tout ce monde? Comment vivre personnellement et en couple dans cette grande famille universelle? Quelles sont mes priorités personnelles, celles de notre couple, dans nos relations interpersonnelles? Et pourquoi? Faut-il gérer les autres seuls, à deux? Faut-il être seul contre les autres, à deux, pour les autres ou contre les autres? Restez avec nous, que vous soyez fiancé, éducateur, formateur ou parent, pour le développement. Dieu est un, mais aussi trinitaire. Dieu lui-même a besoin d'amour pour exister, car l'amour est l'essence même de Dieu. Les personnes divines se reçoivent les unes des autres. Aucune ne peut exister sans les autres à cause de leur amour l'une pour les autres. Dieu est relation et il est relationnel. Nous sommes faits par amour et pour l'amour. La religion chrétienne est une religion d'amour. Donc elle est basée sur la relation avec Dieu et la relation avec l'autre, avec les autres, avec soi-même. Il n'est pas bon que l'homme soit seul, de Genèse 2:18 veut aussi dire qu'il n'est pas bon que le couple soit seul. Sinon, comment pourrions-nous vivre d'amour? Comment pourrions-nous vivre seul sans donner et recevoir de l'amour? Vivre, c'est aimer, et aimer, c'est vivre. Donc, le but de la création de l'homme est de vivre comme la Sainte Trinité, en aimant en acte et en vérité. En créant l'homme, après avoir fait le ciel et la terre pour lui, Dieu avait en vue le couple, la famille avec les enfants, les parents, les frères et sœurs, les beaux-parents, les amis, les collègues, les quartiers, les villages, les régions, les nations, les continents, bref, le monde. Car l'amour ne s'exprime qu'en communauté. Et l'homme est relationnel. Donc Bernard, puisque nous parlons d'amour, quels sont les différents types d'amour que nous pouvons avoir?
2: Merci beaucoup, frère Martin Souli. L'homme, dans son humanité, a besoin de plusieurs types d'amour ou de relations pour vivre pleinement. Il y a d'abord l'amour divin. Nous avons besoin que Dieu le Père nous aime. Car s'il cessait de nous manifester son amour, nous disparaîtrions en un clin d'œil. En retour, Dieu a besoin que nous l'aimions pour mieux jouir de son amour divin. Après l'amour divin, nous avons l'amour personnel. La personne qui ne s'aime pas elle-même ne peut véritablement aimer autrui. La parole commande d'aimer son prochain comme soi-même. Nous avons aussi l'amour conjugal. Il est nécessaire dans le couple, pour la vie des époux, cet amour conjugal. Après l'amour conjugal, nous avons l'amour filial. Si vos enfants ne vous aiment pas, vos relations seront infertiles. Vous ne vivrez pas dans la joie et la paix. L'amour paternel. Un père a besoin de manifester son amour à son enfant. Sinon, ni lui, ni son fils ne seront jamais dans la volonté de Dieu. Il y a aussi l'amour maternel. Une mère souffrira toujours de voir son enfant loin d'elle et son enfant ne sera pas toujours béni. La bénédiction du cœur de la mère. L'amour fraternel. Vivre coupé de ses frères et sœurs pour des motifs non évangéliques est un malheur. L'amour familial. Être séparé de toute sa famille d'origine sans motif valable est une œuvre du diable. Et à l'amour universel, nous avons besoin d'accueillir et d'accepter, par exemple, le peuple vivant chez nous en Côte d'Ivoire. Et eux de même, si nous voulons vivre dans la paix et l'harmonie. Il y a l'amour des ennemis que le Christ nous demande. L'amour des ennemis. L'ennemi n'est pas toujours le lointain, mais le proche. Il nous faut aimer ceux qui nous persécutent, qui sont différents de nous dans nos façons d'être et de faire. Ils peuvent nous aider à nous améliorer. Vous comprenez pourquoi Jésus nous demande d'aimer les ennemis. Dieu a répandu une part de son amour en chaque être humain pour les autres. C'est l'ensemble de tous ces types d'amour qui se rapproche plus ou moins de celui de Dieu. Mon seul amour ne peut suffire ni pour ma propre vie, ni pour celle des autres. Nous sommes liés les uns aux autres. Humainement, spirituellement, nous avons des relations interpersonnelles parce que nous sommes faits pour être ensemble, pour donner et recevoir de l'amour sans lequel personne ne peut vivre et voir Dieu.
1: Merci Bernard. Nous voyons que l'amour est une puissance qui crée, qui recrée, qui guérit, qui réconcilie, qui rassemble, qui sauve et qui ressuscite. L'amour est la source et la finalité de tout. Sans amour, pas de vie, et c'est l'amour. Donc tout passera, mais seul l'amour demeurera à jamais, nous dit l'apôtre Paul, parce que l'amour, c'est Dieu lui-même, et Dieu ne passera jamais. Celui qui aime est né de Dieu et connaît Dieu. 1 Jean 4, verset 7. Cet amour-là ne manifeste toute sa puissance que dans la vie relationnelle, qu'en communauté, en famille, en couple. Il ne peut en être autrement. Le véritable péché de l'homme est son refus de croire en l'amour, d'aimer Dieu et les autres, et d'être aimé par eux. Donc il a toujours préféré l'orgueil et l'égoïsme, en désirant vivre par lui et pour lui, tout seul. L'amour de Jésus-Christ est à la fois divin, universel, désintéressé pour tous, avec amitié avec Lazare et ses soeurs par exemple, un amour personnel avec Saint Jean, un amour particulier avec la communauté des douze, un amour maternel et paternel avec Marie et Joseph. Et chaque relation présente des difficultés et des approches de solutions particulières. Par exemple, la mère n'est pas le frère. Donc nous sommes tous différents et avons des besoins d'amour particuliers pour notre existence. Donc la vie relationnelle de Jésus a été marquée par la croix. La croix est toujours présente dans tout amour, dans toute relation. Amour et croix vont de pair. La croix purifie l'amour et l'amour rend la croix moralement plus supportable. La croix corrige les fautes et purifie les péchés. L'amour sauve le monde et donne la vie. La croix nous élève vers Dieu et par l'amour, Dieu s'abaisse à nous. Donc nous devons intégrer la dimension de la croix dans toutes nos relations. Bernard, Jésus a vécu pleinement son humanité avec les autres. A-t-il eu besoin des autres pour sa vie et sa mission?
2: Mon frère Martin, la dépendance des autres dans l'amour est une grâce dont nous avons tous besoin. Dans son humanité, Jésus a eu besoin de ses frères et sœurs pour faire certains passages importants dans sa vie terrestre. Il faut des frères et des sœurs pour aimer et être aimé, pour servir et être servi, pour accomplir et s'accomplir. Le secret de Jésus est sa découverte de la richesse que sont ses frères et sœurs. Ce que son Père lui donne au jour le jour et son amour pour eux. Grâce à eux, Jésus découvre que l'amour est universel, désintéressé, personnel, maternel, paternel, fraternel. Étant humain et ne pouvant tout faire, Jésus va avoir des priorités. D'abord, la communauté de Dieu, la fraternité des 12 apôtres, les 72 frères, Nazareth. Jésus ne choisit pas ses frères, mais les reçoit tels qu'ils sont du Père. Dans la prière, il faut lire Luc 6, chapitre 6, versets 12 à 13. Jésus est serviteur de tous, mais en priorité de sa fraternité des 12. Il les éduque, les enseigne, il aime chacun personnellement, fait confiance à tous, même à Judas, le traître. Il partage sa vie, ses découvertes avec tous, prie pour eux et avec eux. Il les défend contre le diable et les pharisiens. Il les écoute, les reprend, il supporte les caprices et les souffrances de ses frères et pardonne à tous. Il se laisse lui-même aimer, interpeller, enseigner, consoler, toucher. Il grandit humainement et spirituellement grâce aux autres. Pour Jésus, toute rencontre est une grâce de Dieu qui est Père de tous, qui règne sur tous, agit par tous et demeure en tous. Confère Éphésiens chapitre 4, verset 6. Il écoute à la fois son père et ses frères, se laissant enseigner par tous, même par ceux qui le haïssent. À travers les paroles, les actes, les attitudes de ses frères, les hommes, il discerne la présence et la volonté de Dieu. Tout est grâce dans la vie. Son secret, l'amour paternel, fraternel, maternel, qui le guide en tout et qui doit nous inspirer. Durant toute sa vie terrestre, il n'a pas seulement dépendu du Père, mais aussi de tous ses frères et sœurs qu'il a reçus comme don et dont toute sa vie dépendait aussi.
1: Voilà, merci Bernard. Donc on peut se poser une question, les autres, sont-ils une bénédiction ou un enseignement ou une malédiction? Certaines personnes entrent dans notre vie comme une bénédiction et d'autres comme un enseignement, d'autres encore comme une malédiction. Une bénédiction est une parole ou une personne ou un acte par lequel Dieu communique sa grâce, sa protection et sa fécondité. La bénédiction protège l'unité familiale. Un couple chrétien est un porteur de bénédiction. Au contraire, la malédiction détruit. Une malédiction est une parole, une personne, une réalité qui appelle ou provoque le mal, la souffrance, la stérilité ou la privation de la bénédiction de Dieu. La malédiction est une réalité liée au péché. à la rupture avec Dieu, aux paroles destructrices. Un enseignement est plus qu'une information. Il forme la personne, cherche la transformation, transmet une sagesse. Donc dans la foi chrétienne, l'enseignement sert à former des disciples pour vivre selon l'Évangile. L'enseignement est différent de la bénédiction. La bénédiction est une faveur gratuite reçue de Dieu ou de quelqu'un, tandis que l'enseignement demande des efforts spirituels, physiques, financiers ou autres pour en tirer un grand profit. Donc voyons ensemble quelques rencontres fraternelles de Jésus et leurs conséquences qui sont pour lui et pour nous une bénédiction et un enseignement ou simplement un enseignement. Donc maintenant nous allons passer en revue quelques passages. Donc avec Marie, sa mère à Cana, en Jean 2, versets 1 à 11. Donc Jésus, poussé par la foi de Marie, accomplit le premier miracle plein de sens pour l'alliance entre Dieu et les hommes. Donc, grâce à l'inspiration du Saint-Esprit en Marie, Jésus va inaugurer le temps messianique. Donc, l'heure est arrivée. Marie aide, entre guillemets, en Jésus à faire la volonté de Dieu. Donc, elle est une grâce, une bénédiction de Dieu pour Jésus et pour nous, ses enfants.
2: Alors, prenons la péricope sur la Samaritaine. Elle, cette Samaritaine, présente Jésus comme le sauveur aux étrangers, au monde. Dieu se sert de cette femme étrangère, cette Samaritaine, pour se révéler aux étrangers. Jésus n'était pas prêt pour les Samaritains. N'eût été l'action de cette femme.
1: Voilà. Donc, avec la Samaritaine, Saint Jean, au chapitre 4, versets 28 à 30, verset 42. Une troisième rencontre avec Marie, la sœur de Lazare, en Jean 12, versets 1 à 8. Donc, Marie verse un parfum d'un très grand prix sur les pieds de Jésus et les essuie avec ses cheveux. On sait l'importance des cheveux pour une femme. Donc, elle pose un acte d'amour extrême qui va inspirer Jésus à reprendre ce geste d'amour à son compte, pour exprimer son amour pour ses disciples et les inviter à aimer à leur tour en Jean 13, le lavement des pieds. Donc l'onction de Béthanie apprend à Jésus à aimer exceptionnellement. Rien n'est plus grand pour Dieu. Donc Marie introduit aussi Jésus dans sa passion. La mort se profile. Donc Dieu se sert d'elle pour confirmer la mort de son fils, la mort prochaine, et à le préparer.
2: Alors, La rencontre à la synagogue en Luc chapitre 4, c'est-à-dire Jésus est revenu du désert et après son baptême bien sûr, les personnes présentes dans la synagogue avaient tous les yeux fixés sur Jésus après la lecture du rouleau. Jésus comprend alors le sens spirituel de ces regards. Il commença alors par leur dire, « Aujourd'hui, cette écriture se réalise pour vous qui l'entendez. » La foule, par ses regards inspirés de Dieu, révèle à Jésus son programme missionnaire. Il en prend acte et se met au travail.
1: Oui, ça montre vraiment l'importance de ses frères et de ses sœurs. Donc avec la cananéenne en Matthieu 15, les versets 21 à 29, cette femme, une étrangère, révèle à Jésus sa mission universelle. Donc, inspirée par l'Esprit, elle enseigne humblement le Seigneur sur sa propre mission qui s'étend à tous, sans exception. Donc,

0: Il fait un discours sur sa découverte et deviendra spirituellement la nourriture de nos âmes.
1: Voilà. Voyons aussi avec l'aveugle de Jéricho, en Marc au chapitre 10, de versets 46 à 52. Bartimée proclame la royauté de Jésus en criant « Fils de David ». Donc tout Israël sait bien qui est le roi David et qui peut être son fils. Donc Bartimée lui révèle, lui confirme sa royauté, qu'il ne peut qu'accepter. Donc c'est un aveugle qui va dire à Jésus son identité et sa parole va le déterminer à entrer bientôt en triomphe à Jérusalem comme roi d'Israël.
0: Il y a aussi les relations de Jésus avec Marthe et Marie, chez qui Jésus allait souvent se reposer. Il faut lire en Luc chapitre 10, versets 38 à 42. Jésus a besoin d'amour, de compassion. Il a besoin d'être écouté, compris. Ses amis lui révèlent son humanité. Rappelons-nous qu'il a pleuré à la mort de son ami Lazare devant ses sœurs et qu'il va maintenant vers sa crucifixion.
1: Oui. Donc une neuvième rencontre avec Marie, sa mère et Jean, le disciple à la croix. Jean 19, versets 25 à 27. Donc la présence de Marie et de Jean et sans doute le regard de mère et de disciple sur Jésus en disait long. Donc Jésus comprend que tout disciple est fils de sa mère et que sa mère est mère de tout disciple et que mère et fils doivent s'aimer et vivre ensemble dans la fraternité. Et c'est l'Église qui est fondée en ce moment même. Donc Marie est la mère de tous les disciples de Jésus et donc mère de l'Église. Donc cette rencontre révèle le double mystère de l'Église et de Marie.
0: Oui. Voyons le cas de Judas Iscariote en Matthieu chapitre 26, versets 47 à 50. La rencontre de la trahison de Judas fut la grâce des grâces pour Jésus. Elle permet à Jésus de triompher de Satan, du péché et du monde et de nous sauver tous par son obéissance totale qui le conduisit à la mort sur la croix. En outre, Judas permit au Seigneur de retrouver son Père au ciel dans la gloire en lui ouvrant les portes du paradis.
1: Voilà, c'est la grâce des grâces, Bernard, oui. Comme tu l'as dit, et ça passe par la croix. Oui. Voilà, donc souvent, ceux qui nous persécutent nous font du bien. Donc le Christ est le modèle de relation aux autres. Donc il était profondément relationnel. Il aimait sa famille, ses disciples, ses amis, les pauvres, les malades, les pécheurs, les personnes marginalisées. Mais Jésus savait également poser des limites. Il se retirait pour prier. Il se retirait, comme dit Luc 5, verset 16, il se retirait dans les endroits déserts et il priait. Il savait dire non aux attentes de la foule. Il ne vivait pas sous la pression de tout le monde. Il savait bien qui était une bénédiction ou un enseignement et à quel moment il était. Non, le couple chrétien doit t'apprendre du Christ. Être ouvert sans être disponible à tout. Aimer sans se laisser manipuler. Servir sans perdre son identité, surtout de couple. Accueillir sans abandonner son intimité.
0: Oui. Alors, comment discerner si une personne est une bénédiction, un enseignement, une malédiction pour vous-même, pour votre couple et pour votre famille? Écoutons. Il faut passer en revue conjoint, enfant, père, mère, frère, beaux-parents, etc. Les ex, par exemple, les collègues, les amis, les voisins, les enfants hors mariage, les servantes, le chauffeur et même les hommes de Dieu. Puis, il faut commencer par s'examiner soi-même, puis son couple, et se poser des bonnes questions. Premièrement, que penserait Jésus de ma relation avec lui et avec telle ou telle personne? Deuxième question, que dirait Jésus de ma relation avec lui et avec telle ou telle personne? Troisième question, que ferait Jésus-Christ de ma relation avec telle ou telle personne? Enfin, voir seul, puis à deux, qui est et pourrait être une bénédiction, un enseignement pour notre

0: couple, pour notre famille, et non pour moi, tout seul.
1: Oui. Donc si ce n'est pas une bénédiction pour notre couple, je dois y renoncer, même si je pense que c'est une bénédiction pour moi, Bernard, c'est ça.
0: Oui.
1: Parce qu'on n'a pas le droit d'être heureux tout seul. Donc quand les autres deviennent un problème, hein, il faut regarder aux signes pour discerner. Donc reconnaître les personnes toxiques autour d'un couple ou d'une famille est essentiel. Car toute relation extérieure n'est pas mauvaise. Mais certaines relations deviennent destructrices lorsqu'elles franchissent les limites, divisent le conjoint ou empêchent la famille de vivre sa vocation propre. Donc il faut aussi éviter de qualifier trop vite quelqu'un de toxique. Une personne toxique pour le couple ou la famille est une personne dont les paroles, les attitudes ou les comportements, de manière répétée, portent atteinte à l'unité, à la liberté, à la confiance, à la paix ou aux limites légitimes du couple et de la famille. Donc les grands signes d'une personne toxique sont les suivants. La personne toxique cherche à diviser le couple en créant volontairement ou systématiquement des oppositions. Ton mari ne te comprend pas. Ta femme te manipule. Tu t'es mieux avant de la rencontrer. Donc elle cherche à provoquer un toi contre ton conjoint. Deux, elle ne respecte pas l'intimité du couple. Elle veut connaître les problèmes conjugaux, les disputes, les finances, la sexualité, les décisions personnelles. Donc les difficultés avec les enfants aussi. Elle considère que parce qu'elle est proche, elle a droit à toutes les informations. Donc, elle donne personnellement son avis. Elle intervient dans l'éducation des enfants, les dépenses, le logement, les vacances, la manière de prier, les fréquentations, les décisions professionnelles, les choix du couple. Donc, elle ne conseille plus, elle veut décider. Un autre signe, elle culpabilise. Donc, elle utilise la culpabilité pour obtenir ce qu'elle veut. Après tout ce que j'ai fait pour toi, souvent les mamans, les papas disent ça. Tu ne peux quand même pas faire cela à ta mère. Et quelquefois, on dit, choisis entre ta femme et moi. Si tu m'aimais vraiment, tu ferais ce que je te demande. Donc, l'amour devient un moyen de pression. Un autre signe, la personne toxique utilise le chantage affectif. Hein? Elle menace de se retirer, de ne plus parler. Elle se vexe, de pleurer, hein? Couper les relations, montrer les autres membres de la famille contre le couple. Donc, le message implicite est « Fais ce que je veux, sinon tu perdras mon affection. » Un autre signe, elle refuse les limites. Même lorsqu'on lui dit clairement « Nous préférons garder cette décision entre nous », elle insiste. Elle téléphone constamment, vient sans prévenir, exige des explications ou considère les limites comme une offense. La personne toxique critique constamment le conjoint. Elle trouve toujours quelque chose à redire. Son caractère, sa famille, son travail, sa manière de parler, son apparence, sa foi, son niveau social, cette décision. Donc, à force, elle cherche à faire naître chez l'autre le doute sur son propre conjoint. Bernard, est-ce qu'il y a d'autres signes?
0: Mais bien sûr, les signes particulièrement dangereux et qui doivent alerter davantage les conjoints sont l'intrusion permanente, les critiques répétées du conjoint, les mensonges, la manipulation, je répète, la manipulation, le chantage affectif, la médisance, les comparaisons, la jalousie, le contrôle, le secret imposé, l'opposition systématique, l'incitation à la séparation, la victimisation permanente, la violence verbale, les menaces. La personne toxique peut aussi être très séduisante. C'est un point important. Hein? Une personne toxique n'est pas nécessairement agressive, méchante, bruyante, impolie. Elle peut être extrêmement généreuse,
1: oui,
0: serviable, religieuse, même charismatique, affectueuse, sociable. C'est pourquoi il faut regarder les fruits de la relation et pas seulement les apparences. Jésus donne un principe très utile. C'est donc à leurs fruits que vous les reconnaîtrez. Matthieu chapitre 7, verset 16. La question n'est donc pas seulement cette personne est-elle gentille? Mais que produit régulièrement sa présence dans notre couple et dans notre famille?
1: Oui, voilà. C'est la vraie question, ça.
0: Voilà. Frère Martin, les conséquences d'une influence toxique.
1: Ah oui, les conséquences sont nombreuses, hein, parce qu'après certaines rencontres, le couple peut constater davantage de disputes, suspicion envers le conjoint, culpabilité, colère, jalousie, confusion même, perte de confiance, secret, ne veut plus partager, comparaison, éloignement entre les époux, opposition de parents et enfants à la maison même, perte de paix, dépendance affective. Difficulté à prendre des décisions ensemble. Un signe particulièrement révélateur est celui-ci. Avant l'intervention de cette personne, le couple était relativement en paix. Après ces interventions répétées, le couple devient systématiquement divisé. Donc cela mérite une véritable vigilance. Les personnes toxiques les plus fréquentes autour du couple sont le parent, qui ne lâche jamais son enfant. Donc, il considère que son fils ou sa fille lui appartient encore après le mariage. Donc, il peut dire, je suis ta mère, donc tu dois m'écouter avant ta femme. Or, la Bible établit une nouvelle priorité. L'homme quittera son père et sa mère et s'attachera à sa femme. Genèse 2, 24. Les parents doivent comprendre ça. Quitter son père et sa mère ne signifie pas les abandonner. Souvent, les parents ont peur d'être abandonnés. Cela signifie que le mariage crée une nouvelle unité familiale. Il y a aussi le beau-parent qui veut gouverner le ménage. Il peut considérer que son expérience lui donne automatiquement le droit de décider. Le problème n'est pas le conseil. Le problème apparaît lorsque le conseil devient contrôle, hein, puis pression, puis ingérence et finalement conflit. Il y a aussi l'ami qui devient troisième conjoint. Cette personne connaît tous les secrets du couple. Elle reçoit tous les appels après chaque dispute. Elle conseille l'un contre l'autre. Elle devient progressivement la personne de confiance principale. C'est dangereux parce qu'une alliance affective parallèle peut se créer. Et puis il y a l'ex aussi, Bernard, l'ex-conjoint ou l'ex-partenaire, qui peut devenir particulièrement problématique lorsqu'il ou elle entretient une intimité émotionnelle avec l'un des conjoints. Utilise les enfants pour maintenir une influence. Les enfants qu'ils ont eus ou l'enfant qu'ils ont eu ensemble dénigrent le nouveau conjoint, provoquent la jalousie, refusent d'accepter la nouvelle réalité familiale. Donc ici, des limites particulièrement claires sont nécessaires. Donc le colère envahissant peut aussi commencer par une simple relation professionnelle, puis devenir la personne qui me comprend mieux que mon conjoint. Donc c'est un terrain particulièrement dangereux pour l'infidélité émotionnelle. Il y a aussi le membre de la famille qui compare constamment. Chez nous, les femmes font comme ceci. Ton frère réussit mieux que toi. Hein? Ma fille a épousé un homme beaucoup plus responsable. La comparaison répétée détruit progressivement l'estime de soi et la paix familiale. Attention, hein, toute personne qui nous contrarie n'est pas toxique. Hein? C'est une distinction fondamentale. Une personne peut nous reprendre, nous dire la vérité, ne pas être d'accord avec nous, poser une limite, nous demander de changer, nous faire remarquer une erreur. Donc cela ne signifie pas qu'elle est toxique. Parfois, la personne qui nous dit une vérité difficile nous aime davantage que celle qui nous dit toujours ce que nous voulons entendre. Donc la vraie question est donc, cette personne cherche-t-elle mon bien et le bien de mon couple? Où cherche-t-elle à me contrôler, me posséder, me diviser ou me détruire? Donc, une personne toxique cherche souvent à créer des alliances. Donc, on retrouve fréquemment ce schéma-là. A plus C contre B. Hein? Par exemple, toi et moi, nous savons bien que ton mari exagère. Ou ne dis surtout pas à ta femme que je t'ai raconté cela. Le secret devient alors un instrument de division. Donc, dans un couple chrétien, il faut être particulièrement vigilant à tout ce que crée des alliances secrètes contre le conjoint. Bernard.
0: Oui. Les signes d'une relation saine autour du couple sont. Une relation saine autour du couple respecte le mariage, respecte les limites respecte les décisions des époux, conseille sans imposer, corrige sans humilier, aime sans posséder, aide sans rendre dépendant, respecte l'intimité, se réjouit de l'unité du couple, ne cherche pas à remplacer le conjoint. Une personne saine peut dire « Je ne suis pas d'accord avec votre décision, mais je respecte votre choix. » La personne toxique dira plutôt « Vous allez le regretter. Je ferai tout pour vous faire changer d'avis. Que faire face à une personne toxique? Il ne faut pas nécessairement couper immédiatement toute relation. Il faut d'abord poser des limites claires. Première limite, protéger l'intimité. Tous les problèmes du couple ne doivent pas être racontés à la famille ou aux amis. Ça, je le répète, tous les problèmes du couple ne doivent pas être racontés à la famille ou aux amis. Deuxième limite, décider à deux. Les décisions importantes concernant le foyer doivent être prises prioritairement par les époux. Troisième limite, ne pas accepter la division. Si quelqu'un dit « Ton mari est le problème », on peut répondre « Je peux entendre ton inquiétude, mais je ne veux pas que notre conversation serve à opposer mon conjoint et moi. » Ah, c'est sage, hein, cette réponse. Hein? Voilà. Ton mari est le problème, quelqu'un dit ça. Un homme toxique, une personne toxique dit ça. Tu peux lui répondre pour dire, je peux entendre ton inquiétude, mais je ne veux pas que notre conversation serve à opposer mon conjoint et moi. Quatrième limite, arrêtez les secrets. Une relation extérieure qui exige, ne dis pas surtout cela à ton conjoint, doit immédiatement susciter une vigilance particulière. Cinquième limite, apprendre à dire non. Dire non n'est pas manquer d'amour. Une limite saine n'est pas un rejet de la personne. C'est une protection de la relation.
1: Oui, une protection. On va donner le défi du couple. Nous n'avons plus assez de temps. Donc vous prenez du temps pour prier et traiter de ces questions. D'abord seul, puis à deux, dans la vérité. Donc, quelle personne extérieure exerce actuellement la plus grande influence sur notre couple? On se pose cette question-là. En passant en revue toutes ces personnes, est-ce une influence positive ou négative? Est-ce que je protège suffisamment mon conjoint devant ma famille? Est-ce que je raconte nos problèmes à mes parents ou à mes amis? Ai-je une relation extérieure qui prend trop de place? Y a-t-il une relation que mon conjoint trouve ambiguë? Là, il faut couper. Est-ce que j'écoute davantage certaines personnes que mon conjoint? Avons-nous suffisamment de limites avec nos familles respectives? Savons-nous dire non à nos proches quand il le faut? Quelles limites devons-nous mettre en place aujourd'hui? Là, c'est ensemble, on voit. En voulons-nous être accompagnés pour grandir dans notre couple? Et qui devons-nous choisir comme conseiller personnel ou conjugal? Nous allons conclure et puis prier avec Saint François d'Assise. Le mariage est une institution divine avec ses propres normes, ses fondements, ses exigences. Donc pour réussir cette aventure, il est crucial de s'entourer de personnes sages, expérimentées et inspirantes. Ces hommes et femmes doivent être reconnus pour leur stabilité, leur maturité, leur crainte de Dieu et leur témoignage au sein de la communauté. Un seul conseil peut bâtir ou détruire un couple. Donc c'est une arme à double tranchant. Et à l'aide des réseaux sociaux, les conseils fusent de toutes parts, souvent émis par des personnes instables, frustrées, célibataires endurcies ou en échec relationnel. Donc le danger est là. Trop de jeunes couples se laissent séduire par des conseils attrayants, mais toxiques, glanés au hasard d'une vidéo virale. Donc, certains couples refusent de demander conseil. de peur d'exposer leur intimité. Mais souvent, ils attendent trop longtemps. Et quand ils se décident à parler, les dégâts sont déjà profonds et parfois irréversibles. Donc il est bon de se tourner vers des personnes spirituelles. Par exemple, les témoins de mariage, les anciens, les pasteurs ou conseillers conjugaux chrétiens. Donc un bon conseiller craint Dieu, est épanoui dans son propre mariage, démontre une réelle maturité spirituelle, possède une écoute attentive et un esprit de discernement. Donc un mauvais conseiller, à contrario, peut pousser vers la séparation, la rébellion ou même l'adultère. Un célibataire peut manquer de recul. Un divorcé non guéri peut contaminer par ses blessures. Et un chrétien mal affermi peut donner un conseil charnel au lieu d'un conseil divin. Donc tous les croyants ne sont pas des conseillers. Même au sein de l'Église, certains conseils mal formulés aggravent les crises plutôt qu'ils ne les résolvent. C'est pourquoi la vigilance est de mise. Donc chaque crise est unique. Chaque foyer est différent. Donc on va demander à Saint François d'Assise de nous accompagner, Bernard.
0: Oui.
1: Voilà.
0: Seigneur, fais de moi un instrument de ta paix.
1: Là où est la haine, que je mette l'amour.
0: Là où est l'offense, que je mette le pardon.
1: Là où est la discorde, que je mette l'union.
0: Là où est l'erreur, que je mette la vérité.
1: Là où est le doute, que je mette la foi.
0: Là où est le désespoir, que je mette l'espérance.
1: Là où sont les ténèbres, que je mette la lumière.
0: Là où est la tristesse, que je mette la joie.
1: Ô Seigneur, que je ne cherche pas tant à être consolé qu'à consoler.
0: À être compris qu'à comprendre.
1: À être aimé qu'à aimer.
0: Car c'est en se donnant qu'on reçoit.
1: C'est en s'oubliant qu'on se retrouve.
0: C'est en pardonnant qu'on est pardonné.
1: Voilà, et c'est en mourant qu'on ressuscite
0: à la vie éternelle.
1: Amen. Amen. Donc merci de nous avoir suivis et à bientôt.

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0: restaurant les doux, car ils recevront la terre en héritage.
1: 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Il est 11h.
2: Auditeurs de la Radio Nationale Catholique, un autre bref tour de l'actualité, cette fois avec Solange Ablon. Bonjour Solange.
3: Bonjour Annie. Mesdames et messieurs, bonjour. Ravi d'être en votre compagnie pour ce flash d'information. Célébration du 10e anniversaire de l'exhortation apostolique à Maurice Laetitia du pape François. Le COPAC, le centre de counseling et de pastoral clinique, a organisé samedi 29 août dernier un colloque à l'ITCJ, l'Institut de théologie de la Compagnie de Jésus à Abidjan-Cocody. Placé sous le thème « La pastorale des familles africaines à la lumière d'A Maurice Laetitia », discerner, accompagner et innover, cette rencontre avait pour objectif de réfléchir aux mutations de la famille africaine et de dégager des pistes pastorales renouvelées à la lumière d'A Maurice Laetitia. Ce colloque a réuni plusieurs acteurs de la pastorale familiale autour des défis auxquels sont confrontées les familles africaines. À moins d'une semaine de l'ouverture des journées ouest-africaines de la jeunesse, Accra 2026, Mgr Julien Kaboré, nonce apostolique au Ghana, exhorte les jeunes ouest-africains à demeurer attentifs à l'appel du Christ. En effet, il espère que ces journées inspireront cette jeunesse à partir à nouveau et surtout à être des artisans de paix et de réconciliation pour leur sous-région et à travailler à l'avènement d'un monde nouveau. Rappelons que les JOAJ, les Journées Ouest-Africaines de la Jeunesse, se tiendront du 7 au 12 septembre 2026 à Accra, au Ghana. Enfin, en RDC, l'épidémie d'Ebola a fait plus de 3000 morts. Bilan publié hier, mais pas question de suspendre la rentrée des classes. L'école a ainsi repris dans l'est du pays, notamment dans les zones de guerre, zones frappées par le virus Ebola. Des centres de dépistage également sont placés à 20 km de Bukavu, mais pour le moment, la ville n'aura connu aucun décès, disent les autorités locales qui se sont entretenues avec le Père Dieudonné Tikayaï il y a quelques jours. Le recteur du collège Alpha Diri est donc confiant, d'autant que les mesures sanitaires sont aussi strictes qu'avant l'été.

0: Auditeurs et auditrices de la Voix de l'Évangile, suivons à présent un enseignement, celui de M. Stéphane-Marie Dioulot.
1: 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La Radio Nationale Catholique, La Voix de l'Évangile, vous propose de suivre un enseignement de M. Stéphane-Marie Dioulot, président du Ressourcement des leaders, sur le thème « Être à la bonne place et porter du fruit ». Bonne écoute.
2: Je vous salue Marie, pleine de grâce. Le Seigneur est avec vous. Vous êtes bénie entre toutes les femmes, et Jésus, le fruit de vos entrailles, est béni. Sainte Marie, Mère de Dieu, priez pour nous, pauvres pécheurs, maintenant et à l'heure de notre mort. Amen. Alors, chers auditeurs de la Radio Nationale Catholique, je voudrais vous saluer dans le nom de notre Seigneur Jésus-Christ. Nous débutons cette journée. Je veux rendre grâce. Je veux rendre grâce à Dieu pour ta vie. C'est un bonheur et c'est une immense grâce de se lever en bonne santé le matin et de vaquer à ses occupations. Alors pour toutes ces personnes qui sont en route pour le boulot, qui sont déjà au boulot, pour toutes ces personnes qui vont à leurs activités et qui ont les écouteurs dans leurs oreilles pour écouter cette émission, je voudrais vraiment, vraiment, vraiment vous saluer. Alors le thème est intitulé comme suit, être à la bonne place et porter des fruits qui demeurent. Dans l'essence de notre vie chrétienne, il est très important de comprendre qu'il y a forcément un endroit où Dieu nous veut. Et il y a des endroits où Dieu ne nous veut pas. Lorsque vous prenez le père de notre foi, le patriarche de notre foi, Abraham, Dieu lui dit à un moment donné, quitte ton pays, quitte ta parenté, quitte ta culture, va dans un endroit que je t'indiquerai. Abraham donc part. Abraham part et c'est en route que Dieu lui révèle le plan qu'il a pour lui. Donc, dans le déploiement du plan divin pour nous, il y a forcément des endroits, il y a forcément des domaines, il y a forcément des circonstances que Dieu veut pour nous et il y a des circonstances que Dieu ne veut pas pour nous. Frères et sœurs, nous sommes, pour emprunter les mots du père Raniero quant à la Messa, nous sommes devant presque une tragédie lorsque Dieu nous donne la liberté de choisir. Parce que tu peux faire des mauvais choix. C'est pas ce que Dieu a voulu pour toi. Tu peux être dans une mauvaise relation avec alors que tu as un bon cœur. Ce n'est pas ce que Dieu a voulu pour toi. Tu peux être dans l'entreprise que Dieu n'a pas voulu pour toi. Tu es compétent. Tu as les compétences qu'il faut. Mais ce n'est pas ça. Parce que tu n'es pas à ta place. Tu peux être dans un domaine qui ne te sied pas, qui ne va pas avec ta personnalité. Le matin, ta mine est serrée. Quand on dit 6h30 pour emprunter, avec les embouteillages qu'il y a dans la ville d'Abidjan, mais c'est une croix pour toi. Alors qu'il y en a d'autres, bon ben, le matin, c'est une joie pour eux de partir au travail. Parce que quelque part, tu ne te sens pas à ta place. Frères et sœurs, lisons ce passage. Matthieu chapitre 21. Nous allons lire le passage de Matthieu chapitre 21. Matthieu chapitre 21, du verset 1 au verset 3 et du verset 18 au verset 22. Je lis la parole. Quand ils approchèrent de Jérusalem et arrivèrent en vue de Bethphagée, au mont des Oliviers, Jésus envoya deux disciples en leur disant, « Rendez-vous au village qui est en face de vous, et aussitôt que vous trouverez à l'attache, une ânesse avec un ânon près d'elle. Détachez-la et amenez-les-moi. Et si quelqu'un vous dit quelque chose, vous direz, le Seigneur en a besoin, mais aussitôt il les renverra. Ainsi advint pour que s'accomplisse l'oracle du prophète, dit à la fille de Sion, voici que ton roi vient à toi, modeste, il monte une ânesse et un ânon, petit d'une bête de somme. Nous allons lire le verset 18, qui m'intéresse plus pour notre première partie, porter du fruit. Comme il rentrait en ville de bon matin, il eut faim. Voyant un figuier près du chemin, il s'en approcha, mais il n'y trouva que des feuilles. Il lui dit alors, « Jamais plus personne ne mangera de ton fruit. Tu ne porteras plus de fruits. » Et à l'instant même, le figuier devint sec. À cette vue, les disciples dirent tout étonnés, comment en un instant le figuier est-il devenu sec? Jésus lui répondit, en vérité je vous le dis, si vous avez une foi qui n'hésite point, non seulement vous ferez ce que je viens de faire au figuier, mais même vous direz à cette montagne, soulève-toi et jette-toi dans la mer, et cela se fera. Parole du Seigneur notre Dieu. Commençons par le deuxième point, porter du fruit. Et je veux me permettre de poser cette question à un auditeur là. Là maintenant, frères et sœurs, mon frère, ma sœur, pourquoi est-ce que Dieu s'autorise à te donner encore 24 heures pendant qu'il y en a d'autres à qui il a refusé 24 heures? Parce que tu es trop pieux? Parce que tu crois en Dieu? Parce que ceux qui sont morts durant cette nuit ne croient pas en Dieu? Qu'est-ce que tu as de plus que ceux qui ont perdu la vie au cours de cette nuit? Pourquoi Dieu doit te créditer de 24 heures? Parce qu'il t'aime plus que les autres? Non. Dieu aime tout le monde à la même enseigne. Mais seulement, tu as encore du fruit à porter sur cette terre. Voilà la raison pour laquelle il te laisse encore là. Frères et sœurs, dans le livre de Genèse, lorsque Dieu crée l'homme, il donne ce mandat à l'homme. Il dit, soyez féconds, multipliez-vous, remplissez la terre et dominez-la. Voici les quatre points. Soyez féconds, multipliez-vous, remplissez la terre et dominez-la. C'est un commandement d'être fécond. Et ça, il faut le comprendre. Nous lisons ici dans l'évangile de Matthieu que Jésus a faim. Jésus a faim, il voit un figuier. Il s'approche du figuier, mais il ne voit que des feuilles sur le figuier. L'évangile de Luc précisera, et nous n'avons pas lu, que ce n'était pas la saison des figues. Frère, il y a un problème. Le problème, c'est que ce n'est pas la saison. Mais Jésus s'approche, après son entrée triomphale à Jérusalem, il s'approche et il voit un figuier. L'auteur sacré précise, ce n'était pas la saison des figues. Mais le problème, c'est que c'est le Messiah qui est là. Le problème, c'est que c'est le maître de la parole, le créateur, la parole créatrice, le verbe fait chair qui est là. Et il demande au figuier qui représente le peuple d'Israël, il demande des fruits. On n'aura aucune excuse. Qu'est-ce que le figuier dit? Ah non, mais c'est pas moi, ce n'est pas la saison des figues. Ah non, mais c'est pas moi, c'est mon frère, c'est mon oncle qui m'a pas mis à l'école. Ah non, mais c'est pas moi, c'est le curé qui avec qui je ne m'entends pas, voilà pourquoi je ne vais plus à l'église. Ah non, mais ce n'est pas moi, c'est mon collègue qui me met la pression, voilà pourquoi je ne suis pas productif en entreprise. Ah non, mais c'est pas moi, j'ai pas assez d'argent, donc je n'arrive pas à faire le maximum, je ne fais que ce... Tu n'auras aucune excuse devant Dieu. Rappelons-nous de la parabole des talents. Dieu donne 5 talents à l'un, 2 talents à l'autre, et à un autre, il donne un talent. Au dernier, quand il revient pour demander des comptes, ce dernier lui dit, « Ah maître, je sais que tu es un homme dur, tu moissonnes où tu n'as pas semé. » Il dit, « Mais tu savais ça, tu sais que je suis un homme dur, je moissonne où je n'ai pas semé. » En fait, je suis focus sur le fait que je dois avoir du fruit, je dois avoir des résultats. Frères et sœurs, quand un chrétien porte du fruit, c'est le royaume de Dieu qui avance. Quand un chrétien porte du fruit, se multiplie dans ce qu'il fait, c'est le royaume de Dieu qui avance. Ce sont des âmes qui sont gagnées. C'est l'amour de Dieu qui conquiert le monde. Voilà pourquoi il dit dans sa parole que nous sommes le sel de la terre et la lumière du monde. Mais si le sel vient à perdre sa saveur, à quoi le lui rendra-t-on? Le principe que nous devons avoir en tête aujourd'hui, c'est d'être focus sur le fait que nous devons porter du fruit dans notre domaine. Tu n'es pas en Afrique par hasard. Tu n'es pas né dans ce 21e siècle par hasard. Tu n'es pas né en Côte d'Ivoire par hasard. Tu n'es pas dans cette famille par hasard. Tu ne portes pas ce nom par hasard. Tu n'es pas de cette ethnie par hasard. Tu n'es pas dans cette entreprise par hasard. Tu n'as pas les amis que tu as maintenant par hasard. Tu n'es pas sur cette paroisse par hasard. La préscience de Dieu, la volonté de Dieu, la providence de Dieu a tout prévu, a tout voulu pour que là où tu es, tu puisses porter du fruit. Et le fait même de porter du fruit en sa saison, dans la bonne saison, n'est même pas une condition de productivité selon Dieu. Parce que selon Dieu, nous devons porter du fruit en toute saison. Psaume chapitre 1, le verset 3. Qu'est-ce que ce psaume dit ? Heureux l'homme qui ne marche pas dans le conseil des méchants, et qui ne s'assied pas avec les pécheurs, mais qui tire son plaisir dans la loi du Seigneur et qui la médite jour et nuit. Verset 3, il est comme un arbre planté près d'un cours d'eau qui donne du fruit en sa saison et dont le feuillage ne se flétrit pas. Tout ce qu'il fait réussit. Je reprends ma question. Pourquoi est-ce que Dieu nous a crédité de 24 heures? Le problème, c'est qu'on est tellement distrait par certaines choses qu'on perd de vue l'essentiel. Prenons la vie d'Antoine de Padoue. Voilà quelqu'un qui a vécu il y a près de 700 ans. Mais jusqu'à aujourd'hui, on continue de parler de lui. Dans l'église, c'est le plus grand thaumaturge. L'un des plus grands thaumaturges. Et il a été considéré, et toujours aujourd'hui, il est considéré comme l'un des pères de l'Italie. Voilà quelqu'un qui a marqué son temps. Voilà quelqu'un qui a marqué son époque à partir simplement de sa foi. C'est cela, porter du fruit. Et nous devons comprendre que c'est une urgence pour Dieu. Tu sais, quand tu vas lire le passage de l'histoire de Anne, qui avait sa coépouse, qui avec sa coépouse Pénina était en histoire, tu vas te rendre compte que Dieu n'a que fait de tes petites histoires de rivalité au service. Oui, faut bien m'écouter. Anne a commencé à prier. Elle priait, priait, rien ne se passait. Jusqu'au jour où elle se lève et elle commence à dire, Seigneur, si tu me donnes un enfant, je te le rendrai. Parce que Dieu avait une urgence sur la nation d'Israël. Il avait besoin d'un prophète. Donc, les petites frustrations de Pénina, en fait, Dieu ne s'occupait même pas de ça. Si Anne s'amusait à continuer de prier pour dire, Seigneur, donne-moi un enfant pour que Pénina sache que moi aussi, là, je suis une femme. Moi aussi, je suis compétent. Tu vas rien voir. Non, je suis sérieux. Seigneur, donne-moi les moyens, donne-moi ce que j'ai pour que les gens sachent que moi aussi, là, je suis quelqu'un de béni. Non, non, non, non, non, non, non. Anne a dit, si tu me donnes un enfant, je te le rends, je te le consacre. Qu'est-ce qui fait avancer le royaume de Dieu? Est-ce que la voiture que tu demandes là, ça fait avancer le royaume de Dieu? Est-ce que le travail que tu demandes, ça fait avancer l'œuvre de Dieu? Est-ce que le marché de 100 millions que tu demandes, ça fait avancer l'œuvre de Dieu? Est-ce que le mari que tu cherches, ça fait avancer l'œuvre de Dieu? C'est la première question qu'on se pose. Nous devons être soumis à la volonté de Dieu. C'est cela, porter du fruit. Et pour porter du fruit, je rentre maintenant dans le second thème, dans la seconde partie. Il faut être à une bonne place. Il faut être à la place. Il faut être là où Dieu t'attend. C'est important. C'est important parce que Thérèse de l'Enfant Jésus disait que le plus grand bonheur d'un chrétien, c'est de désirer ardemment et d'aimer la part que Jésus nous donne. C'est de désirer et d'aimer la part que Jésus nous donne. Dans notre vie de tous les jours, nous devons apprendre à aimer ce que Dieu nous donne. Et il faut être à la bonne place. Voilà quelqu'un à qui il a été dit, tu ne mourras pas avant d'avoir vu la gloire d'Israël. Tu ne mourras pas avant d'avoir vu le lion de la tribu de Juda. Tu ne mourras pas avant d'avoir vu la gloire de Dieu. Cet homme s'appelle Siméon. Il arrive au troisième âge de sa vie, il ne voit rien. Celui dont parle la loi et les prophètes ne se manifeste pas depuis. Jusqu'au jour où, poussé par l'esprit, il se rend au temple. Ma question, si Siméon n'était pas allé au temple, est-ce qu'il allait voir la promesse de Dieu sur sa vie? Il y a des endroits où Dieu te veut. Il y a des endroits où Dieu te veut. Et il y a des endroits où Dieu ne te veut pas. Il y a des relations où Dieu te veut. Il y a des relations où Dieu ne te veut pas. Et il y a des habits, il y a des vêtements que Dieu veut que tu portes. Il y a des vêtements qu'il ne veut pas que tu portes. Être à sa place, c'est assumer sa personnalité. Être en accord avec soi-même. C'est d'abord cela. Je ne suis pas quelqu'un de bouillant. Si Dieu m'utilise pour prêcher, je ne vais pas prêcher comme quelqu'un qui est bouillant. Ce n'est pas ma personnalité. Dieu m'utilise avec ce que j'ai. Dieu m'utilise avec ce que je suis. Être à sa place, c'est être soi-même, être en accord avec soi-même. Regardez un peu le comportement des gens sur les réseaux sociaux. La fille s'appelle Kwadio Aya Madeleine. Elle va mettre sur son nom de Facebook Machou la star.
3: c'est pas ça qui est sur ton extrait de naissance. Ce qui est sur ton extrait de naissance là, c'est quoi Dieu aya Madeleine. Pourquoi tu n'aimes pas ça? Les gens ont peur de s'aimer. Et aux États-Unis, il a été prouvé qu'à cause des selfies, de plus en plus, les gens commencent à de plus en plus priser les interventions chirurgicales pour modifier leur corps, simplement à cause des selfies. Ils veulent ressembler au Photoshop, de plus en plus. Les gens ne s'aiment pas. Être à sa place, c'est apprendre à s'aimer. Être à sa place, c'est faire les choses comme Dieu le souhaite. Être à sa place, c'est se retrouver au bon endroit, au bon moment. Je vais terminer avec cet exemple d'un monsieur. Voilà un monsieur qui avait prié longtemps pour avoir un emploi. 3 jours avant la signature de son contrat, il se retrouve quelque part, il y a une rafle générale. On le récupère parce que c'est une rafle générale. On le récupère, on l'envoie en prison. Après la justice, écoutez, on le met en prison. Le monsieur se retrouve comme ça à la maca, alors qu'il n'a rien fait. 3 jours avant la signature de son nom. Quand on lui demande, mais tu fais quoi ici? Il dit, mais il ne sait pas. Et imaginez que dans cette vie-là, il y a des cas comme ça. Parce que simplement, le monsieur s'est retrouvé au mauvais endroit, au mauvais moment. C'est très important d'être à sa place. Et comment être à sa place? C'est être toujours porté, être toujours guidé par le Saint-Esprit. Il faut que le Saint-Esprit nous guide pour que nous fassions de bons choix. Ne nous fions pas simplement à nos sens charnels, mais il faut que nous soyons à notre place. La boussole d'Abraham dans le désert, c'était la voix de Dieu. Ta boussole dans cette vie, ta boussole dans ton entreprise, c'est pas ce que ton patron dit d'abord. Ta boussole dans ton entreprise, c'est la voix de Dieu, la voix du Saint-Esprit. Qu'est-ce que Dieu te dit? Ta boussole dans ton ministère, c'est la voix de Dieu et la voix de tes autorités. Ta boussole dans ton domaine d'activité, c'est la voix de Dieu, mais aussi la voix de tes parents. Tu dois comprendre que tu dois être à la bonne place. Frères et sœurs, je termine avec cet exemple. Jésus entre à Jérusalem et il envoie ses 2 disciples pour dire qu'il y a un anneau attaché quelque part. L'anneau est attaché. Sûrement que d'autres anneaux se promenant lui disant « mais tu es attaché quelque part » alors que sa mission était de faire entrer Jésus à Jérusalem. Il y a des endroits où Dieu arrive, où le Christ arrive. Souvenez-vous de ces personnes-là à qui Jésus disait « suis-moi ». Et le monsieur, tellement attaché à ses richesses, il se retourne. Et lorsqu'il se retourne, Jésus ne le retient pas. Il y a des choix que tu fais, Dieu te laisse partir pour que tu fasses tes expériences. Mais comme cet enfant prodigue, si ce matin tu te rends compte que quelque part tu n'as pas été à la bonne place, si ce matin tu te rends compte que quelque part tu n'as pas eu à faire les choix que Dieu voulait pour toi, fais repentance. Reviens à la maison du Père, comme cet enfant prodigue. Aie le courage de dire, de revenir et de dire, Seigneur, j'ai fait un mauvais choix. Mais aujourd'hui, je m'en remets totalement à toi pour être à la bonne place. Quand tu seras à la bonne place, tu porteras du fruit. Tu porteras du fruit en toute saison. À chaque fois que les gens auront besoin de quelque chose, Dieu se servira de toi comme un canal pour les bénir. Et ta vie sera un parfum de bonne odeur à la gloire de Dieu.
1: 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C'était l'enseignement du matin.

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0: Allô, bonjour.
1: Bonjour, madame.
0: Quel est votre nom?
1: C'est Wahid Dédé Alfred.
0: Monsieur Djedjé Alfred, vous nous appelez d'où?
1: Ah, je peux vous saluer du bas.
0: D'accord. Alors, monsieur Djedjé Alfred, la question qui vous est posée aujourd'hui, qui était le père de David?
1: Hein?
0: Qui était le père du roi David?
1: Le roi David.
0: Oui. Vous n'avez pas le nom du père du roi David, Monsieur Djedjé, dommage.

0: Allô, bonjour.
1: Oui, bonjour, madame.
0: Quel est votre nom?
1: Ah, c'est Kwame Angenor.
0: Monsieur Kwame Angenor, vous nous appelez d'où?
1: Appel de Bokanda à travers l'application RNC.
0: D'accord. Alors, monsieur, la question qu'on vous pose aujourd'hui est la suivante.
1: D'accord.
0: Combien de fils avait Jessé?
1: Combien de fils?
0: Oui.
1: Il n'y a pas de proposition.
0: Première proposition, 9 fils. Deuxième proposition, 7 fils. Troisième proposition, 8 fils.
1: D'accord, je prends 7.
0: 7.
1: Oui.
0: Jessé, il avait 8 fils.
1: Ah, d'accord.
0: Merci beaucoup, monsieur. Belle
1: Je vous
0: journée.
1: en prie.

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0: Allô?
1: Allô?
2: Oui, allô? Quel est votre nom?
1: Maintenant, c'est Monsieur Dao.
2: Monsieur Dao, merci pour l'appel. Vous nous appelez d'où, Monsieur Dao?
1: Abobo.
2: Comment?
1: Abobo, Abobo.
2: D'accord. Alors, Monsieur Dao, nous voulons savoir les 12 tribus de Israël. Est-ce que vous pouvez nous citer les 12 tribus d'Israël?
1: Les 12 tribus
2: d'Israël? Oui.
1: Il n'y a pas de proposition.
2: De proposition? Non, il y a, on sait qu'il y a 12 tribus. Maintenant, il faut citer les 12 tribus.
1: Je vous rappelle.
2: D'accord.

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0: Allô, bonjour.
1: Bonjour, madame.
0: Quel est votre nom?
1: Monsieur Conan, Hippolyte.
0: Monsieur Conan Hippolyte, j'espère que vous allez bien.
1: Oui, par la grâce de Dieu.
0: D'accord. Alors, Monsieur Conan Hippolyte, parmi les 12 tribus d'Israël, il y avait les Lévites. Il y a les Lévites. Qui sont les
1: D'accord.
0: Lévites et que sont-ils destinés à faire?
1: Bon, les Lévites, c'est, on peut dire, c'est le groupe de prêtres, hein, ceux qui sont destinés à offrir le sacrifice. Et aujourd'hui, ce sont les prêtres.
0: Effectivement, monsieur,
1: Est-ce
0: vous
1: que,
0: avez.
1: voilà.
0: Effectivement, c'est la bonne réponse. Merci, monsieur. Rappelez-nous votre nom et d'où vous êtes.
1: Moi, c'est monsieur Conan Hippolyte, je suis à Vridi en ce moment.
0: D'accord, monsieur Conan Hippolyte, c'est bien noté. Vous êtes l'un de nos gagnants du jour. Merci pour l'appel et restez à l'écoute. Quand il y aura le grand tirage au sort, votre nom sera parmi les noms à tirer au sort.
1: Merci, bonne
0: Merci à
1: journée.
0: vous, belle journée.

0: Auditeurs et auditrices de la Radio Nationale Catholique, nous arrivons au terme de notre émission Le Quiz des Vacances, mais aussi au terme de notre temps d'antenne du jour. Merci de nous avoir suivis. La suite, ce sera avec Marina Kwaku Lassissi. Restez à l'écoute et je vous donne rendez-vous une prochaine fois pour un autre temps d'antenne sur les ondes de la Voix de l'Évangile.
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0: Dans quelques instants, nous rendons les honneurs à notre Mère du Ciel, la très sainte Vierge Marie, à travers l'Angélus.
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2: Il est 12h.
3: L'ange du Seigneur apporta l'annonce à Marie.
4: Et elle conçut du Saint-Esprit.
5: Je vous salue, Marie, pleine de grâce, le Seigneur est avec vous. Vous êtes bénie entre toutes les femmes, et Jésus, le fruit de vos entrailles, est béni.
6: Sainte Marie, Mère de Dieu, priez pour nous, pauvres pécheurs, maintenant et à l'heure de notre mort. Amen.
3: Voici la servante du Seigneur.
4: Qu'il me soit fait selon votre parole.
5: Je vous salue, Marie, pleine de grâce, le Seigneur est avec vous. Vous êtes bénie entre toutes les femmes, et Jésus, le fruit de vos entrailles, est béni.
6: Sainte Marie, Mère de Dieu, priez pour nous, pauvres pécheurs, maintenant et à l'heure de notre mort. Amen.
3: Et le Verbe s'est fait chair,
4: et il a habité parmi nous.
5: Je vous salue, Marie, pleine de grâce, le Seigneur est avec vous. Vous êtes bénie entre toutes les femmes, et Jésus, le fruit de vos entrailles, est béni.
6: Sainte Marie, Mère de Dieu, priez pour nous, pauvres pécheurs, maintenant et à l'heure de notre mort. Amen.
3: Priez pour nous, Sainte Mère de Dieu,
4: afin que nous soyons rendus dignes des promesses du Christ.
3: Daigne, Seigneur, répandre ta grâce dans nos âmes, afin qu'ayant connu par le message de l'ange l'incarnation du Christ, ton Fils, nous arrivions par sa passion et par sa croix à la gloire de sa résurrection. Par le Christ, notre Seigneur.

Bonjour à tous et bonjour à toutes. Merci d'être avec nous sur les ondes de la Radio Nationale Catholique de Côte d'Ivoire, la voix de l'Évangile. Il est exactement 12h07 en temps universel et c'est avec beaucoup de joie que nous sommes avec vous. Nous vous retrouvons pour ce nouveau temps d'antenne sur les ondes de votre radio. Et ensemble, nous allons vivre dans ce programme, dans la présence du Seigneur, bien sûr, au rythme de la prière, de l'information, de la musique et de nos différentes émissions que nous vous proposerons ce jour. Et pour le temps d'antenne, nous avons Raymond Collin à la technique, à ce micro, je suis Marina Kouakoulassissi. Et dans quelques petites minutes, nous vous proposerons la vie du saint du jour. Vous le savez, chaque jour, l'Église nous donne à découvrir le témoignage d'un homme ou d'une femme qui a choisi de marcher à la suite du Christ. Des vies différentes, des histoires parfois difficiles, mais un même amour, celui de Dieu. Et dans une petite minute, nous découvrirons ensemble la vie du saint du jour, Saint Grégoire le Grand, que nous allons découvrir, afin que son témoignage puisse également nourrir notre propre chemin de foi. Merci de vous installer confortablement en attendant la vie du saint du jour, de la musique, et puis cela nous permettra de découvrir ce saint.

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1: Septembre, Saint Grégoire le Grand. Grégoire naît dans une famille chrétienne. Son père est sénateur d'un arrondissement de Rome. Grégoire poursuit de brillantes études et, en 572, il devient le plus haut magistrat de la ville. Il est nommé préfet de Rome. Il fonde plusieurs monastères et administre la ville avec compétence. En 575, il renonce à ses fonctions et à ses richesses pour entrer dans le monastère consacré à Saint-André qu'il a fondé sur le mont Caelius, l'une des sept collines de Rome. Ce furent les cinq années les plus heureuses de ma vie. Nommé diacre par le pape Pélage II, Grégoire est envoyé à Constantinople comme ambassadeur. Il rentre à Rome en 586 et retourne avec joie à sa vie monastique. En 590, Pélage II succombe à la peste. Grégoire est choisi pour lui succéder, par l'acclamation unanime du clergé et du peuple. Il tente de refuser et écrit à l'empereur byzantin Maurice qui doit confirmer l'élection de ne pas le faire. Rome doit faire face à la peste qui sévit toujours. Grégoire organise une grande procession pour arrêter l'épidémie. Frères bien-aimés, la mort frappe à coups redoublés. Livrons-nous à la pénitence. Près de la basilique Saint-Pierre, l'archange Saint-Michel apparaît sur le mausolée d'Adrien qui prendra le nom de Château Saint-Ange et l'épidémie cesse. Quand la réponse favorable de l'empereur arrive, Grégoire s'enfuit et se cache 3 jours dans une caverne. Une colonne de lumière indique aux fidèles où leur pape se trouve. Ramené en triomphe, il est sacré le 3 septembre 590 et c'est à cette date que nous le fêtons. Grégoire est à la charnière des époques. Dernier pape de l'Antiquité, premier pape du Moyen-Âge, il gouvernera l'Église durant 14 ans. Il fait codifier le chant liturgique qui portera son nom, le chant grégorien. Grégoire, nous te prions pour nos dirigeants en politique comme dans l'Église, qu'ils aient le courage d'adopter les mesures qui s'imposent, les décisions nécessaires et les réformes incontournables afin de préparer l'avenir avec audace et sagesse.
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Après avoir découvert le témoignage de Saint Grégoire qui nous précède dans la foi, à présent, nous allons faire place à de la musique, vous le savez. La musique aussi peut être une manière de rejoindre les cœurs, d'apporter de la joie et parfois même de nous conduire vers Dieu. Et celle que nous allons vous proposer maintenant, ce sera le cas avec Nadège Beraka qui nous propose ce titre « Ave Maria ». Nous pouvons maintenant nous associer à Nadège Beraka pour solliciter l'intercession de la Vierge Marie. Vous le savez, elle nous conduit toujours à son fils Jésus.

Merci à Nadège Beraka qui vient de nous accompagner dans ce temps d'antenne sur les ondes de la Radio Nationale Catholique. Et il faut savoir que dans ce programme, dans ce temps d'antenne, tout à l'heure, nous aurons la célébration eucharistique sur le coup de 12h30. Et déjà, je vous invite à vous disposer. Et pour nous conduire à la célébration eucharistique, la musique continue sur les ondes de votre radio.

Auditeurs et auditrices de la Radio Nationale Catholique, bientôt 12h30, partout en Côte d'Ivoire, et ce sera l'heure de la célébration eucharistique. Je vous invite à préparer vos cœurs à cette célébration, également à déposer devant le Seigneur nos joies, nos difficultés, nos familles, nos malades, nos projets et toutes les intentions qui nous tiennent à cœur. Que cette Eucharistie soit pour chacun de nous une source de paix, de consolation et d'espérance. À présent, je vous fais lecture des intentions qui nous sont parvenues pour cette célébration eucharistique. Repos en Dieu. Prions pour le repos en Dieu de Akrobo, Nitaël et Nora, Dominique. Également pour le repos éternel de Quadio Ndepo Vincent, demandé par le secteur Saint-Jean-Baptiste de Cipo-Est. La famille Quadio prie le Seigneur pour la vie en Dieu de Madame Aferi Akissi Thérèse, Kwasi Akissi Geneviève et de Quadio Aya Yvonne, que par l'intercession de Notre-Dame de Mont-Légion, le Seigneur, dans sa miséricorde, leur pardonne tous leurs péchés et les reçoive dans sa félicité céleste. À ces intentions, joignons celles de nos cœurs. Cette célébration eucharistique sera présidée par le Père Jean Cras, je dirais plutôt par le père Arsène Kanga, vicaire à la paroisse Saint-Joseph Charpentier de Yopogongar. Bonne célébration eucharistique à tous et à chacun.

0: vous.
1: Et avec votre esprit.
0: Nous célébrons aujourd'hui la mémoire de Saint Grégoire le Grand, qui fut pape et docteur de l'Église. Grégoire le Grand gouverna l'Église pendant 14 ans après avoir été préfet de la ville de Rome, moine, puis légat pontifical à Constantinople. Malgré une santé délabrée, il accomplit une œuvre considérable. Serviteur des serviteurs de Dieu, il devait pouvoir au ravitaillement de Rome, tandis qu'il enseignait le peuple et composait des ouvrages théologiques importants. Il prépara aussi l'évangélisation de l'Angleterre. Son action se nourrissait d'une contemplation assidue. Par l'intercession de Grégoire le Grand, présentons aujourd'hui au Seigneur toutes nos intentions au cours de cette célébration eucharistique. Je confesse à Dieu Tout-Puissant.
1: Je reconnais devant vous, frères et sœurs, que j'ai péché en pensée, en parole, par action et par omission. Oui, j'ai vraiment péché. C'est pourquoi je supplie la bienheureuse Vierge Marie, les anges et tous les saints, et vous aussi, frères et sœurs, de prier pour moi le Seigneur notre Dieu.
0: Que Dieu Tout-Puissant nous fasse miséricorde, qu'il nous pardonne nos péchés et nous conduise à la vie éternelle.
1: Amen.

0: Prions le Seigneur. Seigneur Dieu, tu veilles sur tes peuples avec bonté et tu les gouvernes avec amour. Par l'intercession du pape Saint Grégoire, accorde un esprit de sagesse à ceux qui ont reçu de toi la charge de conduire l'Église, que les progrès du troupeau fidèle fassent la joie éternelle de ses pasteurs, par Jésus-Christ, ton Fils, notre Seigneur, qui vit et règne avec toi dans l'unité du Saint-Esprit, Dieu pour les siècles des siècles.
1: Amen.

0: Lecture de la première lettre de Saint Paul apôtre aux Corinthiens. Frères, que personne ne s'y trompe. Si quelqu'un parmi vous pense être un sage à la manière d'ici-bas, qu'il devienne fou pour devenir sage. Car la sagesse de ce monde est folie devant Dieu. Il est écrit en effet, c'est lui qui prend les sages au piège de leur propre habileté. Il est encore écrit, le Seigneur le sait, les raisonnements des sages n'ont aucune valeur. Ainsi, il ne faut pas mettre sa fierté en tel ou tel homme. Car tout vous appartient, que ce soit Paul, Apollos, Pierre, le monde, la vie, la mort, le présent, l'avenir, tout est à vous, mais vous, vous êtes au Christ et le Christ à Dieu. Parole du Seigneur.
1: Nous rendons grâce à Dieu.

0: Le Seigneur soit avec vous.
1: Et avec votre esprit.
0: Évangile de Jésus-Christ selon saint Luc.
1: Gloire à toi, Seigneur.
0: En ce temps-là, la foule se pressait autour de Jésus pour écouter la parole de Dieu, tandis qu'il se tenait au bord du lac de Génézareth. Il vit deux barques qui se trouvaient au bord du lac. Les pêcheurs en étaient descendus et lavaient leurs filets. Jésus monta dans une des barques qui appartenait à Simon et lui demanda de s'écarter un peu du rivage. Puis il s'assit et de la barque il enseignait les foules. Quand il eut fini de parler, il dit à Simon, « Avance au large et jetez vos filets. » Simon lui répondit, « Maître, nous avons peiné toute la nuit sans rien prendre, mais sur ta parole je vais jeter les filets. » Et l'ayant fait, ils capturèrent une telle quantité de poissons que leurs filets allaient se déchirer. Ils firent signe à leurs compagnons de l'autre barque de venir les aider. Ceux-ci vinrent, et ils remplirent les deux barques, à tel point qu'elles s'enfonçaient. À cette vue, Simon-Pierre tomba aux genoux de Jésus en disant, « Éloigne-toi de moi, Seigneur, car je suis un homme pécheur. » En effet, un grand effroi l'avait saisi, lui et tous ceux qui étaient avec lui, devant la quantité de poissons qu'ils avaient pêchés. Et de même, Jacques et Jean, fils de Zébédée, les associés de Simon. Jésus dit à Simon, « Sois sans crainte, désormais ce sont des hommes que tu prendras. » Alors, ils ramenèrent les barques au rivage, et laissant tout, ils le suivirent. Acclamons la parole de Dieu.
1: Louange à toi, Seigneur Jésus.
0: Chers frères et sœurs, chers auditeurs de la Radio Nationale Catholique, cette célébration, nous faisons mémoire de Saint Grégoire le Grand, nous emmène à réfléchir et à demander au Seigneur cette grâce immense, incomparable, qui est le don de la sagesse. Salomon, lorsqu'il a été investi roi du peuple d'Israël, a fait une prière au Seigneur. Il aurait pu demander la force pour écraser ses ennemis. Il aurait pu demander la gloire, la puissance et l'honneur. Il a fait une très brève prière au Seigneur en ces termes, « Seigneur, donne-moi la sagesse assise auprès de toi. » Et le livre de la sagesse nous enseigne que la sagesse commence avec la crainte du Seigneur. Et pour nous donc, qui vivons cette célébration à l'honneur de Saint Grégoire le Grand, qui fut pape et docteur de l'Église, quelqu'un qui a incarné la sagesse du Seigneur, pour nous qui assistons ou qui participons à une telle célébration, il nous faut redécouvrir ce trésor. La sagesse, à y voir de près, n'est pas une seule attitude ou un seul mot. C'est le lot de plusieurs choses. La sagesse que donne le Seigneur est celle qui donne l'intelligence, celle qui donne la patience, celle qui procure la paix, celle qui donne la clairvoyance, celle qui donne la vigilance. Et c'est de cette sagesse-là que nous devons vivre. Parce que lorsque cette sagesse, bien sûr, est avec nous, nous faisons des choix qui sont en réalité les choix qui correspondent à la volonté de Dieu, comme Simon-Pierre dans l'Évangile. Simon avait pêché toute la nuit, lui, grand pêcheur, n'avait rien eu. Et à la parole de Jésus, « Jetez vos filets », il obéit. Non parce qu'il croyait forcément, mais parce que déjà la sagesse du Seigneur habitait son cœur. Et cette sagesse a pu reconnaître dans cette injonction une invitation de Dieu. La sagesse du Seigneur produit l'obéissance, l'obéissance produite dans le cœur de Simon pour qu'il puisse obéir et jeter les filets. Et le résultat a été positif. Il a pris une telle quantité de poissons qu'il a dû se faire aider par une autre barque. Et à la fin de l'évangile, il laisse tout et suit Jésus. Pourquoi après avoir peiné toute une nuit et une pêche miraculeuse après, pourquoi ne pas bénéficier du fruit de son effort? Parce qu'en réalité, c'est Dieu qui est la source de tout et c'est vers lui que tout doit retourner. Le tout que Simon abandonne, ce n'est pas seulement sa cargaison de poissons, mais c'est tout ce qu'il aurait pu construire dans sa vie. Le Seigneur alors nous sollicite aujourd'hui Il nous donne tout ce dont nous avons besoin, en premier lieu la sagesse, mais en retour, il nous appelle à sa suite et nous devons répondre avec force et vigueur. Amen.

0: Beni, beni, oh oui, beni, beni, oh Seigneur, notre humble don.
1: Prions ensemble au moment d'offrir le sacrifice de toute l'Église.
0: Pour la gloire de Dieu et le salut du monde.
1: Exauce notre prière, Seigneur. Fais qu'au jour où nous célébrons Saint Grégoire, cette offrande nous soit profitable, car tu as voulu que par l'oblation de ce sacrifice soient remis les péchés du monde entier par le Christ notre Seigneur.
0: Amen.
1: Le Seigneur soit avec vous.
0: Et avec votre esprit.
1: Élevons notre cœur.
0: Nous le tournons vers le Seigneur.
1: Rendons grâce au Seigneur notre Dieu.
0: Cela est juste et bon.
1: Vraiment, il est juste et bon pour ta gloire et notre salut de t'offrir notre action de grâce toujours et en tout lieu, Seigneur Père très saint, Dieu éternel et tout-puissant. Car tu es glorifié dans l'assemblée des saints. Lorsque tu couronnes leur mérite, tu couronnes tes propres dons. Dans leur vie, tu nous procures un modèle, dans la communion avec eux une famille, et dans leur intercession un appui, afin que soutenus par de si nombreux témoins, nous courions jusqu'au bout l'épreuve qui nous est proposée, et recevions avec eux l'impérissable couronne de gloire par le Christ notre Seigneur. C'est pourquoi avec les anges et les archanges, avec la foule immense des saints, nous chantons l'hymne de ta gloire et sans fin nous proclamons.
0: C'est...

Toi qui es vraiment saint, toi qui es la source de toute sainteté, Seigneur, nous te prions. Sanctifie ces offrandes en répandant sur elles ton esprit, qu'elles deviennent pour nous le corps et le sang de Jésus le Christ, notre Seigneur. Au moment d'être livré et d'entrer librement dans sa passion, il prit le pain. Il rendit grâce, il le rompit et le donna à ses disciples en disant, « Prenez et mangez-en tous. Ceci est mon corps livré pour vous. »

De même, après le repas, il prit la coupe. De nouveau, il rendit grâce et la donna à ses disciples en disant, « Prenez et buvez-en tous, car ceci est la coupe de mon sang, le sang de l'alliance nouvelle et éternelle, qui sera versé pour vous et pour la multitude en rémission des péchés. Vous ferez cela en mémoire de moi. »

0: En faisant ainsi mémoire de la mort et de la résurrection de ton Fils, nous t'offrons, Seigneur, le pain de la vie et la coupe du salut, et nous te rendons grâce car tu nous as estimés dignes de nous tenir devant toi pour te servir. Humblement, nous te demandons qu'en ayant part au corps et au sang du Christ, nous soyons rassemblés par l'Esprit Saint en un seul corps. Souviens-toi, Seigneur, de ton Église répandue à travers le monde. Fais-la grandir dans ta charité en union avec notre pape Léon, notre évêque Jean-Salomon, et tous les évêques, les prêtres et les diacres. Souviens-toi aussi de nos frères et sœurs qui se sont endormis dans l'espérance de la résurrection. Souviens-toi de tous les défunts pour qui nous t'offrons cette Eucharistie. Souviens-toi de Michel Kofi, de Amédée Ouachinou, et souviens-toi dans ta miséricorde de tous les défunts, accueille-les dans la lumière de ton visage. Sur nous tous, enfin, nous implorons ta bonté. Sur celles et ceux qui t'offrent cette Eucharistie en action de grâce pour les bienfaits reçus de toi, qui te demandent aide, assistance et protection. Sur les fidèles auditeurs de la Radio Nationale Catholique, permets qu'avec la Vierge Marie, la bienheureuse Mère de Dieu, avec Saint Joseph son époux, avec les apôtres et tous les saints qui ont fait ta joie au long des âges, nous ayons part à la vie éternelle et que nous chantions ta louange et ta gloire par ton Fils Jésus le Christ. Par lui, avec lui et en lui, à toi Dieu le Père Tout-Puissant, dans l'unité du Saint-Esprit, tout honneur et toute gloire pour les siècles des siècles.
1: Amen. Amen.
0: Unis dans le même esprit, disons avec confiance la prière que nous avons reçue du Sauveur.
2: Notre Père, qui es aux cieux, que ton nom soit sanctifié, que ton règne vienne, que ta volonté soit faite sur la terre comme au ciel. Donne-nous aujourd'hui notre pain de ce jour. Pardonne-nous nos offenses, comme nous pardonnons aussi à ceux qui nous ont offensés. Et ne nous laisse pas entrer en tentation, mais délivre-nous du mal.
0: Délivre-nous de tout mal, Seigneur, et donne la paix à notre temps. Soutenus par ta miséricorde, nous serons libérés de tout péché, à l'abri de toute épreuve. Nous qui attendons que se réalise cette bienheureuse espérance, l'avènement de Jésus-Christ, notre Sauveur.
2: Car c'est à toi qu'appartiennent le règne, la puissance et la gloire pour les siècles des siècles.
0: Seigneur Jésus-Christ, tu as dit à tes apôtres, « Je vous laisse la paix, je vous donne ma paix. » Ne regarde pas nos péchés, mais la foi de ton Église. Pour que ta volonté s'accomplisse, donne-lui toujours cette paix et conduis-la vers l'unité parfaite, toi qui vis et règnes pour les siècles des siècles.
1: Amen.
0: Que la paix du Seigneur soit toujours avec vous.
2: Et avec votre esprit.
0: Dans la charité du Christ, donnez-vous la paix.

0: Voici l'agneau de Dieu. Voici celui qui enlève les péchés du monde. Heureux les invités au repas des noces de l'agneau.
1: Seigneur, je ne suis pas digne de te recevoir, mais dis seulement une parole et je serai guéri.

0: Prions encore le Seigneur. Ceux que tu fortifies, Seigneur, par le Christ, pain vivant, forme-les aussi par le Christ, le seul maître, pour qu'en la fête de Saint Grégoire, ils soient instruits de ta vérité et la mettent en œuvre dans la charité par le Christ, notre Seigneur.
1: Amen.
0: Le Seigneur soit avec vous.
1: Et avec votre esprit.
0: Veuillez vous incliner pour recevoir la bénédiction. Dieu lui-même est la gloire et le bonheur des saints. Il vous donne le réconfort de leurs prières. Qu'il vous bénisse à jamais. Amen.
1: Amen.
0: L'intercession des saints vous délivre du mal présent. L'exemple de leur sainteté vous instruit. Soyez toujours prêts à servir Dieu et vos frères. Amen.
1: Amen.
0: Puissiez-vous tous ensemble posséder le bonheur de la patrie, où la Sainte Église se réjouit de voir ses enfants associés aux citoyens du ciel dans la paix éternelle. Amen.
1: Amen.
0: Et que la bénédiction de Dieu Tout-Puissant, le Père et le Fils et le Saint-Esprit descendent sur vous et y demeurent toujours.
1: Amen.
0: Allez dans la paix du Christ.
1: Amen.

Nous voici au terme de cette célébration eucharistique. Merci Seigneur pour ce moment de grâce et pour ta présence au milieu de nous. Que ce soit que ce que nous avons célébré ne reste pas seulement un moment vécu à l'antenne, mais que cela vous accompagne tout au long de votre vie quotidienne, chers amis auditeurs. Pour la suite de ce programme, tout à l'heure à 13h05, ça sera avec les annonces funéraires.

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Toute notre compassion et nos prières accompagnent les familles éplorées.

0: Sa Majesté Nanan Adingra Kwasi Aguiéman, roi des Abrons, Son Excellence Monseigneur Bruno Essoyedo, évêque du diocèse de Bondoukou et son presbytérium, Son Excellence Monseigneur Alain Clément Amiézi, évêque du diocèse d'Odienné, Révérend Père Denis Soro, supérieur de la province salésienne Afrique Occidentale Sud, AOS, Monsieur le ministre d'État Kobenan Kwasi Adjumoni, conseiller spécial à la présidence de la République de Côte d'Ivoire et Madame, sénateur Yao Koumou Moïse, honorable Inous Kouanda, député de Tanda, Monsieur Koné Amadou, maire de la commune de Tanda et le conseil municipal, Nanan Apia Ier, les chefs des provinces Akidom, Angobia, Famoussa, Pinango, Dagbolo, chef du village de Tanda, l'imam de la grande mosquée de Tanda, le curé de la paroisse Sainte-Thérèse de l'Enfant Jésus de Tanda, le curé de la paroisse Saint-Jean 23 de Tanda, El Hadj Ali 911, Madame Kouadio Germaine et enfants, les grandes familles Bofo, Adingra, Kouma à Tanda, France, Canada, Italie, la famille Sadio Kambiré à Tanda, Kampti, Kenya, Lomé, Maroc, Monsieur Koné Drissa et famille à Ferke Sedougou, Abidjan, France, le révérend père Justin Kouame Adingra en mission en Italie, le révérend père Georges Benoît Kambiré, curé de la paroisse Sainte-Bernadette de Doropo, frère Marc Auguste Kambiré, salésien de Don Bosco en mission à Lomé, Monsieur Kambiré Sanson Jean-Pierre dit Kwaku à Tanda, Monsieur Adjumoni Kwaku Marius et Madame à Abidjan, Monsieur Boué Jean-Claude, Madame et enfants à Tanda, Abidjan, Accra, les équipiers du rosaire de Tanda, les enfants Kouma Akwa Eulali épouse Koné, Kouma Josiane épouse Eno, Kouma Adingra Jean-Jacques, Dibi Neko Annick Sylvie, Kouma Régine Flore, Kouma Adjumani Guy Hervé, Kouma Abenan Germaine Edwige, Kouma Kwasi Yeboua Étienne Joseph, Madou Adja, les petits-enfants et arrière-petits-enfants ont la profonde douleur de vous faire part du décès de leur mère, belle-mère, grand-mère, arrière-grand-mère, tante, sœur et cousine, Ama Tamia Agathe, ex-institutrice à la retraite à Tanda, endormie dans la paix du Seigneur le mardi 14 juillet 2026 à Tanda. Programme des obsèques, lundi 7 et mardi 8 septembre 2026 de 18h à 21h. Présentation des condoléances au domicile familial CIS au quartier Dioulabougou. Jeudi 10 septembre 2026 à 17h, levée du corps sur le parvis de l'église Sainte-Thérèse de l'Enfant Jésus de Tanda. De 21h à 0h, veillée religieuse en l'église catholique Saint-Jean 23 de Tanda. De 0h à 6h, animation religieuse et traditionnelle. Vendredi 11 septembre 2026 à 8h, messe de requiem en l'église catholique Saint-Jean 23 de Tanda. À 11h, inhumation au cimetière catholique de Tanda. Dimanche 13 septembre 2026, à 8h, messe de suffrage en l'église catholique Saint-Jean 23 de Tanda. De 21h à l'aube, cérémonie traditionnelle du 40e jour dans la grande cour familiale à Foi Ndeko à la lisière du quartier Koulongo. Notez bien, après l'inhumation, retour sur la place publique pour la fin des civilités traditionnelles et d'hiver.
1: Monseigneur Jean-Salomon Lesoutier, évêque du diocèse de Yopougon, l'abbé Doulancien Guessan-Lilo, vicaire général du diocèse de Yopougon, curé de la paroisse cathédrale Saint-André de Yopougon, monsieur le premier ministre Patrick Jérôme Hachi, président de l'Assemblée nationale de Côte d'Ivoire et président du conseil régional de la Mai, épouse et enfants, monsieur le ministre Léon-Emmanuel Monnet et madame le maire Agnès Monnet, présidente de Women Caucus for Lobbying Côte d'Ivoire, le général de division Kwaku Kwadio Nicolas, ancien commandant supérieur de la gendarmerie nationale, ancien ambassadeur de la Côte d'Ivoire au Gabon, honorable Emmanuel Gouchou-Chounou, épouse et famille, honorable Célestine Assi-Assi, administrateur en chef des services financiers, directeur régional des marchés publics, présidente nationale du RIFEMAT, honorable Athanase Kwame, député de Bukanda et famille, Monsieur Eloge Servet-Yapo, maire de la commune d'Agou, épouse et enfant, professeur Simplice Dagnan, épouse, enfant et famille à Andé et Abidjan, le colonel-major Atabou Sian-Patrick, chef de la division santé de la gendarmerie nationale, le lieutenant-colonel Hien, officier d'administration au CSG, division santé à Abidjan, la mutuelle de développement du village d'Andé, MUDEA, son bureau et son président, Nana François Akosso Amon, chef des terres d'Andé, commune d'Agou, Obi Dominique Yapo Atse, chef du village d'Andé, commune d'Agou et sa notabilité. Obi Cyprien Boukbe Yapi, chef du village de Grand Akouzin, commune d'Agou et sa notabilité. Monsieur Alphonse Mognani, chef du village de Téisson et sa notabilité. L'abbé Jean Cra, directeur de la Radio Nationale Catholique à Abidjan. L'abbé Anissé Kakou, curé de la paroisse Saint-Joseph Artisan de Grand Akouzin et Andé. L'ensemble des prêtres religieux et religieuses de Saint-André et du diocèse de Yopougon, l'Union des chrétiens catholiques d'Andé à Abidjan et la communauté catholique d'Andé, commune d'Agou, la grande famille Ayokwe Adopo à Andé, Bekwefin, Kodjan et Abidjan, la grande famille Atsebrou à Andé, Diapé et Zodi, la grande famille Atse Alechi à Andé, Grand Akouzin, Diapé et Zodi, la grande famille Sekapol à Andé et Abidjan, la grande famille Abba Nicolas à Andé, Grand Akouzin, Yakassé et Abidjan, les grandes familles Nchono, Anassin et Anon Hippolyte à Akeikoua, commune d'Abobo, les frères et sœurs de feu Kwadio Ndepo Vincent, la veuve Madame Kwadio Némahan Marie-Madeleine, enfants et familles à Abidjan et Téisson, les familles alliées Bredi à Abidjan et Kanzan à Abidjan, Kofikra à Abidjan, Milan et Téjan à Abidjan, les enfants, petits-enfants et arrière-petits-enfants ont la profonde douleur de vous annoncer le rappel à Dieu de leur fils. Frères, cousins, époux, père, oncle, beau-père, grand-père et arrière-grand-père, Kwadio Ndepo Vincent, ex-directeur d'école à la retraite, décès survenu le mardi 21 juillet 2026 à Abidjan. Le programme des obsèques s'établit comme suit. Du 21 au 23 août 2026, de 7h à 20h, présentation des condoléances au domicile du défunt, 6 à Yopougon, Sipores, mardi 25 août 2026, 19h-21h, veillée religieuse à l'église Saint-André de Yopougon, vendredi 28 août 2026, 21h à l'aube, veillée traditionnelle au domicile du défunt à Yopougon-Sipores, vendredi 4 septembre 2026, 12h, levée du corps sur le parvis de l'église Saint-André de Yopougon, suivi du transfert de la dépouille à Andé, commune d'Agou, 21h à l'aube, veillée traditionnelle, samedi 5 septembre 2026, 10h, messe de requiem à l'église catholique du dit village, suivi de l'inhumation, dimanche 6 septembre 2026, 8h, messe d'action des grâces à l'église catholique d'Andé.

0: Méditons aujourd'hui le mystère lumineux de la vie de notre Seigneur Jésus-Christ dans Prions avec Marie avec la Légion de Marie. À présent, la lecture des intentions.
1: Action de grâce.
0: Action de grâce pour la réussite au BEPC de mon fils Kwame Mark Emerson ainsi que tous les enfants qui ont réussi à l'examen de fin d'année demandé par sa mère. Aide, assistance et protection. Je confie l'année scolaire de mes deux enfants, Kwame Mark Emerson et Kwame Ange Emerson, par l'intercession de la Vierge Marie, demandée par leur maman. L'Association des parents des prêtres, religieux, religieuses et grands séminaristes du diocèse de Yopougon prie pour tous les consacrés, afin que le Seigneur leur accorde sanctification, santé, paix et joie par l'intercession de la Sainte Famille de Nazareth. Aide, assistance, protection et guérison pour Maman Dibi Juliette par l'intercession de Notre-Dame de Lourdes, santé des malades. L'entreprise établissement HDA foncier et immobilier rend grâce au Seigneur pour ses bienfaits. Elle lui confie l'ensemble de son personnel, ses partenaires, ses collaborateurs ainsi que leurs différentes familles pour santé, protection et assistance. Elle demande les moyens financiers, l'obtention de tous ses documents administratifs et un bon aboutissement de tous ses projets par l'intercession de Notre-Dame de toute grâce. Par l'intercession de la Vierge Marie, M. Jean-Daniel Agua Agua, nouveau chef du village de Elokate, demande aide, assistance et protection au Seigneur afin de bien mener son mandat. Aide, assistance et protection pour la guérison de sa fille. Monsieur Augustin Abidonou prie pour la guérison de sa fille. Par la même occasion, il prie le Seigneur pour aide, assistance et protection de ses enfants. Une maman demande la miséricorde et le secours de Dieu pour son fils Uriel, afin de lui ouvrir la porte du travail par l'intercession de la Vierge Marie. La clinique médicale Mont-Carmel rend grâce au Seigneur pour tous ses bienfaits. Elle lui confie tout son personnel et ses patients par l'intercession de Notre-Dame de l'Assomption, demandée par la direction de la clinique Mont-Carmel. Le Seigneur a donné, le Seigneur a repris, que son Saint-Nom soit béni. Tout le personnel de la Radio Nationale Catholique prie pour le repos éternel du Saint-Père le Pape François, du haut du ciel, qu'il intercède et prie pour l'Église universelle qu'il a servie avec zèle et dévouement. La Radio Nationale Catholique prie pour le repos en Dieu de Yvonne Taou, ex-animatrice en son sein, que Dieu l'accueille dans son royaume céleste. Veuve Assis Alphonsine et ses enfants, en union avec l'équipe du Chapelet, prient pour les vies en Dieu de Dr Assis Eloi, maman Akuba Mathilde, maman Akabruma Elisabeth, papa Assis Germain, papa Aka Ncho Paul et les âmes les plus abandonnées du purgatoire. Les enfants et petits-enfants Pawa Kabi prient pour le repos en Dieu et le pardon des péchés de Pawa Kabi Daniel, madame Kabi Joséphine Néwele, Pawa Jean-Marie Vianney, Pawa Valérie, par l'intercession de Notre-Dame de Mont-Légion. Le groupe Foyer d'amour et de miséricorde prie le Seigneur pour le repos en Dieu de Solange Assamoa, par l'intercession de Notre-Dame de Mont-Légion. Repos en Dieu de Maman Kwame Yehi, Anne-Marie, épouse Mel Adoujan, dont c'est le premier anniversaire de son décès, Papa Mel Adoujan, dont c'est le quatrième anniversaire de son décès, et de Traoré Aïcha, demandé par ses enfants. Monsieur Kwasi Yao Raphaël et Madame Né Kwadio Amalan Antoinette prient le Seigneur pour le repos de l'âme de leur fils Kwasi Yao Guy Stéphane Harold qui lui accorde sa miséricorde. Prions pour le repos en Dieu de Feu Zéga Bodie Luxus Dago, que son âme repose en paix et que Dieu l'accueille auprès de lui, demandé par ses enfants. Prions pour le repos en Dieu de Grâce Dago, que Dieu lui accorde sa miséricorde et l'accueille auprès de lui par l'intercession de Notre-Dame de Mont-Légion. La Radio Nationale Catholique prie pour le repos éternel de tous ses auditeurs et bienfaiteurs décédés, que le Seigneur les prenne en pitié et leur accorde le repos éternel. Par l'intercession de Notre-Dame de Mont-Légion, la Radio Nationale Catholique prie le Seigneur pour le repos éternel de tous ses agents décédés. Voici, Seigneur, les intentions que nous faisons monter jusqu'à toi. Daigne les exaucer.
2: Au nom du Père et du Fils et du Saint-Esprit.
3: Amen.
2: Je crois en Dieu le Père Tout-Puissant,
3: Créateur.

0: Pilate a été crucifié, est mort, a été enseveli, est descendu aux enfers. Le troisième jour, est ressuscité des morts, est monté aux cieux, est assis à la droite de Dieu le Père Tout-Puissant, d'où il viendra juger les vivants et les morts. Je crois en l'Esprit Saint, à la Sainte Église catholique, à la communion des saints, à la rémission des péchés, à la résurrection de la chair, à la vie éternelle. Amen.
1: Notre Père qui es aux cieux, que ton nom soit sanctifié, que ton règne vienne, que ta volonté soit faite sur la terre comme au ciel.
0: Donne-nous aujourd'hui notre pain de ce jour. Pardonne-nous nos offenses, comme nous pardonnons aussi à ceux qui nous ont offensés. Et ne nous laisse pas rentrer en tentation, mais délivre-nous du mal. Amen.
1: Je vous salue Marie, pleine de grâce. Le Seigneur est avec vous. Vous êtes bénie entre toutes les femmes. Jésus, le fruit de vos entrailles, est béni.
0: Sainte Marie, Mère de Dieu, priez pour nous pauvres pécheurs, maintenant et à l'heure de notre mort. Amen.
1: Je vous salue Marie, pleine de grâce. Le Seigneur est avec vous. Vous êtes bénie entre toutes les femmes. Jésus, le fruit de vos entrailles, est béni.
0: Sainte Marie, Mère de Dieu, priez pour nous pauvres pécheurs, maintenant et à l'heure de notre mort. Amen.
1: Je vous salue Marie, pleine de grâce. Le Seigneur est avec vous. Vous êtes bénie entre toutes les femmes. Jésus, le fruit de vos entrailles, est béni.
0: Sainte Marie, Mère de Dieu, priez pour nous pauvres pécheurs, maintenant et à l'heure de notre mort. Amen.
1: Gloire au Père et au Fils et au Saint-Esprit.
0: Ô Dieu qui es, qui était et qui vient, pour les siècles des siècles. Amen.
1: Premier mystère lumineux, le baptême de Jésus au Jourdain. Premier mystère, la conversion. Jésus qui nous baptisera avec l'Esprit Saint reçoit son baptême d'eau de Jean le Baptiste. Il a lui-même l'Esprit Saint en lui. Changer de comportement et annoncer la bonne nouvelle. Ô Esprit divin, divin paraclet, lumière des cœurs, descends dans nos âmes assoiffées en y répandant en abondance tes sept dons. Sanctifie-nous par le feu de ton amour purifiant. Comble-nous comme tu as comblé le bien-aimé en qui le Père a mis toute sa faveur. Prions pour la paix en Côte d'Ivoire et dans le monde entier. Prions pour une vraie solidarité entre les hommes. Prions pour l'évangélisation dans le monde. Notre Père qui es aux cieux, que ton nom soit sanctifié, que ton règne vienne, que ta volonté soit faite sur la terre comme au ciel.
0: Donc,

0: Amen.
1: Je vous salue Marie, pleine de grâce. Le Seigneur est avec vous. Vous êtes bénie entre toutes les femmes et Jésus, le fruit de vos entrailles, est béni.
0: Sainte Marie, Mère de Dieu, priez pour nous pauvres pécheurs, maintenant et à l'heure de notre mort. Amen.
1: Je vous salue Marie, pleine de grâce. Le Seigneur est avec vous. Vous êtes bénie entre toutes les femmes et Jésus, le fruit de vos entrailles, est béni.
0: Sainte Marie, Mère de Dieu, priez pour nous pauvres pécheurs, maintenant et à l'heure de notre mort. Amen.
1: Je vous salue Marie, pleine de grâce. Le Seigneur est avec vous. Vous êtes bénie entre toutes les femmes et Jésus, le fruit de vos entrailles, est béni.
0: Sainte Marie, Mère de Dieu, priez pour nous pauvres pécheurs, maintenant et à l'heure de notre mort. Amen.
1: Je vous salue Marie, pleine de grâce. Le Seigneur est avec vous. Vous êtes bénie entre toutes les femmes et Jésus, le fruit de vos entrailles, est béni.
0: Sainte Marie, Mère de Dieu, priez pour nous pauvres pécheurs, maintenant et à l'heure de notre mort. Amen.
1: Je vous salue Marie, pleine de grâce. Le Seigneur est avec vous. Vous êtes bénie entre toutes les femmes et Jésus, le fruit de vos entrailles, est béni.
0: Sainte Marie, Mère de Dieu, priez pour nous pauvres pécheurs, maintenant et à l'heure de notre mort. Amen.
1: Je vous salue Marie, pleine de grâce. Le Seigneur est avec vous. Vous êtes bénie entre toutes les femmes et Jésus, le fruit de vos entrailles, est béni.
0: Sainte Marie, Mère de Dieu, priez pour nous pauvres pécheurs, maintenant et à l'heure de notre mort. Amen.
1: Je vous salue Marie, pleine de grâce. Le Seigneur est avec vous. Vous êtes bénie entre toutes les femmes et Jésus, le fruit de vos entrailles, est béni.
0: Sainte Marie, Mère de Dieu, priez pour nous pauvres pécheurs, maintenant et à l'heure de notre mort. Amen.
1: Je vous salue Marie, pleine de grâce. Le Seigneur est avec vous. Vous êtes bénie entre toutes les femmes et Jésus, le fruit de vos entrailles, est béni.
0: Sainte Marie, Mère de Dieu, priez pour nous pauvres pécheurs, maintenant et à l'heure de notre mort. Amen.
1: Je vous salue Marie, pleine de grâce. Le Seigneur est avec vous. Vous êtes bénie entre toutes les femmes et Jésus, le fruit de vos entrailles, est béni.
0: Sainte Marie, Mère de Dieu, priez pour nous pauvres pécheurs, maintenant et à l'heure de notre mort. Amen.
1: Je vous salue Marie, pleine de grâce. Le Seigneur est avec vous. Vous êtes bénie entre toutes les femmes et Jésus, le fruit de vos entrailles, est béni.
0: Sainte Marie, Mère de Dieu, priez pour nous pauvres pécheurs, maintenant et à l'heure de notre mort. Amen.
1: Gloire au Père et au Fils et au Saint-Esprit.
0: Ô Dieu qui es, qui était et qui vient, pour les siècles des siècles. Amen.
1: Ô Marie conçue sans péché,
0: priez pour nous qui avons recours à vous.
1: Ô Marie conçue sans péché,
0: priez pour nous qui avons recours à vous.
1: Ô Marie conçue sans péché,

Deuxième mystère lumineux, les noces de Cana. Fruit du mystère, la nouvelle alliance. Son heure n'était pas encore arrivée. Jésus, par amour pour sa mère, change l'eau, symbole de l'ancienne alliance, en vin. Aux noces de Cana, qui sont l'image des relations que Dieu veut établir avec son peuple. Ô Marie, médiatrice de toute grâce, toi qui as glorifié Dieu dans tes joies comme dans tes peines, apprends-nous à avoir la docilité des serviteurs de la noce, répondant aux désirs du Maître, en sachant que Dieu agit toujours pour le bien de l'homme. Prions pour les cœurs affligés, qu'ils trouvent leur réconfort dans le Seigneur. Prions pour les foyers en difficulté et les jeunes mariés. Prions pour les missionnaires dans le monde. Prions pour savoir écouter la parole de Dieu comme Marie. Notre Père qui es aux cieux, que ton nom soit sanctifié, que ton règne vienne, que ta volonté soit faite sur la terre comme au ciel.

0: Alors, Amen.
1: Je vous salue Marie, pleine de grâce. Le Seigneur est avec vous. Vous êtes bénie entre toutes les femmes, et Jésus, le fruit de vos entrailles, est béni.
0: Sainte Marie, Mère de Dieu, priez pour nous pauvres pécheurs, maintenant et à l'heure de notre mort. Amen.
1: Je vous salue Marie, pleine de grâce. Le Seigneur est avec vous. Vous êtes bénie entre toutes les femmes, et Jésus, le fruit de vos entrailles, est béni.
0: Sainte Marie, Mère de Dieu, priez pour nous pauvres pécheurs, maintenant et à l'heure de notre mort. Amen.
1: Je vous salue Marie, pleine de grâce. Le Seigneur est avec vous. Vous êtes bénie entre toutes les femmes, et Jésus, le fruit de vos entrailles, est béni.
0: Sainte Marie, Mère de Dieu, priez pour nous pauvres pécheurs, maintenant et à l'heure de notre mort. Amen.
1: Je vous salue Marie, pleine de grâce. Le Seigneur est avec vous. Vous êtes bénie entre toutes les femmes, et Jésus, le fruit de vos entrailles, est béni.
0: Sainte Marie, Mère de Dieu, priez pour nous pauvres pécheurs, maintenant et à l'heure de notre mort. Amen.
1: Je vous salue Marie, pleine de grâce. Le Seigneur est avec vous. Vous êtes bénie entre toutes les femmes, et Jésus, le fruit de vos entrailles, est béni.
0: Sainte Marie, Mère de Dieu, priez pour nous pauvres pécheurs, maintenant et à l'heure de notre mort. Amen.
1: Je vous salue Marie, pleine de grâce. Le Seigneur est avec vous. Vous êtes bénie entre toutes les femmes, et Jésus, le fruit de vos entrailles, est béni.

0: Marie, pleine de grâce, le Seigneur est avec vous. Vous êtes bénie entre toutes les femmes, et Jésus, le fruit de vos entrailles, est béni.
1: Sainte Marie, Mère de Dieu, priez pour nous pauvres pécheurs, maintenant et à l'heure de notre mort. Amen.
0: Je vous salue Marie, pleine de grâce, le Seigneur est avec vous. Vous êtes bénie entre toutes les femmes, et Jésus, le fruit de vos entrailles, est béni.
1: Sainte Marie, Mère de Dieu, priez pour nous pauvres pécheurs, maintenant et à l'heure de notre mort. Amen.
0: Je vous salue Marie, pleine de grâce, le Seigneur est avec vous. Vous êtes bénie entre toutes les femmes, et Jésus, le fruit de vos entrailles, est béni.
1: Sainte Marie, Mère de Dieu, priez pour nous pauvres pécheurs, maintenant et à l'heure de notre mort. Amen.
0: Je vous salue Marie, pleine de grâce, le Seigneur est avec vous. Vous êtes bénie entre toutes les femmes, et Jésus, le fruit de vos entrailles, est béni.
1: Sainte Marie, Mère de Dieu, priez pour nous pauvres pécheurs, maintenant et à l'heure de notre mort. Amen.
0: Gloire au Père et au Fils et au Saint-Esprit.
1: Ô Dieu qui es, qui était et qui vient, pour les siècles des siècles. Amen.
0: Ô Marie conçue sans péché,
1: priez pour nous qui avons recours à vous.
0: Ô Marie conçue sans péché,
1: priez pour nous qui avons recours à vous.
0: Ô Marie conçue sans péché,
1: priez pour nous qui avons recours à vous.

0: justice et de vérité. Un monde plein de la sagesse de Dieu qui aura oublié sa folie. Prions pour la conversion du monde. Prions pour nos autorités ecclésiastiques. Prions pour tous les dirigeants politiques.
1: Notre Père, qui es aux cieux, que ton nom soit sanctifié, que ton règne vienne, que ta volonté soit faite sur la terre comme au ciel.
2: Donne-nous aujourd'hui notre pain de ce jour. Pardonne-nous nos offenses, comme nous pardonnons aussi à ceux qui nous ont offensés. Et ne nous laisse pas entrer en tentation, mais délivre-nous du mal. Amen.
1: Je vous salue Marie, pleine de grâce, le Seigneur est avec vous. Vous êtes bénie entre toutes les femmes et Jésus, le fruit de vos entrailles est béni.
3: Sainte Marie, Mère de Dieu, priez pour nous pauvres pécheurs, maintenant et à l'heure de notre mort. Amen.
1: Je vous salue Marie, pleine de grâce, le Seigneur est avec vous. Vous êtes bénie entre toutes les femmes et Jésus, le fruit de vos entrailles est béni.
3: Sainte Marie, Mère de Dieu, priez pour nous pauvres pécheurs, maintenant et à l'heure de notre mort. Amen.
1: Je vous salue Marie, pleine de grâce, le Seigneur est avec vous. Vous êtes bénie entre toutes les femmes et Jésus, le fruit de vos entrailles.

0: Marie, pleine de grâce, le Seigneur est avec vous. Vous êtes bénie entre toutes les femmes et Jésus, le fruit de vos entrailles, est béni.
1: Sainte Marie, Mère de Dieu, priez pour nous pauvres pécheurs. Maintenant et à l'heure de notre mort. Amen.
0: Je vous salue Marie, pleine de grâce. Le Seigneur est avec vous. Vous êtes bénie entre toutes les femmes et Jésus, le fruit de vos entrailles.

0: Père, au Fils et au Saint-Esprit.
1: Ô Dieu, qui es, qui était et qui vient, pour des siècles et des siècles. Amen.
0: Ô Marie, conçue sans péché.
1: Priez pour nous qui avons recours à vous.
0: Ô Marie, conçue sans péché.
1: Priez pour nous qui avons recours à vous.
0: Ô Marie, conçue sans péché.
1: Priez pour nous qui avons recours à vous.
2: Quatrième mystère lumineux, la transfiguration, l'amour de Dieu le Père. Jésus, le Fils de Dieu, est transfiguré devant des témoins pour nous transmettre son amour, ma faveur. Écoutez-le. Personne mieux que Marie, Jésus, et se réjouit de sa présence. Contemplons Jésus avec les yeux de Marie et réjouissons-nous de sa présence avec les trois apôtres. Adorons le Maître du monde, notre Sauveur. Prions pour ceux qui n'ont personne pour les soutenir. Prions pour que l'amour de Dieu nous habite. Prions pour les déplacés de guerre et dans le monde entier.
3: Notre Père qui es aux cieux, que ton nom soit sanctifié, que ton règne vienne, que ta volonté soit faite sur la terre comme au ciel.
4: Donne-nous aujourd'hui notre pain de ce jour. Pardonne-nous nos offenses, comme nous pardonnons aussi à ceux qui nous ont offensés. Et ne nous laisse pas rentrer en tentation, mais délivre-nous du mal. Amen.
3: Je vous salue Marie, pleine de grâce, le Seigneur est avec vous.

0: Vous êtes bénie entre toutes les femmes, et Jésus, le fruit de vos entrailles, est béni.
1: Sainte Marie, Mère de Dieu, priez pour nous pauvres pécheurs, maintenant et à l'heure de notre mort. Amen.
0: Je vous salue, Marie, pleine de grâce, le Seigneur est avec vous. Vous êtes bénie entre toutes les femmes, et Jésus, le fruit de vos entrailles, est béni.
1: Sainte Marie, Mère de Dieu, priez pour nous pauvres pécheurs, maintenant et à l'heure de notre mort. Amen.
0: Je vous salue, Marie, pleine de grâce, le Seigneur est avec vous. Vous êtes bénie entre toutes les femmes, et Jésus, le fruit de vos entrailles, est béni.
1: Sainte Marie, Mère de Dieu, priez pour nous pauvres pécheurs, maintenant et à l'heure de notre mort. Amen.
0: Je vous salue, Marie, pleine de grâce, le Seigneur est avec vous. Vous êtes bénie entre toutes les femmes, et Jésus, le fruit de vos entrailles, est béni.
1: Sainte Marie, Mère de Dieu, priez pour nous pauvres pécheurs, maintenant et à l'heure de notre mort. Amen.
0: Je vous salue, Marie, pleine de grâce, le Seigneur est avec vous. Vous êtes bénie entre toutes les femmes, et Jésus, le fruit de vos entrailles, est béni.
1: Sainte Marie, Mère de Dieu, priez pour nous pauvres pécheurs, maintenant et à l'heure de notre mort. Amen.
0: Je vous salue, Marie, pleine de grâce, le Seigneur est avec vous. Vous êtes bénie entre toutes les femmes, et Jésus, le fruit de vos entrailles, est béni.
1: Sainte Marie, Mère de Dieu, priez pour nous pauvres pécheurs, maintenant et à l'heure de notre mort. Amen.
0: Je vous salue, Marie, pleine de grâce, le Seigneur est avec vous. Vous êtes bénie entre toutes les femmes, et Jésus, le fruit de vos entrailles, est béni.
1: Sainte Marie, Mère de Dieu, priez pour nous pauvres pécheurs, maintenant et à l'heure de notre mort. Amen.
0: Je vous salue, Marie, pleine de grâce, le Seigneur est avec vous. Vous êtes bénie entre toutes les femmes, et Jésus, le fruit de vos entrailles, est béni.
1: Sainte Marie, Mère de Dieu, priez pour nous pauvres pécheurs, maintenant et à l'heure de notre mort. Amen.
0: Je vous salue, Marie, pleine de grâce, le Seigneur est avec vous. Vous êtes bénie entre toutes les femmes, et Jésus, le fruit de vos entrailles, est béni.
1: Sainte Marie, Mère de Dieu, priez pour nous pauvres pécheurs, maintenant et à l'heure de notre mort. Amen.
0: Je vous salue, Marie, pleine de grâce, le Seigneur est avec vous. Vous êtes bénie entre toutes les femmes, et Jésus, le fruit de vos entrailles, est béni.
1: Sainte Marie, Mère de Dieu, priez pour nous pauvres pécheurs, maintenant et à l'heure de notre mort. Amen.
0: Gloire au Père, au Fils, au Saint-Esprit.
1: Ô Dieu qui est, qui était et qui vient, pour les siècles des siècles. Amen.
0: Ô Marie conçue sans péché,
1: priez pour nous qui avons recours à vous.
0: Ô Marie conçue sans péché,
1: priez pour nous qui avons recours à vous.
0: Ô Marie conçue sans péché,
1: priez pour nous qui avons recours à vous.
2: Cinquième mystère lumineux, l'institution de l'Eucharistie. Fruit du mystère, Eucharistie, chemin de sainteté. Jésus nous donne son corps en nourriture pour que nous soyons saints et ayons la vie. Ô Jésus, Verbe incarné, notre Rédempteur, descends dans nos cœurs sous les saints espèces comme un doux rayon de soleil ou avec la puissance de la foudre et aide-nous à délirer, à délier par avance nos liens trop terrestres. Prions pour les missionnaires dans les zones à risque. Prions pour la jeunesse. Prions pour ceux qui doutent de la présence de Jésus dans l'Eucharistie. Prions pour que Marie nous aide à nous faire petits, à l'exemple de Jésus, pour mieux servir nos frères.
3: Notre Père qui es aux cieux, que ton nom soit sanctifié, que ton règne vienne, que ta volonté

0: Je vous salue Marie, pleine de grâce. Le Seigneur est avec vous. Et bénie toutes les femmes et Jésus, le fruit de vos entrailles est béni.
1: Sainte Marie, Mère de Dieu, priez pour nous pauvres pécheurs, maintenant et à l'heure de notre mort. Amen.
0: Je vous salue Marie, pleine de grâce. Le Seigneur est avec vous. Et bénie

0: Je vous salue Marie, pleine de grâce. Le Seigneur est avec vous. Vous êtes bénie entre toutes les femmes et Jésus, le fruit de vos entrailles, est béni.
1: Sainte Marie, Mère de Dieu, priez pour nous pauvres pécheurs. Maintenant et à l'heure de notre mort. Amen.
0: Je vous salue Marie, pleine de grâce. Le Seigneur est avec vous. Vous êtes bénie entre toutes les femmes et Jésus, le fruit de vos entrailles, est béni.
1: Sainte Marie, Mère de Dieu, priez pour nous pauvres pécheurs. Maintenant et à l'heure de notre mort. Amen.
0: Je vous salue Marie, pleine de grâce. Le Seigneur est avec vous. Vous êtes bénie entre toutes les femmes et Jésus, le fruit de vos entrailles.

0: Seigneur est avec vous et bénie toutes les femmes et Jésus, le fruit de vos entrailles est béni.
1: Sainte Marie, Mère de Dieu, priez pour nous pauvres pécheurs, maintenant et à l'heure de notre mort. Amen.
0: Je vous salue Marie, pleine de grâce, le Seigneur est avec vous et bénie toutes les femmes et Jésus, le fruit de vos entrailles est béni.
1: Sainte Marie, Mère de Dieu, priez pour nous pauvres pécheurs, maintenant et à l'heure de notre mort. Amen.
0: Je vous salue Marie, pleine de grâce, le Seigneur est avec vous et bénie toutes les femmes et Jésus, le fruit de vos entrailles est béni.
1: Sainte Marie, Mère de Dieu, priez pour nous pauvres pécheurs, maintenant et à l'heure de notre mort. Amen.
0: Je vous salue Marie, pleine de grâce, le Seigneur est avec vous et bénie toutes les femmes et Jésus, le fruit de vos entrailles est béni.
1: Sainte Marie, Mère de Dieu, priez pour nous pauvres pécheurs, maintenant et à l'heure de notre mort. Amen.
0: Je vous salue Marie, pleine de grâce, le Seigneur est avec vous et bénie toutes les femmes et Jésus, le fruit de vos entrailles est béni.
1: Sainte Marie, Mère de Dieu, priez pour nous pauvres pécheurs, maintenant et à l'heure de notre mort. Amen.
0: Gloire au Père, au Fils et au Saint-Esprit.
1: Ô Dieu qui es, qui était et qui vient, pour les siècles et des siècles. Amen.
0: Ô Marie conçue sans péché,
1: priez pour nous qui avons recours à vous.
0: Ô Marie conçue sans péché,
1: priez pour nous qui avons recours à vous.
0: Ô Marie conçue sans péché,
1: priez pour nous qui avons recours à vous.
2: Prions avec la catena. Quelle est celle-ci
3: qui s'avance comme le rond, belle comme la lune, éclatante comme le soleil, terrible comme une armée rangée en bataille.
2: Mon âme exalte le Seigneur.
3: Exulte mon esprit en Dieu, mon sauveur.
2: Il s'est penché sur son âme servante. Désormais, tous les âges me diront bienheureuse.
3: Le puissant fit pour moi des merveilles. Saint est son nom.
2: Son amour s'étend d'âge en âge à ceux qui le craignent.
3: Déployant la force de son bras, il discerne ses superbes.
2: Il renverse les puissants de leur trône. Il élève les humbles.
3: Il comble bien les affamés. Renvoie les riches les mains vides.
2: Il relève vers son serviteur, il se souvient de son amour.
3: De la promesse faite à nos pères, en faveur d'Abraham et de sa race à jamais.
2: Gloire au Père et au Fils et au Saint-Esprit.

0: Jean Bataille.
1: Ô Marie conçue sans péché.
0: Priez pour nous qui avons recours à vous.
1: Prions. Seigneur Jésus-Christ, notre médiateur auprès du Père, tu as voulu que la Vierge Bienheureuse, ta mère, soit notre mère et notre médiatrice auprès de toi. Accorde à ceux qui implorent tes faveurs la joie de recevoir toute par un homme.
2: Amen.
1: Achevons notre méditation. Nous avons recours à votre protection, Sainte Mère de Dieu. Ne rejetez pas les prières que nous adressons dans tous nos besoins, mais délivrez-nous des dangers auxquels nous sommes exposés. Ô Vierge, comme lieu de gloire et de bénédiction. Vierge Immaculée, médiatrice de toute grâce.
0: Priez pour nous.
1: Saint Michel, Saint Gabriel, Saint Raphaël.
0: Priez pour nous.
1: Puissance de la légende d'Ange Marie.
0: Priez pour nous.
1: Saint Jean-Baptiste.
0: Priez pour nous.
1: Saint Pierre et Saint Paul.
0: Priez pour nous.

Merci d'avoir prié tout à l'heure avec nous sur les ondes de la Radio Nationale Catholique. Que toutes nos intentions déposées entre les mains de Marie soient présentées à son Fils Jésus. Et donc avec vous, nous avons médité les mystères lumineux de notre Seigneur Jésus, puisqu'aujourd'hui nous sommes jeudi. Et donc la prochaine méditation du chapelet sur les ondes, ce sera pour 19h. Même pour l'heure, encore de la musique, et sachez que à 14h, nous aurons le flash d'information.

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2: Et c'est l'heure du flash d'information pour rester au courant de l'essentiel de l'actualité avec Georges Cablan. Georges, bonsoir.
3: Bonsoir Marina. Bonsoir à tous et bienvenue à ce flash d'information. La paroisse Sainte-Monique du plateau d'Aucuy, dans le diocèse d'Abidjan, a ouvert dimanche dernier les festivités marquant son jubilé de rubis, 35 ans d'existence. La messe inaugurale présidée par le père curé Jean-Marc Marcel Ocepé. Dans son homélie, le curé de la paroisse a appelé à la mobilisation et à la contribution de tous ses fidèles pour une célébration à la hauteur de l'événement. La clôture de ces activités qui se dérouleront durant toute l'année, elle, est prévue se tenir le 27 août 2027. Le pape Léon XIV exhorte les évêques du monde arabe à être une voie de vérité et de paix. Le pape a reçu ce jeudi matin les membres de la conférence épiscopale latine des régions arabes. Scellera une dizaine d'évêques du Liban, de Jordanie, de Syrie, de Palestine ou encore d'Égypte. Vous n'êtes pas seuls, leur a assuré le pape Léon XIV, qui les appelle à être des artisans de la réconciliation dans un contexte de conflit et de division. Le pape a tenu aussi à saluer la persévérance de ces communautés chrétiennes. Témoignage précieux pour toute l'Église. En Pologne, le changement de l'enseignement religieux est critiqué par l'Église. En ce début d'année scolaire dans le pays, le ministère de l'Éducation nationale a introduit certains changements concernant l'enseignement religieux en limitant sa durée et en modifiant sa programmation pour les familles et les catéchistes. Il s'agit de restrictions qui peuvent conduire à des décisions contraires à leurs convictions. Il y a des tentatives pour faire sortir la religion de l'école et en faire une institution laïque, dénoncent les évêques polonais. Enfin, à moins d'une semaine de l'ouverture des journées ouest-africaines de la jeunesse, Accra 2026, Monseigneur Julien Kabore, nonce apostolique au Ghana, exhorte les jeunes ouest-africains à demeurer attentifs à l'appel du Christ. En effet, il espère que ces journées inspireront cette jeunesse à repartir à nouveau et surtout à être des artisans de paix et de réconciliation pour leur sous-région et à travailler à l'avènement d'un monde nouveau. Rappelons que les JOAJ, les journées ouest-africaines de la jeunesse, se tiendront du 7 au 12 septembre 2026 à Accra, au Ghana.

Et voilà pour l'essentiel de l'actualité. Merci à Georges Cablan pour ce flash d'information. Nous allons maintenant laisser la musique accompagner votre après-midi sur les ondes de la Radio Nationale Catholique. Mais il faut savoir qu'il y aura tout à l'heure à 14h05 une page de publicité. Ensuite à 14h20 et à 14h45.

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vous avez apprécié cette belle sélection qui vous a été dédiée. Merci à toutes celles et tous ceux qui nous écoutent régulièrement et qui font vivre cette belle famille radiophonique. N'oublions jamais que derrière chaque voix qui nous écoute ou chaque personne qui nous écoute se trouve une histoire, une famille, des joies, mais aussi parfois des combats. Et notre mission est de rester ensemble, fidèles à notre... on va dire à notre programme, mais aussi à rester fidèle dans la foi et dans l'espérance. Alors tout à l'heure, comme annoncé, nous aurons une page de publicité à 14h20, oui, c'est dans quelques secondes seulement. Et je vous retrouve juste après pour la suite de ce temps d'antenne.

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Après cette page publicitaire, nous marquons 14h25 et aujourd'hui, vous le savez, dès 15h, nous aurons la prière de la Divine Miséricorde. À la suite, à 15h02, ce sera les différentes émissions en langue et à 17h10, votre émission Espace Santé. Et donc, voici les différentes articulations qui vont meubler la suite de notre temps d'antenne, sans oublier le journal qui vous sera présenté à 18h30. Alors aujourd'hui, nous, pour la suite de ce programme, c'est encore en musique. Cette fois-ci avec Koné Fontali, je veux faire ton œuvre. Et je sais que beaucoup parmi vous qui écoutez la Radio Nationale Catholique de Côte d'Ivoire aspirez à faire l'œuvre de Dieu. Et donc cette chanson viendra vous aider à vivre pleinement cette aspiration et de méditer encore, de discerner afin de trouver, on va dire, la voie à suivre pour ce que vous voulez faire pour le Seigneur.

Merci à Koné Fontali et à la suite la harpe de David que nous avons savouré avec vous sur les ondes de la Radio Nationale Catholique de Côte d'Ivoire. La musique ne s'arrête pas, elle continue sur la voie de l'Évangile. Le temps pour nous d'atteindre le cap de 14h45, l'heure des annonces communautaires sur la voie de l'Évangile.

0: Merci à la messagère TM et à la suite un chant des parents des consacrés qui ont sorti un album que vous avez écouté tout à l'heure sur la voie de l'évangile à 14h45 minutes. C'est l'heure des annonces communautaires.
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2: Paix et joie, paix et joie. Le bureau diocésain du renouveau charismatique catholique de Yopougon, en lien avec ses aumôniers, organise la dernière retraite ouverte pour la clôture de ses activités de vacances 2026. Thème général. Avançons-nous donc avec assurance vers le trône de la grâce. Hébreux 4, 16. Date du dimanche 30 août au samedi 5 septembre 2026. Heure de 8h à 12h et de 14h à 17h30. Lieu paroisse Saint-Pierre de Niangon. Intervenant Père Éric Aka, des bergers du renouveau charismatique catholique de Yopougon. Au programme, louange, enseignement, écoute spirituelle, prière des cas et messe. Animation, cœur magnificat. Mon frère, ma sœur, viens au pied de Jésus, la source de toutes les bénédictions pour une nouvelle année pastorale fructueuse. Infoline, permanence ancien évêché Saint-André, 07 08 54 02 36 05 06 34 14 70 07 09 98 21 27. Sous la direction spirituelle des révérends pères Barthélémy Gobou, Samuel Mel, la communauté catholique des Amis des Premiers Chrétiens organise une retraite spirituelle du vendredi 4 au dimanche 6 septembre 2026 à l'école des catéchistes de Dabou. Thème : quel est-il celui-ci pour que même les vents et la mer lui obéissent ? Tarif 10 000 francs. Au programme : messe, enseignement, rencontre des couples, prière de délivrance, écoute spirituelle, adoration du Saint-Sacrement et soins par les plantes. Prédicateur, révérend Père Prosper Ogou, curé de la paroisse Saint-Jean-Marie Vianney de Couette de Yopougon. Notez bien, venir le vendredi 4 septembre 2026 avant 20h, se munir d'une Bible, d'un bloc-notes, du stylo à billes, d'une couverture, etc. Que Dieu bénisse votre allée, vous garde dans les paumes de ses mains et vous protège. Pour tout renseignement, appelez au numéro suivant 07 07 30 63 97 07 49 19 31 72. Que Dieu vous bénisse.
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Après ces différentes annonces communautaires, préparons-nous maintenant à vivre un nouveau moment de prière. C'est à 15h et à cet effet, nous avons besoin de nous disposer pour le faire et c'est en musique que nous avons choisi de vous accompagner afin d'atteindre ce cap, ce nouveau cap à 15h, l'heure à laquelle nous aurons la prière de la Divine Miséricorde à laquelle nous allons nous unir avec tous nos frères et sœurs du monde entier.

5 minutes avant 15h et permettez-moi de vous rappeler que nous aurons la prière de la Divine Miséricorde tout à l'heure et à la suite vos émissions en langue. Et aujourd'hui, la parole de Dieu sera annoncée en langue Aladjan, Bété, Moré, Malinké et Baoulé. Je vous souhaite une très bonne écoute radiophonique à tous et à chacun et puis une bonne prière à tous dès 15h tout de suite.

0: de la grande miséricorde, du pardon et de la vie. Au nom du Père et du Fils et du Saint-Esprit.
1: Amen.
2: Ô sang et eau qui avait jailli du Sacré-Cœur de Jésus comme source de miséricorde pour nous, nous avons confiance en vous. Ô sang et eau qui avait jailli du Sacré-Cœur de Jésus comme source de miséricorde pour nous,

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2: Amen.

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Jésus-Christ est venu et balagne. Aïe, ouo. 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À Saint-Conan, il y a un local déjà. 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

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Vous avez un café. 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
1: Vous êtes sur la Radio Nationale Catholique de Côte d'Ivoire. Tout à l'heure, vous avez pu suivre successivement vos différentes émissions en langue: Aladjan, Bété, Moré, Malinké, Baoulé, et ensuite les spots que nous avons suivis tous ensemble tout à l'heure. Et sachez que, aussi, dans la continuité de notre programme Dans ce temps d'antenne, dès 17h, nous aurons le dernier flash de ce jour. À la suite, votre émission Espace Santé, un moment tant attendu par nos auditeurs que vous êtes, puisque nous avons besoin de nous former et nous informer sur notre santé et notre bien-être. À partir de 17h10, ce sera le rendez-vous de votre émission Santé. À la suite, à 18h, l'Angelus, un rendez-vous à ne surtout pas manquer sur les ondes. Et pour rester connecté, il faut rester connecté à la voix de l'Évangile pour ne pas oublier de faire cette prière dès 18h. Et nous continuons d'égrener notre programme sans oublier la vie du saint du jour. Vous le savez, où nous vous informons qu'aujourd'hui, l'Église fait mémoire de Saint Grégoire le Grand. Donc, Anisega reviendra sur les ondes pour nous le présenter. Et on passera aussi 10 bonnes minutes avec Jésus dans le silence à écouter sa parole. Et à 18h30, ça sera le journal. Merci de votre fidélité, de la musique pour nous accompagner jusqu'aux portes de 17h.

0: 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Ayez en horreur le mal, tenez ferme au bien.
1: 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Il est 17h.
2: Et c'est l'heure de l'essentiel de l'actualité avec Landry Jadoux. Landry, bonsoir.
3: Bonsoir Marina. Madame, Monsieur, bonsoir. La paroisse Sainte-Monique du plateau d'Okui dans le diocèse d'Abidjan a ouvert dimanche dernier les festivités marquant son jubilé de rubis, 35 ans d'existence. La messe inaugurale présidée par le père curé Jean-Marcel OCP. Dans son homélie, le curé de la paroisse a appelé à la mobilisation et la contribution de tous ses fidèles pour une célébration à la hauteur de l'événement. La clôture de ces activités qui se dérouleront durant toute l'année est prévue se tenir le 27 août 2027. Dans l'actualité hors de nos frontières, ce matin, le pape Léon XIV a reçu des membres de la Conférence épiscopale latine des régions arabes, une dizaine d'évêques du Liban, de Jordanie, de Syrie, de Palestine ou encore d'Égypte. Vous n'êtes pas seul, leur a assuré l'évêque de Rome, qui les a appelés à être des artisans de la réconciliation dans un contexte de conflit et de division. Le pape a tenu à saluer la persévérance de ces communautés chrétiennes qui sont un témoignage précieux pour toute l'Église. Et puis l'Église catholique intensifie son aide humanitaire au Népal. L'ampleur de la crise est considérable. Les chiffres actualisés cette semaine font état de plus de 1200 morts au Népal et de plus de 4200 disparus, sans compter les milliers de personnes déplacées. Plusieurs organisations liées à l'Église catholique se sont mobilisées. L'action principale est menée par Caritas Népal avec le soutien d'organismes internationaux du réseau Caritas et d'autres institutions catholiques. En Amérique centrale, le phénomène climatique El Niño met en alerte la région. Solidement installée, il devrait encore renforcer dans les prochains mois pour atteindre une intensité très forte avec une quasi-certitude qui se prolonge jusqu'en février 2027. C'est ce qu'a alerté ce matin l'Organisation météorologique mondiale. Enfin, au Panama, le canal est touché par la sécheresse. Conséquence, le nombre de navires à passer chaque jour réduit dès aujourd'hui de 36 navires et de 100 à 34.

0: André Jadourou qui vient de nous éclairer sur l'essentiel de l'actualité en ce jour. Alors pour la suite, tout à l'heure, la vie des papes avec Annie Zega, 17h05. Et nous le rappelons, votre émission Espace Santé, vous le savez, la santé est un bien précieux que nous devons apprendre à préserver. C'est ce que nous faisons sur les ondes au travers de cette émission, donner des informations essentielles qui pourront vous aider à mieux prendre soin de vous et de votre bien-être également. Merci de votre fidélité et puis je vous retrouve après toutes ces émissions.
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1: Étienne III. Il naquit en Syracuse, en Sicile. Deux autres papes avaient été désignés avant lui. Le premier, Philippe, se retirera spontanément un jour après son élection. Le deuxième, Constantin, un laïc imposé par la force, finira en prison à la suite d'émeutes et sera tué. La papauté commençait à être considérée comme un pouvoir temporel à tous les effets et faisait envie à beaucoup, y compris aux laïcs. Pour surmonter l'obstacle des ordres sacrés qui manquaient à l'aspirant laïc, il suffisait de disposer d'un évêque complaisant ou bien que l'on pouvait convaincre par la force au moment opportun. Pour mettre un terme à une tendance dangereuse, un concile fut célébré au Latran où, en présence de quelques évêques français, il fut établi qu'aucun laïc ne pouvait être élu pape s'il n'avait pas été créé avant cardinal. Ce fut au cours de ce concile que Constantin subit un procès, fut condamné, malmené et piétiné avant d'être conduit vers la mort. En politique, Étienne se comporta de manière assez ambiguë en se rapprochant tantôt des Francs, tantôt des Lombards. À la fin, il se lia de manière toujours plus étroite aux Francs et déconseilla catégoriquement à leur roi Pépin de donner ses propres fils en mariage aux deux filles de Didier. Il ne fut pas écouté, mais se révéla un bon prophète.
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1: Le cancer de la prostate est une maladie dont on parle de plus en plus, mais qui reste entourée de nombreuses questions, parfois de beaucoup d'inquiétudes et aussi de nombreuses idées reçues. À partir de quel âge faut-il commencer à s'en préoccuper? Le fameux dosage du PSA est-il indispensable? Que signifie un PSA élevé? Est-ce forcément un cancer? Et lorsqu'un cancer est diagnostiqué, faut-il nécessairement être opéré? Autre sujet souvent difficile à aborder, les conséquences des traitements. Troubles urinaires, troubles de l'érection, impact sur la vie intime. Peut-on aujourd'hui traiter le cancer, ou du moins le cancer de la prostate, tout en préservant au mieux la qualité de vie? Dans cette émission, nous allons essayer de répondre, chers auditeurs, simplement à ces questions, sans dramatiser, mais sans minimiser non plus. Pour nous éclairer, nous recevons Dr Sourou Ascension. Il est médecin urologue, andrologue, spécialiste en radiologie et imagerie médicale. Il est un spécialiste de la prise en charge, en ce qui concerne notre thème d'aujourd'hui, de la prise en charge du cancer de la prostate. Bonsoir docteur et bienvenue.
2: Bonsoir, bonsoir à vous.
1: Merci docteur déjà pour votre disponibilité. Nous vous savons très chargé avec ces différentes consultations, mais vous trouvez toujours du temps pour nos auditeurs, en tout cas pour des questions de prévention. Et donc, comme nous le disions, aujourd'hui nous parlons de cancer de prostate. Mais avant qu'on en arrive à la phase cancéreuse, si je ne me trompe docteur, le patient passe d'abord par la prostate simple. Alors, qu'est-ce que en réalité la prostate et à quel moment on va parler de cancer de prostate?
2: Votre question est la bienvenue parce qu'il faut savoir qu'est-ce que c'est d'abord une prostate. La prostate, c'est une glande simple qui est située juste en dessous de la vessie et qui, si vous voulez, ressemble à une grosse noix de cola ou un ballon de ping-pong ou un ballon de golf. Et au beau milieu de cette prostate va passer un tuyau qui draine les urines de la vessie. Donc voilà la prostate, et tout dit chez l'adulte, mais chez l'enfant, ça ressemble à une bille, comme une amande, et puis au fur et à mesure, ça va grossir. Voilà simplement dit la prostate. Quel est le rôle de la prostate? Parce qu'il faut le savoir. Son rôle, c'est, si vous voulez, de sécréter un liquide. C'est un laboratoire qui va sécréter un liquide. Et ce liquide va se charger d'entretenir, de nourrir et de faire voyager les spermatozoïdes. Donc, vous comprenez qu'il intervient aussi dans la fécondation. Voilà à peu près comment on peut présenter rapidement au commun des mortels une prostate. Alors, si tout de suite nous voyons le rôle, nous savons que c'est quand même important. Si déjà nous avons parlé de faire voyager et de nourrir les spermatozoïdes, c'est qu'elle a un rôle très important dans la fécondation et a un rôle très important aussi sur le plan de l'érection, puisque la prostate, il y a des nerfs et des vaisseaux qui la traversent, qui permettent de pouvoir faire l'érection. Donc, une prostate, généralement, pour qu'on puisse parler des maladies de la prostate, c'est généralement après 40 ans. Il ne faudrait pas oublier que l'andropause commence à partir de 35 ans chez l'homme. Voilà, c'est plus rapide que chez la femme. Mais personne ne le sait, parce qu'on pense que, bon, c'est la phase de vie active, mais c'est à partir de ce moment-là que ça commence à décliner. Donc, à partir de ce moment, le cancer de la prostate, c'est tout simplement une affection maligne, c'est-à-dire une tumeur qui va se développer dans la glande, au sein de cette prostate. Voilà, c'est tout.
1: Merci vraiment, docteur, pour ces explications. On retient simplement qu'entendre parler de la prostate, ce n'est pas en réalité une maladie, mais ça fait partie de l'organisme de l'homme. Voilà. Donc, chers auditeurs, merci de retenir. Souvent, on entend les personnes dire « j'ai la prostate » et tout de suite, on se réfère à une maladie. Et dans vos explications aussi, vous avez parlé de l'andropause. Voilà, nous profitons pour vous dire aussi qu'on parle de ménopause chez la femme, mais l'andropause chez l'homme aussi, c'est ça existe. Merci vraiment, docteur, pour toutes ces informations qui nous réjouissent le cœur. Et on en arrive peut-être au point de la maladie lorsque ça devient le cancer de la prostate. Bien entendu, docteur. Mais qu'est-ce qui provoque vraiment ce cancer de prostate chez l'homme?
2: Ce qui provoque le cancer de la prostate chez l'homme, l'une des premières choses qu'il faut retenir, c'est le vieillissement. Le vieillissement. Et comment est-ce qu'il faut voir la chose? Tout simplement, il faut voir la chose comme une cellule simple avec son noyau, sa membrane qui vit et à un moment donné, elle va se détériorer, elle va vieillir, elle va perdre certains éléments. Et cette cellule, quand elle commence par perdre certains éléments qu'on ne lui apporte pas, elle va changer de phase, de visage et à partir de ce moment, elle va commencer par se multiplier de façon anarchique. Voilà le cancer, de façon générale. Voilà comment le cancer, lui, il débute. Au début, personne ne peut le savoir puisque je suis en train de parler d'une cellule. Elle va se multiplier et le temps qu'elle va prendre pour se multiplier, ça peut être 10 ans, 15 ans. Donc, c'est 15 ans après que vous allez peut-être sentir les signes. C'est pour ça que le cancer de la prostate, quand on vous demande quels sont les premiers signes du cancer de la prostate, on vous dit rien, il n'y en a pas. Personne ne peut le ressentir. La preuve, c'est que si on prend 100 hommes à 80 ans et qu'on se met à faire la biopsie, qu'on se met à faire l'autopsie de ces gens-là après la mort, on se rend compte que tous, presque 90% dedans, ont des cellules cancéreuses dans la prostate. Mais ça n'a pas réagi. Donc voilà à peu près comment ces cellules cancéreuses vont se mettre au sein de la glande et vont se développer. La deuxième cause, c'est la couleur de la peau. Ça, c'est peut-être un constat. Des études ont montré que le noir, l'antillais, il fait beaucoup plus de cancer de la prostate que le blanc, que les Asiatiques. Mais là, c'est un constat. À part ça, on n'a pas trouvé d'éléments. Troisième cause, comme on le dit, c'est l'hygiène de vie. Mal manger, en commençant par l'obésité. On dit tout ce qui est graisseux est le lit du cancer, parce que ça permet aux cellules, ou à ces mauvaises cellules-là, de trouver les éléments dont ils ont besoin pour pouvoir vite se développer. Donc, il va falloir faire très attention à l'alimentation, voilà. Apporter ce qu'il faut aux différentes cellules pour qu'elles puissent tenir, faire du sport, ça c'est très important pour pouvoir régénérer les cellules et permettre que du bon sang et de la bonne alimentation arrivent aux différentes cellules pour qu'elles ne se dégénèrent pas. Bon, voilà en quelque sorte les trois grandes causes que nous pouvons énumérer. Voilà, le vieillissement, la couleur de la peau. Il y a aussi le caractère héréditaire. C'est-à-dire, si dans une famille, les gens ont l'habitude de faire le cancer de la prostate, vous pouvez le faire. Mais jusque-là, on n'a pas encore trouvé une cause génétique comme ça, avec un gène, pour dire que ça, c'est vrai. Mais c'est, on a constaté. Donc, on le maintient, on le dit. Voilà.
1: Trois causes qu'on retient de façon spécifique, mais parmi celles-ci, au regard de ce que vous avez expliqué, est-ce qu'il y a lieu de pouvoir faire une prévention?
2: Oh, bien sûr. La prévention, dire que la prévention est une obligation, non. On n'a pas encore établi, comme dans le cancer du sein, que la prévention est obligatoire. Mais il faut quand même prendre des dispositions puisqu'on sait que quand le cancer de la prostate s'installe, surtout si elle est agressive, elle cause beaucoup de dégâts. Alors, la prévention, elle passe par trois portes, hein. Simple. Première porte, c'est de doser l'élément qui n'est sécrété que par la prostate, qu'on appelle l'antigène spécifique prostatique, la PSA, c'est de le doser. La deuxième prévention, c'est que ça rentre dans le cours en même temps de cette PSA, c'est que le spécialiste doit faire ce qu'on appelle un toucher rectal pour regarder l'état de cette prostate. C'est pas douloureux, c'est à peine 5 minutes, même pas 5 minutes. Donc, ça permet tout de suite de savoir. La troisième porte, c'est l'imagerie. Deux choses. L'échographie et puis après l'IRM. Bon, quand on veut aller plus loin, c'est là qu'on fait des examens beaucoup plus spécialisés. Et puis bon, voilà. Mais sinon, ces trois portes-là suffisent pour qu'on puisse le faire.
1: D'accord, c'est bien entendu. Docteur, on constate, hein, vous avez dit comment on pourrait reconnaître, mais nous on constate déjà que chez la femme, vous l'avez évoqué tantôt aussi, pour le cancer du sein, on a tendance à sensibiliser les femmes au dépistage précoce, mais ce n'est pas pareil chez l'homme. Comment vous expliquez simplement à nos auditeurs aujourd'hui la différence entre dépistage, diagnostic et surveillance?
2: On va commencer par le diagnostic. Le diagnostic, le patient vient, on prend un exemple simple, le patient vient, il est âgé, et il se plaint de troubles urinaires du bas appareil, on fait l'examen, le toucher rectal, tout ça. Bon, on ne voit rien, deux figures peuvent se présenter, on ne voit rien. Et puis, quand on ne voit rien, qu'est-ce qu'on fait? On passe à la PSA. Et puis, si la PSA est normale, on peut faire une imagerie dessus. C'est fini. La prostate, elle est grosse. Évidemment, on ne peut pas toucher une masse dedans si elle est à l'intérieur. On décide de faire encore la PSA. Évidemment, elle va être un peu élevée vu le volume de la prostate. Et puis, à partir de cet instant, on fait encore l'imagerie. Une fois qu'on a fait l'imagerie, on peut dire, attention, c'est une prostate qui a pris du volume, d'accord, mais il n'y a pas de masse dedans en tant que telle pour qu'on puisse dire qu'elle est tumorale. Et puis, il y a la quatrième phase où, généralement, dans le cancer de la prostate, les masses ne sont jamais grosses. Elles sont toujours de taille vraiment limite. Et puis, il y a la masse dedans. Ah oui, là, une fois qu'on a trouvé la masse, on fait la PSA, on voit que la PSA est élevée. On voit que la PSA est élevée, tout de suite, on a une corrélation, on se dit, ah oui, la masse, cette masse-là, c'est elle qui fait sécréter beaucoup plus. Alors, la deuxième phase, on peut faire l'imagerie, et une fois qu'on a fini de faire l'imagerie, nous sommes encore toujours dans le diagnostic de présomption d'un cancer de la prostate. Qu'est-ce qui va nous dire que c'est vraiment un cancer de la prostate? C'est la biopsie éco-guidée de cette prostate où nous allons prendre plusieurs carottes dans cette prostate et on va confier ça à l'anatomopathologiste qui, au microscope, va nous dire oui, il y a des cellules cancéreuses dedans, de telle taille, de telle taille, de telle taille. Et puis, lui, il va faire son calcul et puis il va nous dire voilà, vous avez une cellule cancéreuse. Donc, vous voyez que même l'urologue, il a vu la masse. C'est vrai qu'il est spécialiste dans la matière. Et avec son expérience, il se dit, c'est ça. Mais il ne peut pas l'affirmer. La seule personne qui l'aide à affirmer, c'est l'anatomopathologiste et c'est la biopsie. Donc, voilà les étapes qu'il faut. Ça, c'est le diagnostic. Maintenant, la prévention, évidemment, quand il y a la prévention à faire, c'est de ça qu'on a parlé tout à l'heure. On fait le dosage de la PSA. On peut faire l'échographie pour connaître le volume, l'IRM même pour connaître un peu l'état de cette prostate. Et puis, on fait le suivi tous les ans. Alors, on suit. Dès qu'on voit que le taux de PSA monte, on se dit, attention, est-ce que, et puis bon, voilà. Maintenant, une fois qu'on a découvert que, attention, nous sommes dans le cancer de la prostate, il y a le volet thérapeutique qui va venir. Et si le volet thérapeutique doit être fait, ce n'est pas l'urologue seul qui fait le traitement. C'est toute une équipe. Il y a le radiologue, il y a le radiologue nucléaire, il y a le généraliste, il y a l'oncologue, et puis il y a l'urologue. Donc, tu as une équipe multidisciplinaire qui s'assoit, on pose les différents éléments et puis on réfléchit pour savoir est-ce que nous allons faire le traitement, quel type de traitement nous allons faire qui va être adapté. Est-ce que c'est médical? Ok, on y va. Est-ce que c'est chirurgical? On y va. Est-ce que c'est par de la radiothérapie que nous allons aller? On y va. Est-ce que c'est de la curithérapie que nous allons faire? On y va. Donc, vous voyez, voilà les éventails que nous avons devant nous pour pouvoir faire le suivi. Et c'est quand le traitement est engagé, c'est là qu'on peut faire le suivi pour voir si ça évolue bien, s'il n'y a pas de problème, ou qu'est-ce qu'on fait, est-ce qu'il faut changer de volet. Voilà, c'est en ce moment-là qu'on peut faire un suivi. Donc voilà brièvement, si vous voulez un peu ramasser la conduite à tenir quand on est devant une tumeur cancéreuse. Voilà.
1: On ne veut pas être face à cette maladie. Il y a le test de la PSA qui nous est proposé. On pourrait se poser la question. Plusieurs jeunes nous suivent. Oui. On a entendu que la maladie ou du moins le cancer de la prostate intervient à un âge vraiment avancé. Mais est-ce que les jeunes, dans l'esprit de la prévention, peuvent déjà s'adonner au test de PSA, si oui ou non? Bon. Et pourquoi?
2: De mon expérience et puis de mon parcours de médecin jusqu'à mes différentes spécialités, je n'ai pas encore eu un cancer de la prostate à moins de 40 ans. À moins de 40 ans. C'est vraiment rare. C'est vraiment rare. Et tel que j'ai expliqué tout à l'heure, quand on est en train de découvrir un cancer, il faut savoir que 15 ans déjà derrière, ça a commencé. Donc, c'est très rare. À 50 ans, j'en ai eu, 56 ans, oui. Mais généralement, c'est vraiment l'âge avancé. Et cela nous pose vraiment de problèmes. Et puis, le cancer de la prostate, c'est un très bon cancer. Hein? C'est un cancer. C'est-à-dire, il y a des cancers de la prostate qui, quand on les découvre, ils n'évoluent pas. Hein? Ils se taisent, ils sont silencieux, ils sont là, tranquilles, mais on sait qu'ils ont ça. Donc, on fait ce petit suivi-là, qu'on appelle le suivi actif, pour voir tout le temps si il est devenu agressif ou pas. Et puis, il y a des cancers qui sont semi-agressifs. Ils sont pas trop, ceux-là, on est obligé de les traiter. Et puis, il y a des cancers qui sont très agressifs. Voilà, ceux-là sont très agressifs quand ils sont sortis, si vous voulez, de la coque, de la prostate, comme un poussin qui pousse pour sortir de sa coque, il devient très, très agressif. Donc, voilà les trois images qu'il faut avoir de la prostate. Donc, c'est une prostate qui fonctionne très bien, même quand on fait un bon traitement, quand on a découvert ça précocement et que le traitement était bien fait, mais les gens peuvent vivre jusqu'à 5 ans, 7 ans. C'est beaucoup par rapport à certains cancers que nous voyons. Donc, voilà un peu. Donc, les jeunes n'ont pas besoin de s'affoler pour courir avant 40 ans pour venir voir un médecin. Généralement, la PSA peut être élevée dans d'autres maladies, puisque je viens de dire que c'est lui qui sécrète. Donc, s'il y a une infection urinaire qui a infecté cette prostate, quand vous faites votre PSA, c'est élevé. Si vous avez autre n'importe quoi, c'est-à-dire un petit kyste qui s'est développé dans la prostate, ça va s'élever. Voilà. Donc, il faut tenir compte de tout ça. La PSA, c'est vrai que c'est spécifique à la prostate, mais on va pas le rendre spécifique au cancer de la prostate. Non, non, non, on peut pas le rendre spécifique au cancer de la prostate. Donc, c'est pour vous dire que c'est aussi un examen que l'urologue doit prendre son temps pour analyser, pour voir s'il n'y a pas d'autres affections en dessous, pour pouvoir bien faire la part des choses. Voilà.
1: Cela vous doit dire qu'il n'y a pas lieu de prévention en tant que tel avant qu'on atteigne cet âge où on se rende compte qu'on fait du cancer de la prostate.
2: Mais c'est pour ça que la prévention de la prostate n'est pas une obligation. On demande à ceux qui ont dépassé 50 ans de faire ça. Parce qu'on sait que c'est dans cette fleur troisième âge-là. Voilà. Et comme je le dis souvent, la prostate, c'est pas un organe noble. Si vous voyez, par exemple, quand vous prenez votre foie, vous prenez votre cerveau, vous prenez votre cœur, on dit que c'est des organes nobles. Mais la prostate, c'est pas un organe noble. Puisque généralement, il reste tranquille, il n'embête personne, c'est quand il vieillit, et puis bon, c'est quand vous êtes à la retraite qu'il est là. Donc bon. Vous voyez. Et puis, on ne fait pas de transplantation de prostate. Enfin, jusqu'à ce que je sois en train de parler, bon, on fait pas de transplantation de prostate comme on fait transplantation de rein. Vous voyez? Donc, c'est pas un organe noble comme ça. Et puis d'ailleurs, lui aussi, il ne dérange pas beaucoup.
1: Il ne dérange pas, mais toutefois, à un certain âge, faut vraiment prendre des précautions pour éviter. Mais comment on reconnaît vraiment qu'on est en train de faire du cancer de la prostate?
2: Ah, ça, c'est difficile. Ça, c'est difficile. Au début, parfois, c'est rien. Il y a rien du tout. Et puis, quand la prostate commence à se manifester, c'est là que le monsieur, il a envie de trop uriner. Il urine beaucoup. Il se réveille beaucoup la nuit. À partir de minuit, surtout, il va se réveiller 3, 4, 5 fois. Donc, la nuit devient difficile. Et c'est au petit matin, il va dormir. Et s'il n'urine pas tout de suite, s'il a envie d'uriner, s'il va pas uriner tout de suite, il urine dans son pantalon. Et puis, parfois, au cours des rapports, il voit qu'il y a du sang dans le sperme qu'il a émis. Voilà. Ou, quand il urine du sang. Donc, voilà. Voilà les signes qui vont amener à aller consulter. Malheureusement, c'est en ce moment-là seulement qu'on les voit. Voilà les signes qui les amènent à consulter. Après examen, on dit, bon, il y a un cancer de la prostate. Voilà. C'est tout.
1: D'accord. On sait que le cancer de la prostate survient à un âge avancé, mais quand même, il sert de poser la question, est-ce qu'un homme atteint de cancer de prostate peut toujours avoir des rapports sexuels?
2: Non, ça ne contamine pas. Ça ne contamine pas. Mais comme j'ai dit tout à l'heure, quand j'expliquais la prostate et tout, il y a les nerfs érecteurs qui passent. Si tu as la prostate qui est en place, ça va pas gêner pour l'érection, mais ça va baisser quand même. Ça va baisser, ça, il faut le savoir. Même avec l'âge aussi, le taux de testostérone baisse. Et quand ça baisse, évidemment, la libido va baisser aussi. Ça, il faut que les gens du troisième âge aussi sachent ça. Maintenant, c'est quand on fait le traitement qu'il y a problème. Surtout sur le plan chirurgical. Quand je dis sur le plan chirurgical, parce que tous les autres traitements aussi, entre eux, ont la même valeur, hein, parce que il faut pas faire un traitement pour dire que lui, il a plus de valeur que l'autre. Non, non, non, non, non. Non, non. En urologie, oncologie, on se bat pour que tout ce qu'on fait puisse aller dans le bon sens. Alors, évidemment, si on fait un traitement médical, c'est qu'on coupe la testostérone. Donc, vous comprenez qu'il y aura un problème d'érection, puisque j'ai dit, en même temps, il sait d'érection. Donc, il y aura un problème érectile qui va se poser. Voilà. Maintenant, si on opère, il va falloir épargner les nerfs érectile. Donc, il faut un très bon urologue qui s'y connaît pour les épargner. Quand on ne les a pas épargnés, évidemment, ça, le problème d'érection se pose. Bon, en radiothérapie, aujourd'hui, c'est beaucoup amélioré avec des machines vraiment où, quand on envoie les rayons, c'est vraiment bien ciblé, tout est bien fait. C'est rare qu'il y ait des problèmes. Il peut avoir des petits problèmes, hein, de perte d'urine, mais ça se corrige après. Voilà. En curie-thérapie aussi, c'est pareil. La curie-thérapie, c'est pas autre chose, hein, c'est toujours de la radio. C'est-à-dire, on met des aiguilles qui vont envoyer des émissions radioactives sur la cellule pour pouvoir la détruire. C'est tout. Voilà, un tout petit peu.
1: Docteur, vous parlez de traitement. On va vous emboîter les pas. Une fois le cancer diagnostiqué, comment choisit-on le traitement? On entend souvent dire que le traitement le plus, j'allais dire, reconnu, c'est l'intervention chirurgicale. Est-ce obligatoirement une intervention chirurgicale dans le cas du cancer de la prostate?
2: Non, comme je vous l'ai dit tout à l'heure, c'est une équipe qui s'assoit pour prendre la décision. C'est une équipe multidisciplinaire qui s'assoit pour prendre la bonne décision. Parce que c'est quand même un homme, il faut prendre la bonne décision. Ça, c'est la première chose. La deuxième chose, c'est vrai que l'urologue et l'oncologue ont beaucoup plus à dire parce que eux, ils savent les effets secondaires qui vont survenir selon le traitement qui a été choisi. Alors, si globalement, je dis il y a trois types de traitements, je ne suis pas allé loin. Il y a le traitement médical, il y a le traitement chirurgical, et puis il y a tout ce qui va intervenir dans la radio, qu'elle soit nucléaire ou pas, tout ce qui va intervenir là-bas. Mais les trois traitements, quand on choisit un, c'est-à-dire le résultat qu'on doit avoir, doit être équivalent au résultat qu'on va obtenir dans les autres. Mais on va choisir le traitement où on aura moins de dégâts, c'est-à-dire moins de problèmes pour le patient. Et on fera tout pour pouvoir préserver son hygiène de vie, qu'il soit quand même à l'aise, surtout sur le plan érectile, sur le plan sentimental à la maison. Donc vous comprenez tout de suite que si on prend le traitement médical, si on décide vraiment que ce soit le traitement médical, c'est-à-dire on va couper les hormones pour que ça puisse tenir, vous comprenez que on sait qui va avoir une baisse de la libido, qui va avoir des problèmes qui vont venir. On va aussi prendre des dispositions pour ça. Maintenant, si c'est la chirurgie, il va falloir que le chirurgien, comme je l'ai dit, soit un très bon chirurgien pour que quand il est en train de faire sa prostatectomie, il va épargner ses nerfs pour pouvoir le faire. Maintenant, si c'est la radiothérapie, évidemment, l'oncologue, radiologue qui va faire la radiothérapie, évidemment, lui, il sait qu'il va cibler rien que là où se trouve la masse tumorale pour pouvoir épargner le reste des glandes pour que la sécrétion puisse rester et que l'érection puisse rester. Mais malgré tout ça, il y a toujours des conséquences. Mais on cherche à les minimiser au maximum. Maintenant, si on a une tumeur et qu'elle a déjà quitté et qu'elle a pris, comme on le dit, elle a envahi l'organisme, elle a pris les os parce que la prostate aime beaucoup les os, bon, c'est plus difficile. Il faut chercher à faire un bon aménagement de vie pour le patient, tout en sachant que, bon, on sait comment ça va finir. Donc, on prend vraiment des dispositions. Voilà.
1: Plusieurs traitements qui, selon ce qu'on a en face, ouais, pour pouvoir l'utiliser. En tout cas, c'est bien dit, c'est bien noté. On se demanderait aussi, est-ce que le cancer de la prostate se guérit?
2: Oui, si, elle se guérit. Je vous ai dit tout à l'heure, il y a des cancers de prostate qui sont très silencieux. C'est la seule glande d'ailleurs, c'est la seule glande ou c'est le seul cancer qui peut être très silencieux, sans déranger quelqu'un. Ça existe. Donc, on fait rien. On surveille, comme j'ai dit, de façon active pour que ça ne déconne pas. Maintenant, quand c'est découvert très tôt et que le traitement est bien fait, bon, il n'y a pas de problème. Il n'y a pas de problème. Surtout que c'est le troisième âge, à partir de 70 ans, 80 ans. Mais écoutez, si on arrive à prolonger sa vie de 7 ans, 9 ans, mais on a beaucoup fait. Qu'est-ce qu'on veut d'autre? Rien. Voilà. Donc, ça se guérit. Il n'y a pas de souci à ça. Ça se guérit. C'est un cancer, d'ailleurs, qui vraiment, quand les dispositions sont prises, ça répond bien. Ça, il ne faut pas que les gens aient peur du cancer.

0: Chose qu'il faut faire, surtout quand on a un âge avancé, c'est toujours de faire un bilan urologique. Ça, c'est très important, de faire le bilan urologique une fois par mois. Bon, ça concerne pas seulement l'urologie, mais ça doit concerner un bilan général. Et à partir du moment où on fait le bilan général, chez le généraliste, il n'a pas besoin d'aller nécessairement chez le spécialiste, chez le généraliste, et qu'il a détecté quelque chose, il va vous orienter vers le spécialiste et il va vous dire, bon, écoutez, voilà le spécialiste. Et le spécialiste, en quelque sorte, vous dira la vérité sur ce que vous avez. Il va traiter ou il va pas traiter. C'est bon ou c'est pas bon. Voilà. Parce que quand les gens vont faire le dépistage, c'est parce qu'ils se disent, j'ai ça. Et c'est quand ils arrivent là-bas, ils sont sur le qui-vive pour savoir si on va pas leur donner la mauvaise nouvelle. Non, ça ne sert à rien. Il faut qu'ils viennent. Et il faut que cela soit fait. Il faut que cela soit fait. Surtout sous nos yeux ici, où on sait que les retraités financièrement sont généralement très épluchés, ils n'ont pas d'argent, ils ont beaucoup de problèmes derrière. Et que, bon, à cet âge-là, les enfants aussi ont leurs problèmes, c'est difficile de les entourer. Mieux vaut faire de la prévention chaque fois, et puis on sait où on va. Donc, et la prévention du cancer de la prostate, c'est rien, comme on l'a dit, c'est la PSA, c'est le toucher rectal, c'est l'imagerie. Ça s'arrête là, c'est fini. Et si tous les ans, on peut savoir, ça nous permet de voir est-ce que le taux de PSA il grimpe, est-ce que le volume de la prostate a grimpé, est-ce que ce n'est pas une autre affection, et puis on traite. Tout simplement. Donc, il faut pas, ils vont rester dans cet esprit, ah, mon père est mort de ça, mon grand-père est mort de ça, donc, non, pas question, on l'a amené opérer, et puis, il est décédé un mois après. Mais ça dépend à quelle période il est parti se faire opérer. Et à quel moment il est allé se faire opérer. Voilà. Donc, c'est très important de venir. Le mois de novembre va venir. Que les gens viennent, il y aura beaucoup de cliniques qui vont faire des prix pour que les gens puissent venir. Et il n'y a pas honte à venir. Et quand il y a un problème comme ça, qu'ils viennent toujours avec leur compagne. Elle va comprendre aussi que, attention, bon, voilà, mon mari a ça, mon mari a ça. Et puis, comme on a dit, c'est le moment d'expliquer aussi le problème de l'andropause, la baisse de la libido. Et puis, bon, tout le monde est au même diapason en rentrant chez soi. Donc, c'est très, très important.
1: La prévention est importante. Elle permet donc déjà de prévenir. Elle permet aussi d'éviter le danger, le pire. Voilà, donc, tous nous sommes informés. C'est d'ailleurs, je l'ai dit, la raison pour laquelle nous faisons ce genre d'émission, pour encourager à la prévention afin d'éviter le danger demain, quand c'est tard, on n'y peut rien, la mort est face à nous, et voilà, autant prévenir que guérir, comme on le dit. Docteur, avant de conclure cette émission, nous parlons de prévention, de cancer de la prostate. Est-ce qu'également cette prise en charge est faite ici?
0: Bien sûr. Au mois de novembre, je pense que nous avons déjà préparé tout ce qu'on va faire. On a même diminué les prix des examens. Quand c'est fait de façon globale, c'est mieux. Et puis, vous avez le temps de rencontrer un neurologue. Et comme je le dis toujours, quand vous rencontrez un neurologue, vous vous mettez dans la tête que c'est de l'urologie seulement il va faire. Non, un bon spécialiste, c'est d'abord un bon généraliste. Donc, après tout ce qui va concerner l'urologie, il est tenu de vous examiner de façon générale. Et puis, s'il y a quelque chose d'autre, il va vous dire. Donc, ça, c'est important. Tout le mois de novembre, nous allons faire la prévention de la prostate. Il ne s'agit pas seulement de mettre le ruban bleu partout, non, ça ne sert à rien de faire beaucoup de tapage autour du ruban bleu si nous n'amenons pas nos parents à comprendre qu'il faut qu'ils fassent le dépistage. Le dépistage est important, ça protège non seulement la personne âgée, mais ça protège aussi la famille des dépenses, parce qu'il faut le reconnaître. Les produits sont quand même onéreux, quoi qu'on dise. Une intervention de prostatectomie aussi est onéreuse. Une radiothérapie aussi est onéreuse. Bon, à quoi bon, quand on peut prévenir, que de dépenser beaucoup d'argent pour rien quand on se retrouve là-bas.
1: Vraiment merci à vous, Dr Sourou, pour toutes ces précisions. Nous sommes au thème de cette émission. Nous trouvons ensemble du groupe médical Sainte-Jeanne et l'Honor qui, vous l'avez dit, se prépare déjà aux différents dépistages du cancer de la prostate. Novembre, c'est dans quelques jours, on dira. Nous sommes déjà en septembre et c'est le lieu de vous presser les pas. C'est un dépistage qui se fait d'ailleurs tous les jours. Le mois de novembre vient simplement pour intensifier et rappeler que c'est vraiment le moment de vous faire dépister. Mais après, au groupe médical Sainte-Jeanne et l'Honor, les urologues?

0: Donc, toujours là, comme docteur Sourou, il est là. La porte est grandement ouverte pour vous accueillir pour vos différentes préventions du cancer de la prostate. Comme nous disons, nous sommes au thème de cette émission. Retenons une chose essentielle. Parler du cancer de la prostate, ce n'est pas forcément parler de maladies graves ou de traitements lourds. C'est avant tout parler d'information, de prévention, de diagnostic et de choix adaptés à chaque homme. Le PSA peut être un outil utile, mais son interprétation ne se fait pas isolement. Un résultat anormal ne signifie pas automatiquement cancer. Et la décision de rechercher ou de traiter un cancer doit tenir compte de nombreux éléments. Il faut également retenir que tous les cancers de la prostate ne se ressemblent pas. Certains évoluent lentement et peuvent, dans certaines situations, faire l'objet d'une surveillance active. Nous l'avons appris avec Dr. Sourou tout à l'heure. D'autres nécessitent une prise en charge plus rapide. Alors, face à une inquiétude, à des symptômes urinaires, à des antécédents familiaux ou simplement à une question sur le dépistage, le meilleur réflexe reste de dialoguer avec un professionnel de santé plutôt que de rester seul face aux informations trouvées sur Internet ou des préjugés qu'on pourrait se faire. Merci vraiment à vous, docteur Sourou, pour vos explications, vos éclairages et surtout pour ces conseils d'usage que vous avez pu donner à tous ces hommes d'un certain âge qui pourraient avoir un cancer de la prostate. Pas tous les hommes, quelques-uns. Merci, chers auditeurs, de nous avoir suivis. Prenez soin de votre santé. Soyez attentifs aux signaux de votre corps et surtout, n'hésitez pas à poser des questions aux professionnels de la santé. À très bientôt pour un nouveau numéro de votre émission Santé sur la voie de l'Évangile. D'ici là, portez-vous bien.
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0: Vous venez de suivre votre émission Espace Santé, au cours de laquelle il était question du cancer de la prostate, tout en espérant que vous avez beaucoup appris dans cette émission Espace Santé. Vous êtes toujours sur la Radio Nationale Catholique et c'est en musique que nous faisons le reste de notre chemin jusqu'aux portes de 18h. Sachez que tout à l'heure, nous serons relayés par Atsin Bernadette Nathanaël et donc tout à l'heure, nous prendrons congé de vous pour revenir demain. Mais en attendant, nous avons de la musique à vous proposer encore.
1: Seigneur Esprit Saint, selon les Saintes Écritures en Jean 15 et 16, tu nous as été promis et envoyé par le Christ pour nous conduire dans la vérité tout entière et faire de nous ses témoins.

Nous nous rapprochons seconde par seconde, minute par minute, de 18h dans deux petites minutes. Il sera l'heure de l'Angelus. Une bonne occasion déjà pour se disposer afin de dire cette prière ensemble, où nous ferons mémoire du mystère de l'incarnation. Nous tournerons nos pensées vers Marie et Jésus. Alors avant d'atteindre ce cap, nous allons nous dire au revoir pour faire la place à Saint Bernardin Nathanaël après l'Angelus. Merci de votre fidélité à l'écoute des programmes de la Radio Nationale Catholique de Côte d'Ivoire. Merci à Axel Conan qui a assuré la mise en onde de ce temps d'antenne. À ce micro, je suis Marina Kouakoulassissi. À toutes celles et tous ceux qui ont traversé une journée difficile, que le Seigneur vous donne la force. À ceux qui sont dans la joie, qu'il vous donne de la partager. À ceux qui sont malades ou dans l'épreuve, qu'il vous accorde consolation et guérison. Et à toutes nos familles, qu'il accorde paix et protection. Demain, je serai avec vous. Portez-vous bien, mais surtout, n'oubliez pas une chose, souriez toujours à la vie. À demain.

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1: Il est 18h.
2: L'ange du Seigneur apporta l'annonce à Marie.
3: Et elle conçut du Saint-Esprit.
4: Je vous salue, Marie, pleine de grâce, le Seigneur est avec vous. Vous êtes bénie entre toutes les femmes, et Jésus, le fruit de vos entrailles, est béni.
5: Sainte Marie, Mère de Dieu, priez pour nous pauvres pécheurs, maintenant et à l'heure de notre mort. Amen.
2: Voici la servante du Seigneur.
3: Qu'il me soit fait selon votre parole.
4: Je vous salue, Marie, pleine de grâce, le Seigneur est avec vous. Vous êtes bénie entre toutes les femmes, et Jésus, le fruit de vos entrailles, est béni.
5: Sainte Marie, Mère de Dieu, priez pour nous pauvres pécheurs, maintenant et à l'heure de notre mort. Amen.
2: Et le Verbe s'est fait chair,
3: et il a habité parmi nous.
4: Je vous salue, Marie, pleine de grâce, le Seigneur est avec vous. Vous êtes bénie entre toutes les femmes, et Jésus, le fruit de vos entrailles, est béni.
5: Sainte Marie, Mère de Dieu, priez pour nous pauvres pécheurs, maintenant et à l'heure de notre mort. Amen.
2: Priez pour nous, Sainte Mère de Dieu,
3: afin que nous soyons rendus dignes des promesses du Christ.
2: Daigne, Seigneur, répandre ta grâce dans nos âmes, afin qu'ayant connu par le message de l'ange l'incarnation du Christ, ton Fils, nous arrivions par sa passion et par sa croix à la gloire de sa résurrection. Par le Christ, notre Seigneur.

Bonsoir à tous, chers frères et sœurs en Christ. Bienvenue donc à ce temps libre d'antenne avec la technique Axel Conan, à l'animation Axel Bernardin Nathanaël. Nous disons merci à Madame Lassisi Marina Kwaku qui était avec vous depuis pratiquement 15 heures. Et nous sommes heureux de vous retrouver sur la voie de l'Évangile, la radio nationale catholique de Côte d'Ivoire.

0: en ce jeudi, la 22e semaine du temps ordinaire, l'année liturgique A. Quel est le saint donc de ce jour? Il y en a beaucoup, mais il y a un que nous retenons pour ce qui est de la radio nationale catholique. Alors, pour en savoir davantage, nous y allons.
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2: Septembre, Saint Grégoire le Grand. Grégoire naît dans une famille chrétienne. Son père est sénateur d'un arrondissement de Rome. Grégoire poursuit de brillantes études et, en 572, il devient le plus haut magistrat de la ville. Il est nommé préfet de Rome. Il fonde plusieurs monastères et administre la ville avec compétence. En 575, il renonce à ses fonctions et à ses richesses pour entrer dans le monastère consacré à Saint-André, qu'il a fondé sur le mont Caelius, l'une des sept collines de Rome. Ce furent les cinq années les plus heureuses de ma vie. Nommé diacre par le pape Pélage II, Grégoire est envoyé à Constantinople comme ambassadeur. Il rentre à Rome en 586 et retourne avec joie à sa vie monastique. En 590, Pélage II succombe à la peste. Grégoire est choisi pour lui succéder, par l'acclamation unanime du clergé et du peuple. Il tente de refuser et écrit à l'empereur byzantin Maurice, qui doit confirmer l'élection, de ne pas le faire. Rome doit faire face à la peste qui sévit toujours. Grégoire organise une grande procession pour arrêter l'épidémie. Frères bien-aimés, la mort frappe à coups redoublés. Livrons-nous à la pénitence. Près de la basilique Saint-Pierre, l'archange Saint-Michel apparaît sur le mausolée d'Adrien, qui prendra le nom de Château Saint-Ange, et l'épidémie cesse. Quand la réponse favorable de l'empereur arrive, Grégoire s'enfuit et se cache 3 jours dans une caverne. Une colonne de lumière indique aux fidèles où leur pape se trouve. Ramené en triomphe, il est sacré le 3 septembre 590. Et c'est à cette date que nous le fêtons. Grégoire est à la charnière des époques. Dernier pape de l'Antiquité, premier pape du Moyen-Âge, il gouvernera l'Église durant 14 ans. Il fait codifier le chant liturgique qui portera son nom, le chant grégorien. Grégoire, nous te prions pour nos dirigeants en politique comme dans l'Église, qu'ils aient le courage d'adopter les mesures qui s'imposent, les décisions nécessaires et les réformes incontournables, afin de préparer l'avenir avec audace et sagesse.
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0: La chorale Saint-Jacques des deux plateaux chante Ave Maria. Alors, en plus donc de Saint-Grégoire le Grand, pape et docteur de l'Église en l'an 604, il est aussi question de la vie de Sainte Phébé, ministre de l'Église de Sancré, 1er siècle. Alors, de quoi s'agit-il au sujet donc de Sainte Phébé? Selon le martyrologe roumain, c'est la commémoration de Saint Phébé, ministre de l'église de Sancré, qui prit soin de l'apôtre Saint Paul et de beaucoup de gens, comme il l'atteste lui-même dans sa lettre aux Romains. Alors, si nous lisons soigneusement la lettre de Saint Paul aux Romains, Saint Paul parle dans cette lettre d'une certaine Phébé, et ministre de l'église de Sancré, célébré aussi dans l'église en ce jour. En plus donc de ces deux, Saint Grégoire le Grand et de Sainte Phébé, ministre de l'église de Sancré du 1er siècle, nous pouvons citer la vie de Sainte Basilice, vierge et martyre du 4e siècle, de Saint Sandal, voilà, je dis bien Saint Sandal, comme les sandales que nous portons, martyr du 4e siècle. Il s'agit également de la vie de Saint Mansui, évêque du 4e siècle, de Saint Marin, diacre et ermite du 4e siècle, de Saint Macanicius, évêque en l'an 514, de Saint Otsens, évêque, 559, de Saint Vitalien, évêque, du 7e siècle, de Saint Remacle, évêque et abbé, entre 671 et 679, de Saint Ayoul, abbé et martyr, 674, de Chaudegang, évêque et martyr du 8e siècle, du bienheureux Barthélemy Gutiérrez et cinq compagnons, prêtres et martyrs, de la bienheureuse Brigitte de Jésus Morello, veuve et fondatrice en l'an 1679. Pour ne citer que cela, il y a aussi la vie de Saint Jean Pâques Oudjé et cinq compagnons martyrs de 1839. Voici donc les quelques saints et bienheureux célébrés dans l'Église. Alors tout de suite, prière des 25 ans de la RNC.
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1: Au nom du Père et du Fils et du Saint-Esprit, Amen. Mon Seigneur et mon Dieu, je crois fermement que tu es ici, que tu me vois, que tu m'entends. Je t'adore avec profonde révérence. Je te demande le pardon de mes péchés et ta grâce pour faire de mon mieux ce moment de prière. Marie, ma Mère Immaculée, Saint Joseph et mon ange gardien, intercédez pour moi. Si Saint Pierre pouvait nous parler de la pêche miraculeuse qu'il a vécue il y a 2000 ans, il nous dirait peut-être quelque chose de ce genre. Je pensais trouver Dieu dans la synagogue, dans le temple ou en prière, et Jésus a débarqué au beau milieu d'une journée de travail. J'étais en train de ranger mes filets, de les nettoyer. On enlevait la vase, les pierres, les herbes qui s'étaient accumulées dans nos filets, et puis on voulait les suspendre pour les faire sécher, et Jésus a débarqué dans ma vie. Alors je l'avais croisé déjà plusieurs fois, il m'impressionnait un tout petit peu, alors je ne pensais pas qu'il pourrait un jour revenir en me demandant un service, en prenant ma barque, pour pouvoir s'éloigner un petit peu du rivage et parler à toute la foule, à ce que j'étais heureux de voir que je pouvais aider le Seigneur. Et cela me consolait un petit peu de cette nuit de pêche qui avait été infructueuse et très fatigante. Alors continuons à imaginer ce que pourrait nous dire Saint-Pierre à propos de cet épisode de la pêche miraculeuse. Si comme moi, tu pensais qu'il fallait pour rencontrer Dieu des conditions idéales, être recueilli en prière, avec un lieu parfait, détrompe-toi. S'il a débarqué dans ma vie alors que je nettoyais mes filets, dans la fatigue, après une nuit de travail, il peut bien aussi débarquer dans ta vie, au beau milieu de ton travail, devant ton ordinateur, dans ta salle de classe, dans ton cabinet médical, dans ta cuisine, à l'atelier, à la bibliothèque. Il débarque, sans crier gare, sans demander l'autorisation. Il nous tombe dessus comme un coup de foudre, surprend un jeune garçon et une jeune fille qui ne s'attendaient pas à être ébranlés dans leur vie par l'amour. On pense parfois, poursuit Saint-Pierre, toujours dans ce dialogue imaginaire, on pense parfois que pour rencontrer le Seigneur, il faut une longue préparation, qu'il faut accumuler de nombreux mérites, ou qu'il faut décrocher certains galons qu'on obtiendrait par nos prouesses, par la force de notre volonté et par nos efforts décidés. Détrompe-toi, répète encore Saint-Pierre. Moi, je n'en revenais pas de voir que Jésus s'intéressait à mon travail, qu'il avait besoin de ma barque, qu'il s'intéressait à la pêche. On pense parfois que, pour être devant Dieu, il nous faut paraître, tenir un rôle, être à la hauteur. Tu parles ! Moi, nous dit Saint-Pierre, j'étais tout sauf présentable. J'étais très fatigué, des cernes jusqu'aux oreilles. J'avais dû même emprunter un habit tellement j'étais imprésentable, je n'étais pas rasé. Bref, j'étais tout sauf sur mon 31. Alors oui, quand je peux, je fais de mon mieux pour honorer le Seigneur. Et je ne dis pas qu'il faut commencer à arriver complètement débraillé devant le Seigneur, notamment à la Sainte Messe. Mais maintenant, grâce à cette arrivée de Jésus dans ma vie, je sais qu'il est parmi nous, qu'il se mélange à nous, qu'il s'intéresse à mon quotidien, qu'il n'a pas peur de se salir à mon contact, qu'il m'aime tellement qu'il s'assoit à mes côtés dans les barques fragiles de mon existence. » Et Pierre de continuer en criant un petit peu gentiment. « Crois-tu enfin que Dieu peut entrer dans ta vie concrète, dans ta barque, dans ton cœur, dans ton quotidien que tu crois banal et sans intérêt, dans tes problèmes professionnels et dans toutes tes épreuves ?» Jésus est là, il débarque gratuitement, avec force, pour te consoler. Puis Jésus m'a provoqué, nous dit saint Pierre. Avez-vous quelque chose à manger? Nous demande-t-il, alors qu'il voit bien qu'on a galéré toute la nuit. Et j'ai compris plus tard qu'il est comme ça, Jésus. Il demande toujours ce qu'on n'a pas, pour que nous lui demandions, nous, avec foi, ce que nous n'avons pas et qu'il veut tant nous donner, mais qu'il ne veut pas nous donner sans notre liberté. Il veut que nous nous accrochions à lui, que nous lui fassions confiance, que nous lui demandions ses services, car sa joie, c'est de nous voir heureux. Alors quand on lui a avoué à demi-mot qu'on avait peut-être besoin d'une intervention surnaturelle, qu'on avait peut-être besoin de lui sans trop y croire, il nous a dit « Duc in altum, allez en eau profonde, jetez vos filets. » Alors j'ai obéi et j'ai dit à Jésus « Sur ta parole, je jetterai mes filets. » J'y croyais sans trop y croire. C'est pas tant que j'avais pas confiance en Jésus, que j'aimais déjà profondément. C'est que je ne pouvais toujours pas croire que Jésus s'intéressait à ma pêche, à mes soucis, à ma nuit infructueuse. Alors, les filets, tout d'un coup, se sont tendus. Nous avons compris que quelque chose s'était passé, qu'il s'était rempli miraculeusement. Nous avons tiré de toutes nos forces et les filets étaient tellement pleins qu'ils commençaient à craquer, qu'on a dû demander de l'aide de toutes les barques qui étaient autour de nous. « Je n'en revenais pas », nous dit saint Pierre. « Je m'en voulais un petit peu d'avoir douté, d'avoir dit simplement « Nous avons pêché toute la nuit et bon, si tu veux, on laisse les filets, on les lance. » C'était un peu aussi pour faire plaisir à Jésus, pour pas lui faire de la peine. Alors je fus pris d'une angoisse apaisante. L'angoisse de voir ma misère, mais la paix d'être dans la lumière de Dieu. Ah oui, c'est comme ça, quand nous sommes à côté de Jésus, nous sommes éclairés par une lumière apaisante. Mais comme une vitre au soleil, nous voyons tout de suite notre poussière, les traces de nos péchés, nos offenses, nos petitesses, nos manques d'amour. Et c'est pourquoi j'ai dit à Jésus, « Éloigne-toi de moi, car je suis un homme pécheur. À tes côtés, je vois trop ma misère. Je me rends compte avec plus de lucidité et de clairvoyance de ma petitesse. » Alors ne t'en fais pas, nous dit saint Pierre. Ne t'en fais pas si, en t'approchant de Jésus, tu te sens tout petit, misérable. Rien de plus normal. Plus le soleil brille sur les lunettes, et plus les traces de doigts et de poussière se révèlent et nous gênent. Et pourtant qu'il est facile de s'habituer à vivre dans la crasse et le péché. Et près de Jésus, près de la lumière, nous nous rendons enfin compte de notre saleté, mais aussi que nous sommes faits pour vivre et nous laisser purifier par cette lumière qui nous lave. Quelle ne fut pas ma surprise et ma consolation en entendant ces mots réconfortants de Jésus qui me comprenait très bien, qui comprenait cette honte que j'avais. Jésus m'a dit, ne crains pas. Ne crains pas, n'aie pas peur. Et il nous le dit à nous aussi ce matin dans ce moment de prière. Et non seulement Jésus ne m'a pas accablé, mais il m'a envoyé en mission. Désormais, ce sont des hommes que tu prendras. Moi qui croyais qu'il allait s'entourer des meilleurs, ben je comprends maintenant qu'il préfère des gens normaux, comme toi et comme moi, pour témoigner dans le monde. Il veut juste que nous reconnaissions notre faiblesse, pas pour nous accabler, pas pour nous enfoncer, mais simplement pour que nous le laissions travailler en nous, pour que nous laissions sa lumière briller en nous, pour que eh bien, nous mettions nos talents et nos compétences pas à notre service, mais à son service. Et alors, le Seigneur peut faire des merveilles, comme il a fait des merveilles dans ma vie, malgré mes péchés, malgré mes reniements. J'ai pu travailler à la pêche divine, j'ai pu finalement être fidèle, j'ai pu finalement pêcher des hommes et les sortir des eaux boueuses pour leur offrir des eaux qui jaillissent pour la vie éternelle. J'ai pu finalement montrer mon amour de Jésus jusqu'au martyr de la foi. Je te remercie, mon Dieu, des bonnes résolutions, des actes d'amour et des inspirations que tu m'as communiquées dans cette méditation. Aide-moi à les mettre en pratique. Marie, ma Mère Immaculée, Saint Joseph et mon ange gardien, intercédez pour moi.
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0: Sous le ciel, il y a un temps pour creuser, enlever les pierres et planter, et un temps pour se reposer et s'informer. Il est 18h30 à Sainte-Monique du plateau d'Ocuy. Cette édition du journal est présentée par Landrige Adou. Bonsoir, Landrige.
1: Bonsoir, Bernadette.

0: l'exercice des festivités du jubilé de Ruby de la paroisse Sainte-Monique du plateau d'Okui dans le diocèse d'Abidjan. Ses activités durant toute l'année se tiendront pour se clôturer le 27 août 2027. Le père curé Jean-Marc Marcel OCP sonne la mobilisation et la contribution de tous ses fidèles pour une célébration à la hauteur de l'événement. Les célébrations du 10e anniversaire d'Amaurice Laetitia, le COPAC appelle à une pastorale familiale fondée sur l'accompagnement et l'espérance. C'était samedi dernier lors d'un colloque organisé au sein de l'ITCJ à Abidjan-Cocody. Les détails dans ce journal. À l'international, au cœur de sociétés marquées par les conflits et les divisions, que vos communautés montrent qu'il est possible de vivre, de servir et d'espérer ensemble. C'est l'appel du pape aux évêques latins des pays arabes. Il les a rencontrés en fin de matinée. Voilà pour l'essentiel.
1: Le journal Landry Jadou.
0: Mesdames et messieurs, bonsoir. Messe de lancement dans la sobriété dimanche 30 août 2026 des 35 ans de la paroisse Sainte-Monique de Cocody Plateau d'Okui dans le diocèse d'Abidjan. Mais les raisons de cette fête qui se prépare dans un enthousiasme manifeste sont bien choisies. Lors de la messe qu'il a présidée, le père Jean-Marc Marcel OCP, curé de la paroisse, a décliné aux fidèles ses projets pastoraux à court et à long terme, invitant ses ouailles à la mobilisation en point de mire de la célébration du jubilé de Ruby.
2: Nous avons parlé des 35 ans, mais 35 ans de bienfaits de la part du Seigneur, et c'est ce que nous voulons célébrer. 35 ans de la paroisse de Sainte-Monique. Nous avions célébré Sainte-Monique, célébré Saint-Augustin, et nous voulions encore, avec toute la communauté, dire merci à Dieu à travers cette célébration, pour que chacun connaisse son rôle. Parce qu'il y a un rôle à jouer, et c'est ce que nous voulons faire comprendre aux uns et aux autres. C'est une invitation de paix, de joie, d'unité, une invitation d'être ensemble et de marcher ensemble, parce que le thème de l'année passée, c'est ça. C'est un marché ensemble pour une organisation particulière, une organisation collégiale, une organisation qui prend tout en compte pour que chacun de nous puisse se dire que moi aussi, je puisse être compté parmi les uns et les autres. On ne met pas quelqu'un de côté, tout le monde se met en branle pour dire merci à Dieu pour les 35 ans. Ceux qui n'étaient pas là parce qu'ils n'étaient pas nés et qui ont eu 35 ans, c'est une action de grâce qu'ils viendront célébrer avec Dieu, notre Père.
0: Père Jean-Marc Marcel OCP, curé de la paroisse Sainte-Monique de Cocody Plateau d'Okui dans le diocèse d'Abidjan. Au cours de cette Eucharistie, les membres du comité d'organisation des festivités marquant les 35 ans d'érection canonique de la paroisse Sainte-Monique de Cocody Plateau d'Okui dans le diocèse d'Abidjan ont été présentés. À leur tête, Théodore Bomisso. Il revient sur les grandes articulations de cette fête au micro de Marcel Ariston Blé.
3: Le jubilé va se célébrer sur toute une année. Nous avons, dans le programme qui a été validé déjà par le conseil paroissial, nous avons séquencé la célébration. Nous sommes en train de célébrer les 35 ans de la paroisse. Donc, il y a eu un départ. Et ce départ-là, il va être rappelé aux générations actuelles, pour dire qu'il y a eu des pionniers. Et donc, la première phase de la célébration du jubilé va consister à donner la parole aux pionniers pour qu'ils puissent célébrer avec la communauté actuelle le jubilé que nous avons intitulé le jubilé des pionniers. Dans cette phase-là, nous allons avoir une journée de souvenirs, sans entrer dans le détail des programmes, mais en gros, je vous dis que nous aurons une journée.

0: vécu. Et puis à partir de là, tisser des liens avec la nouvelle génération et puis envisager des perspectives.
1: Il est bon de souligner que les activités marquant les 35 ans de la paroisse Sainte-Monique de Cocody, les Cocody Plateau d'Ocuy, lancées ce dimanche 30 août, seront jalonnées de plusieurs activités dont l'apothéose est annoncée pour le 27 août 2027.
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1: Dans le reste de l'actualité nationale, à l'occasion du 10e anniversaire de l'exhortation apostolique à Maurice Laetitia, le COPAC, le centre de counseling et de pastoral clinique, a organisé le samedi 29 août 2026 un colloque à l'ITCJ, l'Institut de théologie de la Compagnie de Jésus à Abidjan-Cocody, placé sous le thème « La pastorale des familles africaines à la lumière d'A Maurice Laetitia, discernée à et innover ». Cette rencontre scientifique a réuni plusieurs acteurs de la pastorale familiale autour des défis auxquels sont confrontées les familles africaines. L'objectif était de réfléchir aux mutations de la famille africaine et dégager des pistes pastorales renouvelées à la lumière d'A Maurice Laetitia. Père Jean Messengue, directeur du COPAC.
3: La première motivation, c'est que le pape a rédigé une lettre, donc un document préparatoire, parce que le pape a convoqué tous les évêques présidents de conférences épiscopales pour une rencontre en octobre 2026 sur A Maurice Laetitia. Et dans sa lettre de préparatoire, il demande qu'il y ait des réflexions, au sein des communautés pour aider les évêques présidents qui iront porter la voix des réalités de chaque église locale. Et donc, L'ITCJ, en particulier le COPAC, depuis le début du synode sur la famille jusqu'à la publication de l'exhortation, on a posé des actes pour vulgariser A Maurice Laetitia. Donc il était important pour nous de participer aussi à la réflexion en vue de la célébration des 10 ans. Mais cette célébration, nous l'avons associée avec la remise des diplômes universitaires des 37 religieuses qui sont formées justement en cours de première ligne. Donc pour montrer justement comment le COPAC participe à la formation. Et en plus, nous avons aussi une trentaine de membres de l'AFC qui ont reçu leur certificat universitaire. Et une communauté nouvelle, nous sommes du Cénacle, qui a aussi inscrit ses membres pour se former à l'écoute empathique et à la promotion spirituelle. Donc, ces cérémonies de remise du certificat et des diplômes renforcent justement l'engagement du COPAC.
1: Le père Jean Messengue, directeur du COPAC, structure organisatrice de ce colloque. Représentant la conférence épiscopale, le père Benjamin Koné, secrétaire exécutif national de la doctrine de la foi, a salué les actes posés par cette rencontre scientifique, espérant qu'ils aident à l'amélioration d'une pastorale familiale qui porte un regard renouvelé sur les réalités familiales.
4: Je pense que l'initiative est bienvenue pour nous aider à réfléchir sur la réalité de la famille de façon générale. Et puisque nous sommes en contexte africain, particulièrement ou singulièrement ivoirien, justement une réflexion adaptée à notre contexte. Et je pense que les différentes interventions, les différents panels ont été très enrichissants. Et c'est une initiative à réitérer, à élargir pour que nous ouvrions les yeux sur la réalité de la famille aujourd'hui qui est galvaudée, une famille qui est mise en ballottage. Et nous savons combien la famille est en difficulté aujourd'hui dans un monde dit émergent qui propose des modèles de famille différents de ce que nous avons connu selon la tradition des hommes, selon les dispositions même de la nature et selon les préceptes bibliques eux-mêmes. Et j'encourage tous les agents pastoraux à se frotter à la chose, à se former davantage pour être mieux outillés et affronter la réalité, la misère que vivent nos fidèles et les hommes en général, surtout sous nos tropiques, nous, Africains.
1: Le père Benjamin Koné, secrétaire exécutif national de la doctrine de la foi, représentant le parrain de ce colloque, Monseigneur Marcelin Yaoukouadio, évêque de Daloa, président de la conférence des évêques catholiques de Côte d'Ivoire. Ce colloque s'est achevé par une cérémonie de remise de certificats et de diplômes à plusieurs dizaines de religieuses et de laïcs formés notamment à l'écoute, à l'accompagnement, au

0: Consoling et aux questions liées à la santé mentale. Publiée officiellement le 8 avril 2016 à Maurice Laetitia, est l'aboutissement de deux synodes consacrés à la famille organisés au Vatican en 2014 et 2015. Dans cette exhortation apostolique, le pape François propose une approche pastorale renouvelée des réalités conjugales et familiales contemporaines. Le document met particulièrement l'accent sur la miséricorde, le discernement, l'accompagnement et l'intégration, invitant l'Église à rejoindre les familles dans leur diversité et leur fragilité, plutôt qu'à se limiter à une approche fondée sur le jugement et la condamnation. À l'étranger, ce matin, le pape Léon XIV a reçu des membres de la Conférence épiscopale latine des régions arabes, une dizaine d'évêques du Liban, de Jordanie, de Syrie, de Palestine ou encore d'Égypte. Vous n'êtes pas seul, leur a rassuré l'évêque de Rome qui les a appelés à être des artisans de la réconciliation dans un contexte de conflit et de division. Le pape a tenu à saluer la persévérance de ces communautés chrétiennes qui sont un témoignage précieux pour toute l'Église. Les précisions de Blandine Hugonnet de Radio Vatican.
1: Oui, vos églises ont connu le témoignage du martyr. C'est ainsi que le Saint-Père s'est d'abord adressé aux évêques latins, représentants de communautés chrétiennes de contrées marquées par la violence, a souligné Léon XIV, qui a reçu donc 13 évêques au total, venus des pays du Golfe, de Beyrouth, de Damas, de Amman, de Jérusalem ou encore du Caire et de Djibouti. Autant de réalités différentes et complexes où le pape salue le témoignage des chrétiens à travers leur persévérance face aux épreuves. Le pape qui a tenu à rappeler le rôle des églises dans ces contrées touchées par les violences, écouter, soutenir et consoler. C'est un appel fort que Léon XIV lance à la Conférence épiscopale latine des régions arabes. Appel à montrer l'exemple et qu'il est possible de vivre, de servir et d'espérer ensemble au cœur même de ces sociétés marquées par les conflits et les divisions. Car même petite, la présence chrétienne est précieuse dans ce contexte, insiste Léon XIV, qu'il a assuré aux évêques, vous n'êtes pas seuls. Il les exhorte en particulier à prendre soin des familles et des jeunes, mais aussi des personnes migrantes. Ils sont confrontés à la solitude et la précarité, notamment dans les pays du Golfe, déplore le Saint-Père. Sans chercher à résoudre tous les problèmes, les évêques des régions arabes sont invités par le pape à être des artisans de la réconciliation. Là où la guerre a semé la méfiance, dit Léon XIV, chaque geste d'estime, de collaboration et de respect peut devenir un pas vers la réconciliation et la paix. Le pape le rappelle, aucun geste accompli au nom du Christ n'est vain.
0: Et le pape qui réaffirme sa solidarité avec la Colombie. Léon XIV s'est entretenu au téléphone avec le président Abelardo hier. Il a abordé les conséquences dramatiques du tremblement de terre du 10 août dernier. Le bilan fait état de 329 morts et on estime à plus de 114 000 le nombre de personnes touchées par le séisme. Le pape a réitéré donc sa solidarité envers toutes les personnes victimes, en particulier les familles des défunts, des blessés, les équipes de secours et le personnel humanitaire. Un soutien salué par l'archevêque de Bogota, le cardinal Luis José Rueda Aparecido, fait le point de la situation.
2: Son 15 diócesis.
3: Ce sont 15 diocèses qui sont touchés, 15 diocèses de l'ouest de notre pays. Ces 15 diocèses ont leurs évêques, leurs prêtres, leurs laïcs, leurs personnes consacrées, leurs diacres qui y travaillent. Mais nous sommes également confrontés à la destruction de nombreux logements, des milliers de logements. On ne dispose pas encore d'un bilan définitif du nombre de logements, ce qui est préoccupant, car c'est là que vivent les familles avec leurs enfants et les personnes âgées.
2: Entidades de salud que están destruidas, hospitales.
3: Nous avons également des établissements de santé qui ont été détruits, des hôpitaux, des écoles, des universités, des églises paroissiales et des églises annexes dans les hameaux et les quartiers. Et rien que pour les 5 juridictions de la vallée du Cauca, l'archevêque nous a déjà présenté un bilan faisant état de plus de 160 églises détruites. Cela signifie que lorsque nous aurons réussi à consolider les données des autres juridictions, nous dépasserons probablement les 220 voire 230 églises détruites. Voilà en gros le tableau général.
2: Eso es como el panorama general.
0: L'archevêque de Bogota, interrogé par la rédaction hispanophone de Radio Vatican. En Amérique centrale, le phénomène climatique El Niño met en alerte la région. Solidement installée, il devrait encore se renforcer dans les prochains mois pour atteindre une intensité très forte avec une quasi-certitude qui se prolonge jusqu'en février 2027. C'est ce qu'a alerté ce matin l'Organisation météorologique mondiale. Enfin, au Panama, le canal qui a touché est touché par la sécheresse. Conséquence, le nombre de navires à passer chaque jour réduit dès aujourd'hui de 36 navires. Il descend à 34. Et voilà qui met fin à cette édition. Merci de l'avoir suivi en notre compagnie. Excellente soirée et que Dieu nous garde.

Va notre maison commune, l'Église et le monde en ce jeudi 3 septembre 2026. Cette édition du journal a été présentée par Landrige Adou et réalisée par Axel Conan.

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Moloba, qui est une chorale issue de la paroisse Saint-Mathias Kalemba Moloba de Yopougon et qui chante ici Victoire. Et nous rappelons que tout à l'heure, vous aurez à 19h la méditation des mystères les mystères lumineux de la vie de notre Seigneur Jésus-Christ avec le mouvement d'apostolat de la Légion de Marie, suivi à 21h de l'émission La vie abondante avec Gervais Ehui et la communauté mère du divin amour. La Bible pas à pas, émission qui va porter sur la péricope d'Isaïe, chapitre 55, versets 1 à 11, passera sous le coup de 22h15. Et à 22h40, vous aurez la vie des papes. 23h, une rediffusion de la libre antenne de ce jour. Et puis à 0h20, l'émission de nuit, Confidence avec Évrard Brou. À 5h01 du matin, l'enseignement du révérend père Eric Aka sur le thème « Comment obtenir la faveur de Dieu ?»

Voilà, Mariella, une façon de nous préparer donc à l'étape du chapelet prévue pour 19h01. Il sera question de la méditation des mystères lumineux de la vie de notre Seigneur Jésus-Christ avec le mouvement d'apostolat La Légion de Marie. En attendant, on écoute davantage ce titre.

0: Fais-moi connaître tes chemins, Seigneur. Guide-moi dans ta vérité.
1: 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Il est 19h.
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0: Méditons aujourd'hui le mystère lumineux de la vie de notre Seigneur Jésus-Christ dans Prions avec Marie avec la Légion de Marie. À présent, la lecture des intentions.
1: Action de grâce.
0: Action de grâce pour la réussite au BEPC de mon fils Kwame Mark Emerson ainsi que tous les enfants qui ont réussi à l'examen de fin d'année demandé par sa mère. Aide, assistance et protection. Je confie l'année scolaire de mes deux enfants, Kwame Mark Emerson et Kwame Ange Emerson, par l'intercession de la Vierge Marie, demandée par leur maman. L'Association des parents des prêtres, religieux, religieuses et grands séminaristes du diocèse de Yopougon prie pour tous les consacrés, afin que le Seigneur leur accorde sanctification, santé, paix et joie par l'intercession de la Sainte Famille de Nazareth. Aide, assistance, protection et guérison pour Maman Divine Juliette par l'intercession de Notre-Dame de Lourdes, santé des malades. L'entreprise établissement HDA foncier et immobilier rend grâce au Seigneur pour ses bienfaits. Elle lui confie l'ensemble de son personnel, ses partenaires, ses collaborateurs ainsi que leurs différentes familles pour santé, protection et assistance. Elle demande les moyens financiers, l'obtention de tous ses documents administratifs et un bon aboutissement de tous ses projets par l'intercession de Notre-Dame de toute grâce. Par l'intercession de la Vierge Marie, M. Jean-Daniel Agua, nouveau chef du village de Elokate, demande aide, assistance et protection au Seigneur afin de bien mener son mandat. Aide, assistance et protection pour la guérison de sa fille. Monsieur Augustin Abidonou prie pour la guérison de sa fille. Par la même occasion, il prie le Seigneur pour aide, assistance et protection de ses enfants. Une maman demande la miséricorde et le secours de Dieu pour son fils Uriel afin de lui ouvrir la porte du travail par l'intercession de la Vierge Marie. La clinique médicale à Mont-Carmel rend grâce au Seigneur pour tous ses bienfaits. Elle lui confie tout son personnel et ses patients par l'intercession de Notre-Dame de l'Assomption, demandée par la direction de la clinique Mont-Carmel. Le Seigneur a donné, le Seigneur a repris, que son Saint-Nom soit béni. Tout le personnel de la Radio Nationale Catholique prie pour le repos éternel du Saint-Père le Pape François, du haut du ciel qu'il intercède et prie pour l'Église universelle qu'il a servi avec zèle et dévouement. La Radio Nationale Catholique prie pour le repos en Dieu de Yvonne Taou, animatrice en son sein, que Dieu l'accueille dans son royaume céleste. Veuve Assis Alphonsine et ses enfants, en union avec l'équipe du Chapelet, prient pour les vies en Dieu de Dr Assis Eloi, maman Akuba Mathilde, maman Akabruma Elisabeth, papa Assis Germain, papa Aka Ncho Paul et les âmes les plus abandonnées du purgatoire. Les enfants et petits-enfants Pawa Kabi prient pour le repos en Dieu et le pardon des péchés de Pawa Kabi Daniel, Madame Kabi Joséphine Néwele, Pawa Jean Marie Vianney, Pawa Valérie, par l'intercession de Notre-Dame de Mont-Légion. Le groupe Foyer d'amour et de miséricorde prie le Seigneur pour le repos en Dieu de Solange Assamoa, par l'intercession de Notre-Dame de Mont-Légion. Repos en Dieu de Maman Kwameyei, Anne-Marie, épouse Mel Adoujon, dont c'est le premier anniversaire de son décès, Papa Mel Adoujon, dont c'est le quatrième anniversaire de son décès, et de Traoré Aïcha, demandé par ses enfants. Monsieur Kwasi Yao Raphaël et Madame Né, Kwadio Amalan, Antoinette prie le Seigneur pour le repos de l'âme de leur fils Kwasi Yaogi Stéphane Harold, qui lui accorde sa miséricorde. Prions pour le repos en Dieu de Feu Zegabo Diluxus Dago, que son âme repose en paix et que Dieu l'accueille auprès de lui, demandé par ses enfants. Prions pour le repos en Dieu de Grâce Dago, que Dieu lui accorde sa miséricorde et l'accueille auprès de lui par l'intercession de Notre-Dame de Mont-Légion. La Radio Nationale Catholique prie pour le repos éternel de tous ses auditeurs et bienfaiteurs décédés, que le Seigneur les prenne en pitié et leur accorde le repos éternel. Par l'intercession de Notre-Dame de Mont-Légion, la Radio Nationale Catholique prie le Seigneur pour le repos éternel de tous ses agents décédés. Voici, Seigneur, les intentions que nous faisons monter jusqu'à toi. Daigne les exaucer.
2: Au nom du Père et du Fils et du Saint-Esprit.
3: Amen.
2: Je crois en Dieu le Père Tout-Puissant,
3: Créateur.

0: that a été crucifié, est mort, a été enseveli, est descendu aux enfers, le troisième jour, est ressuscité des morts, est monté aux cieux, est assis à la droite de Dieu le Père Tout-Puissant, d'où il viendra juger les vivants et les morts. Je crois en l'Esprit Saint, à la Sainte Église catholique, à la communion des saints, à la rémission des péchés, à la résurrection de la chair, à la vie éternelle. Amen.
1: Notre Père qui es aux cieux, que ton nom soit sanctifié, que ton règne vienne, que ta volonté soit faite sur la terre comme au ciel.
0: Donne-nous aujourd'hui notre pain de ce jour. Pardonne-nous nos offenses, comme nous pardonnons aussi à ceux qui nous ont offensés. Et ne nous laisse pas rentrer en tentation, mais délivre-nous du mal. Amen.
1: Je vous salue Marie, pleine de grâce. Le Seigneur est avec vous. Vous êtes bénie entre toutes les femmes. Jésus, le fruit de vos entrailles, est béni.
0: Sainte Marie, Mère de Dieu, priez pour nous pauvres pécheurs, maintenant et à l'heure de notre mort. Amen.
1: Je vous salue Marie, pleine de grâce. Le Seigneur est avec vous. Vous êtes bénie entre toutes les femmes. Jésus, le fruit de vos entrailles, est béni.
0: Sainte Marie, Mère de Dieu, priez pour nous pauvres pécheurs, maintenant et à l'heure de notre mort. Amen.
1: Je vous salue Marie, pleine de grâce. Le Seigneur est avec vous. Vous êtes bénie entre toutes les femmes. Et Jésus, le fruit de vos entrailles, est béni.
0: Sainte Marie, Mère de Dieu, priez pour nous pauvres pécheurs, maintenant et à l'heure de notre mort. Amen.
1: Gloire au Père et au Fils et au Saint-Esprit.
0: Ô Dieu qui est, qui était et qui vient, pour les siècles des siècles. Amen.
1: Premier mystère lumineux, le baptême de Jésus au Jourdain. Premier mystère, la conversion. Jésus qui nous baptisera avec l'Esprit Saint reçoit son baptême d'eau de Jean le Baptiste. Il a lui-même l'Esprit Saint en lui. Changer de comportement et annoncer la bonne nouvelle. Ô Esprit divin, divin paraclet, lumière des cœurs, descends dans nos âmes assoiffées en y répandant en abondance tes sept dons. Sanctifie-nous par le feu de ton amour purifiant. Comble-nous comme tu as comblé le bien-aimé en qui le Père a mis toute sa faveur. Prions pour la paix en Côte d'Ivoire et dans le monde entier. Prions pour une vraie solidarité entre les hommes. Prions pour l'évangélisation dans le monde. Notre Père qui es aux cieux, que ton nom soit sanctifié, que ton règne vienne, que ta volonté soit faite sur la terre comme au ciel.
0: Donne-nous aujourd'hui notre pain de ce jour.

0: Salut Marie, pleine de grâce. Le Seigneur est avec vous. Vous êtes bénie entre toutes les femmes. Et Jésus, le fruit de vos entrailles, est béni.
1: Sainte Marie, Mère de Dieu, priez pour nous pauvres pécheurs, maintenant et à l'heure de notre mort. Amen.
0: Je vous salue Marie, pleine de grâce. Le Seigneur est avec vous. Vous êtes bénie entre toutes les femmes. Et Jésus, le fruit de vos entrailles, est béni.
1: Sainte Marie, Mère de Dieu, priez pour nous pauvres pécheurs, maintenant et à l'heure de notre mort. Amen.
0: Je vous salue Marie, pleine de grâce. Le Seigneur est avec vous. Vous êtes bénie entre toutes les femmes. Et Jésus, le fruit de vos entrailles, est béni.
1: Sainte Marie, Mère de Dieu, priez pour nous pauvres pécheurs, maintenant et à l'heure de notre mort. Amen.
0: Je vous salue Marie, pleine de grâce. Le Seigneur est avec vous. Vous êtes bénie entre toutes les femmes. Et Jésus, le fruit de vos entrailles, est béni.
1: Sainte Marie, Mère de Dieu, priez pour nous pauvres pécheurs, maintenant et à l'heure de notre mort. Amen.
0: Je vous salue Marie, pleine de grâce. Le Seigneur est avec vous. Vous êtes bénie entre toutes les femmes. Et Jésus, le fruit de vos entrailles, est béni.
1: Sainte Marie, Mère de Dieu, priez pour nous pauvres pécheurs, maintenant et à l'heure de notre mort. Amen.
0: Je vous salue Marie, pleine de grâce. Le Seigneur est avec vous. Vous êtes bénie entre toutes les femmes. Et Jésus, le fruit de vos entrailles, est béni.
1: Sainte Marie, Mère de Dieu, priez pour nous pauvres pécheurs, maintenant et à l'heure de notre mort. Amen.
0: Je vous salue Marie, pleine de grâce. Le Seigneur est avec vous. Vous êtes bénie entre toutes les femmes. Et Jésus, le fruit de vos entrailles, est béni.
1: Sainte Marie, Mère de Dieu, priez pour nous pauvres pécheurs, maintenant et à l'heure de notre mort. Amen.
0: Je vous salue Marie, pleine de grâce. Le Seigneur est avec vous. Vous êtes bénie entre toutes les femmes. Et Jésus, le fruit de vos entrailles, est béni.
1: Sainte Marie, Mère de Dieu, priez pour nous pauvres pécheurs, maintenant et à l'heure de notre mort. Amen.
0: Je vous salue Marie, pleine de grâce. Le Seigneur est avec vous. Vous êtes bénie entre toutes les femmes. Et Jésus, le fruit de vos entrailles, est béni.
1: Sainte Marie, Mère de Dieu, priez pour nous pauvres pécheurs, maintenant et à l'heure de notre mort. Amen.
0: Gloire au Père et au Fils et au Saint-Esprit.
1: Ô Dieu qui est, qui était et qui vient, pour les siècles des siècles. Amen.
0: Ô Marie conçue sans péché,
1: priez pour nous qui avons recours à vous.
0: Ô Marie conçue sans péché,
1: priez pour nous qui avons recours à vous.
0: Ô Marie conçue sans péché,

Deuxième mystère lumineux, les noces de Cana. Fruit du mystère, la nouvelle alliance. Son heure n'était pas encore arrivée. Jésus, par amour pour sa mère, change l'eau, symbole de l'ancienne alliance, en vin. Aux noces de Cana, qui sont l'image des relations que Dieu veut établir avec son peuple. Ô Marie, médiatrice de toute grâce, toi qui as glorifié Dieu dans tes joies comme dans tes peines, apprends-nous à avoir la docilité des serviteurs de la noce, répondant aux désirs du Maître, en sachant que Dieu agit toujours pour le bien de l'homme. Prions pour les cœurs affligés, qu'ils trouvent leur réconfort dans le Seigneur. Prions pour les foyers en difficulté et les jeunes mariés. Prions pour les missionnaires dans le monde. Prions pour savoir écouter la parole de Dieu comme Marie. Notre Père qui es aux cieux, que ton nom soit sanctifié, que ton règne vienne, que ta volonté soit faite sur la terre comme au ciel.

0: Alors, amen.
1: Je vous salue Marie, pleine de grâce. Le Seigneur est avec vous. Vous êtes bénie entre toutes les femmes, et Jésus, le fruit de vos entrailles, est béni.
2: Sainte Marie, Mère de Dieu, priez pour nous pauvres pécheurs, maintenant et à l'heure de notre mort. Amen.
1: Je vous salue Marie, pleine de grâce. Le Seigneur est avec vous. Vous êtes bénie entre toutes les femmes, et Jésus, le fruit de vos entrailles, est béni.
2: Sainte Marie, Mère de Dieu, priez pour nous pauvres pécheurs, maintenant et à l'heure de notre mort. Amen.
1: Je vous salue Marie, pleine de grâce. Le Seigneur est avec vous. Vous êtes bénie entre toutes les femmes, et Jésus, le fruit de vos entrailles, est béni.
2: Sainte Marie, Mère de Dieu, priez pour nous pauvres pécheurs, maintenant et à l'heure de notre mort. Amen.
1: Je vous salue Marie, pleine de grâce. Le Seigneur est avec vous. Vous êtes bénie entre toutes les femmes, et Jésus, le fruit de vos entrailles, est béni.
2: Sainte Marie, Mère de Dieu, priez pour nous pauvres pécheurs, maintenant et à l'heure de notre mort. Amen.
1: Je vous salue Marie, pleine de grâce. Le Seigneur est avec vous. Vous êtes bénie entre toutes les femmes, et Jésus, le fruit de vos entrailles, est béni.
2: Sainte Marie, Mère de Dieu, priez pour nous pauvres pécheurs, maintenant et à l'heure de notre mort. Amen.
1: Je vous salue Marie, pleine de grâce. Le Seigneur est avec vous. Vous êtes bénie entre toutes les femmes, et Jésus, le fruit de vos entrailles, est béni.
2: Sainte Marie, Mère de Dieu, priez pour nous pauvres pécheurs, maintenant et à l'heure de notre mort. Amen.
1: Je vous salue Marie, pleine de grâce. Le Seigneur est avec vous. Vous êtes bénie entre toutes les femmes, et Jésus, le fruit de vos entrailles, est béni.
2: Sainte Marie, Mère de Dieu, priez pour nous pauvres pécheurs, maintenant et à l'heure de notre mort. Amen.
1: Je vous salue Marie, pleine de grâce. Le Seigneur est avec vous. Vous êtes bénie entre toutes les femmes, et Jésus, le fruit de vos entrailles, est béni.
2: Sainte Marie, Mère de Dieu, priez pour nous pauvres pécheurs, maintenant et à l'heure de notre mort. Amen.
1: Je vous salue Marie, pleine de grâce. Le Seigneur est avec vous. Vous êtes bénie entre toutes les femmes, et Jésus, le fruit de vos entrailles, est béni.
2: Sainte Marie, Mère de Dieu, priez pour nous pauvres pécheurs, maintenant et à l'heure de notre mort. Amen.
1: Je vous salue Marie, pleine de grâce. Le Seigneur est avec vous. Vous êtes bénie entre toutes les femmes, et Jésus, le fruit de vos entrailles, est béni.
2: Sainte Marie, Mère de Dieu, priez pour nous pauvres pécheurs, maintenant et à l'heure de notre mort. Amen.
1: Gloire au Père et au Fils et au Saint-Esprit.
2: Ô Dieu qui es, qui était et qui vient, pour les siècles des siècles. Amen.
1: Ô Marie conçue sans péché,
2: priez pour nous qui avons recours à vous.
1: Ô Marie conçue sans péché,
2: priez pour nous qui avons recours à vous.
1: Ô Marie conçue sans péché,
2: priez pour nous qui avons recours à vous.
1: Troisième mystère lumineux, la prédication du royaume. Fruit du mystère, l'envoi en mission. Jésus, Fils de Dieu, et Dieu lui-même, est la lumière du monde. Il nous donne de nous repentir et de croire en l'Évangile pour avoir la lumière de vie. Ô Jésus-Christ, lumière qui éclaire nos ténèbres, donne à l'homme ta miséricorde pour que le monde devienne un monde de paix, de justice et de vérité. Un monde plein de la sagesse de Dieu qui aura oublié sa folie. Prions pour la conversion du monde. Prions pour nos autorités ecclésiastiques. Prions pour tous les dirigeants politiques.
3: Notre Père, qui es aux cieux, que ton nom soit sanctifié, que ton règne vienne, que ta volonté soit faite sur la terre comme au ciel.
4: Donne-nous aujourd'hui notre pain de ce jour. Pardonne-nous nos offenses, comme nous pardonnons aussi à ceux qui nous ont offensés. Et ne nous laisse pas entrer en tentation, mais délivre-nous du mal. Amen.
3: Je vous salue Marie, pleine de grâce, le Seigneur est avec vous. Vous êtes bénie entre toutes les femmes et Jésus, le fruit de vos entrailles est béni.

0: Seigneur est avec vous. Et bénie en toutes les femmes, et Jésus, le fruit de vos entrailles, est béni.
1: Sainte Marie, Mère de Dieu, priez pour nous pauvres pécheurs, maintenant et à l'heure de notre mort. Amen.
0: Je vous salue Marie, pleine de grâce. Le Seigneur est avec vous. Et bénie en toutes les femmes, et Jésus, le fruit de vos entrailles,

0: Marie, pleine de grâce, le Seigneur est avec vous. Vous êtes bénie entre toutes les femmes et Jésus, le fruit de vos entrailles est béni.
1: Sainte Marie, Mère de Dieu, priez pour nous pauvres pécheurs, maintenant et à l'heure de notre mort. Amen.
0: Je vous salue Marie, pleine de grâce, le Seigneur est avec vous. Vous êtes bénie entre toutes les femmes et Jésus, le fruit de vos entrailles.

0: au Fils et au Saint-Esprit.
1: Ô Dieu qui es, qui était et qui vient, pour des siècles et des siècles. Amen.
0: Ô Marie conçue sans péché,
1: priez pour nous qui avons recours à vous.
0: Ô Marie conçue sans péché,
1: priez pour nous qui avons recours à vous.
0: Ô Marie conçue sans péché,
1: priez pour nous qui avons recours à vous.
2: Quatrième mystère lumineux, la transfiguration, l'amour de Dieu le Père. Jésus, le Fils de Dieu, est transfiguré devant des témoins pour nous transmettre son amour en faveur. Écoutez-le. Personne mieux que Marie, Jésus, et se réjouit de sa présence. Contemplons Jésus avec les yeux de Marie et réjouissons-nous de sa présence avec les trois apôtres. Adorons le Maître du monde, notre Sauveur. Prions pour ceux qui n'ont personne pour les soutenir. Prions pour que l'amour de Dieu nous habite. Prions pour les déplacés de guerre et dans le monde entier.
3: Notre Père qui es aux cieux, que ton nom soit sanctifié, que ton règne vienne, que ta volonté soit faite sur la terre comme au ciel.
4: Donne-nous aujourd'hui notre pain de ce jour. Pardonne-nous nos offenses, comme nous pardonnons aussi à ceux qui nous ont offensés. Et ne nous laisse pas entrer en tentation, mais délivre-nous du mal. Amen.
3: Je vous salue Marie, pleine de grâce, le Seigneur est avec vous. Vous êtes bénie entre toutes les femmes, et Jésus, le fruit de vos entrailles, est béni.
1: Sainte Marie, Mère de Dieu, priez pour nous pauvres pécheurs, maintenant et à l'heure de notre mort. Amen.
3: Je vous salue Marie, pleine de grâce, le Seigneur est avec vous. Vous êtes bénie entre toutes les femmes, et Jésus, le fruit de vos entrailles est béni.
1: Sainte Marie, Mère de Dieu, priez pour nous pauvres pécheurs, maintenant et à l'heure de notre mort. Amen.
3: Je vous salue Marie, pleine de grâce, le Seigneur est avec vous. Vous êtes bénie entre toutes les femmes, et Jésus, le fruit de vos entrailles est béni.
1: Sainte Marie, Mère de Dieu, priez pour nous pauvres pécheurs, maintenant et à l'heure de notre mort. Amen.
3: Je vous salue Marie, pleine de grâce, le Seigneur est avec vous. Vous êtes bénie entre toutes les femmes, et Jésus, le fruit de vos entrailles est béni.
1: Sainte Marie, Mère de Dieu, priez pour nous pauvres pécheurs, maintenant et à l'heure de notre mort. Amen.
3: Je vous salue Marie, pleine de grâce, le Seigneur est avec vous. Vous êtes bénie entre toutes les femmes, et Jésus, le fruit de vos entrailles est béni.
1: Sainte Marie, Mère de Dieu, priez pour nous pauvres pécheurs, maintenant et à l'heure de notre mort. Amen.
3: Je vous salue Marie, pleine de grâce, le Seigneur est avec vous. Vous êtes bénie entre toutes les femmes, et Jésus, le fruit de vos entrailles est béni.
1: Sainte Marie, Mère de Dieu, priez pour nous pauvres pécheurs, maintenant et à l'heure de notre mort. Amen.
3: Je vous salue Marie, pleine de grâce, le Seigneur est avec vous. Vous êtes bénie entre toutes les femmes, et Jésus, le fruit de vos entrailles est béni.
1: Sainte Marie, Mère de Dieu, priez pour nous pauvres pécheurs, maintenant et à l'heure de notre mort. Amen.
3: Je vous salue Marie, pleine de grâce, le Seigneur est avec vous. Vous êtes bénie entre toutes les femmes, et Jésus, le fruit de vos entrailles est béni.
1: Sainte Marie, Mère de Dieu, priez pour nous pauvres pécheurs, maintenant et à l'heure de notre mort. Amen.
3: Je vous salue Marie, pleine de grâce, le Seigneur est avec vous. Vous êtes bénie entre toutes les femmes, et Jésus, le fruit de vos entrailles est béni.
1: Sainte Marie, Mère de Dieu, priez pour nous pauvres pécheurs, maintenant et à l'heure de notre mort. Amen.
3: Je vous salue Marie, pleine de grâce, le Seigneur est avec vous. Vous êtes bénie entre toutes les femmes, et Jésus, le fruit de vos entrailles est béni.
1: Sainte Marie, Mère de Dieu, priez pour nous pauvres pécheurs, maintenant et à l'heure de notre mort. Amen.
3: Gloire au Père, au Fils et au Saint-Esprit.
1: Ô Dieu qui est, qui était et qui vient, pour les siècles des siècles. Amen.
3: Ô Marie conçue sans péché,
1: priez pour nous qui avons recours à vous.
3: Ô Marie conçue sans péché,
1: priez pour nous qui avons recours à vous.
3: Ô Marie conçue sans péché,
1: priez pour nous qui avons recours à vous.
5: Cinquième mystère lumineux, l'institution de l'Eucharistie. Fruit du mystère, Eucharistie, chemin de sainteté. Jésus nous donne son corps en nourriture pour que nous soyons saints et ayons la vie. Ô Jésus, Verbe incarné, notre Rédempteur, descends dans nos cœurs sous les saints espèces comme un doux rayon de soleil ou avec la puissance de la foudre et aide-nous à délier par avance nos liens trop terrestres. Prions pour les missionnaires dans les zones à risque. Prions pour la jeunesse. Prions pour ceux qui doutent de la présence de Jésus dans l'Eucharistie. Prions pour que Marie nous aide à nous faire petits, à l'exemple de Jésus, pour mieux servir nos frères.
0: Notre Père qui es aux cieux, que ton nom soit sanctifié, que ton règne vienne, que ta volonté soit faite sur la terre.

0: Vous salue Marie, pleine de grâce. Le Seigneur est avec vous. Vous êtes bénie toutes les femmes et Jésus, le fruit de vos entrailles, est béni.
1: Sainte Marie, Mère de Dieu, priez pour nous pauvres pécheurs. Maintenant et à l'heure de notre mort. Amen.
0: Je vous salue Marie, pleine de grâce. Le Seigneur est avec vous. Vous êtes bénie toutes les femmes et Jésus, le fruit de vos entrailles, est béni.
1: Sainte Marie, Mère de Dieu, priez pour nous pauvres pécheurs. Maintenant et à l'heure de notre mort. Amen.
0: Je vous salue Marie, pleine de grâce. Le Seigneur est avec vous. Vous êtes bénie toutes les femmes et Jésus, le fruit de vos entrailles, est béni.
1: Sainte Marie, Mère de Dieu, priez pour nous pauvres pécheurs. Maintenant et à l'heure de notre mort. Amen.
0: Je vous salue Marie, pleine de grâce. Le Seigneur est avec vous. Vous êtes bénie toutes les femmes et Jésus, le fruit de vos entrailles.

0: Je vous salue Marie, pleine de grâce. Le Seigneur est avec vous. Et bénie entre toutes les femmes et Jésus, le fruit de vos entrailles est béni.
1: Sainte Marie, Mère de Dieu, priez pour nous pauvres pécheurs. Maintenant et à l'heure de notre mort. Amen.
0: Je vous salue Marie, pleine de grâce. Le Seigneur est avec vous. Et bénie entre toutes les femmes et Jésus, le fruit de vos entrailles est béni.
1: Sainte Marie, Mère de Dieu, priez pour nous pauvres pécheurs. Maintenant et à l'heure de notre mort. Amen.
0: Je vous salue Marie, pleine de grâce. Le Seigneur est avec vous. Et bénie entre toutes les femmes et Jésus, le fruit de vos entrailles est béni.
1: Sainte Marie, Mère de Dieu, priez pour nous pauvres pécheurs. Maintenant et à l'heure de notre mort. Amen.
0: Gloire au Père, au Fils et au Saint-Esprit.
1: Ô Dieu qui est, qui était et qui vient, pour les siècles et des siècles. Amen.
0: Ô Marie, conçue sans péché.
1: Priez pour nous qui avons recours à vous.
0: Ô Marie, conçue sans péché.
1: Priez pour nous qui avons recours à vous.
0: Ô Marie, conçue sans péché.
1: Priez pour nous qui avons recours à vous.
2: Prions avec la catena. Quelle est celle-ci
3: qui s'avance comme le roi, belle comme la lune, éclatante comme le soleil, terrible comme une armée rangée en bataille.
2: Mon âme exalte le Seigneur.
3: Exulte mon esprit en Dieu, mon sauveur.
2: Il s'est penché sur son âme servante. Désormais, tous les âges me diront bienheureuse.
3: Le puissant fit pour moi des merveilles, saint est son nom.
2: Son amour s'étend d'âge en âge à ceux qui le craignent.
3: Déployant la force de son bras, il discerne ses superbes.
2: Il renverse les puissants de leur trône, il élève les humbles.
3: Il comble bien les affamés, renvoie les riches les mains vides.
2: Il relève vers son serviteur, il se souvient de son amour.
3: De la promesse faite à nos pères, en faveur d'Abraham et de sa race à jamais.
2: Gloire au Père et au Fils et au Saint.

0: en bataille.
1: Ô Marie conçue sans péché.
0: Priez pour nous qui avons recours à vous.
1: Prions. Seigneur Jésus-Christ, notre médiateur auprès du Père, tu as voulu que la Vierge Bienheureuse, ta mère, soit notre mère et notre médiatrice auprès de toi. Accorde à ceux qui implorent tes faveurs la joie de recevoir toute par un homme.
2: Amen.
1: Achevons notre méditation. Nous avons recours à votre protection, Sainte Mère de Dieu. Ne rejetez pas les prières que nous adressons dans tous nos besoins, mais délivrez-nous des dangers auxquels nous sommes exposés. Ô Vierge, comme lieu de gloire et de bénédiction. Vierge Immaculée, médiatrice de toute grâce.
0: Priez pour nous.
1: Saint Michel, Saint Gabriel, Saint Raphaël.
0: Priez pour nous.
1: Puissance de légende d'Ange Marie.
0: Priez pour nous.
1: Saint Jean-Baptiste.
0: Priez pour nous.
1: Saint Pierre et Saint Paul.
0: Priez.

Merci au mouvement d'apostolat la Légion de Marie pour la méditation des mystères lumineux de la vie de notre Seigneur Jésus-Christ à travers la récitation du chapelet. Nous poursuivons en musique avec Je te prends chez moi, Marie.

À travers le psaume 24 en parenthèse 23, soumis à notre méditation en ce jour, nous pouvons dire tous ensemble, ô Seigneur, le monde et sa richesse, la terre et tous ses habitants, celui qui l'a fondée sur les mers, et la garde inébranlable sur les flots. Qui peut gravir la montagne du Seigneur et se tenir dans le lieu saint? L'homme au cœur pur, aux mains innocentes, qui ne livre pas son âme aux idoles. Il obtient du Seigneur la bénédiction et de Dieu son sauveur la justice. Voici le peuple de ceux qui le cherchent. Voici Jacob qui recherche ta face. Et avec le refrain, nous pouvons dire qu'il vienne le Seigneur, c'est lui le roi de gloire. Voilà des paroles de réconfort, des paroles d'espérance et de confiance en notre Dieu.

Alors, après avoir créé le ciel et la terre et tout ce déploiement, le Seigneur lui-même a regardé sa création, en fait tout ce qu'il a créé, et il a dit c'était très bon. Mais nous sommes en train de défigurer complètement cette beauté qui vient du Seigneur. Il a tout créé beau. Et lorsque vous regardez la nature, c'est tellement beau. Mais voyez ce que nous, les hommes, nous avons créé. Ça passe. Voilà. Et c'est cela, en quelque temps, tout est en l'air. Mais quand vous regardez la beauté du ciel, la beauté de la mer, l'étendue immense de cet océan et autres, les arbres, les fleurs, tout ce qui peuple cette terre, nous sommes heureux et nous pouvons dire merci au Seigneur. Voilà, parce qu'il nous a laissé quelque chose de beau, de merveilleux. Mais malheureusement,

malheureusement, nous sommes en train de tout détruire, tout simplement par cupidité, c'est-à-dire par amour de l'argent, par tout simplement hypocrisie, rien pour les autres, tout pour nous. Voilà. Et c'est comme ça que le monde vit. C'est comme ça que les hommes vivent. Tout pour eux seuls, rien pour les autres.

Voilà, alors c'est pour cela que le psaume 24, en parenthèse 23, dit ceci: Qui peut gravir la montagne du Seigneur et se tenir dans le lieu saint? L'homme au cœur pur, aux mains innocentes, qui ne livre pas son âme aux idoles. Voilà, c'est celui-là que Dieu aime. Parce que tout ce qu'il fait est fait pour préserver l'environnement, pour préserver notre milieu de vie, pour faire en sorte que tout ce qu'il a trouvé sur cette terre soit préservé.

Merci donc de nous écouter depuis Abidjan, depuis Abengourou, depuis Bouaké, Bondoukou, Daloa, Gagnoa, San Pedro, Agboville, Korogo et même Aman et pourquoi pas Aotiene. Merci de nous écouter à travers toute la Côte d'Ivoire et au-delà, dans la diaspora, dans les pays de l'autre côté de l'eau, voilà, dans le pays du froid, également dans les pays de la chaleur, voilà, dans les pays d'Afrique et tout. Alors, vous êtes bel et bien sur la voie de l'Évangile, la radio nationale catholique de Côte d'Ivoire qui célèbre 25 ans d'existence. 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

0: Alors, du Dieu, c'est d'abord la Tsakoma. Il y a des camps. À qui irons-nous, Seigneur? Toi seul as les paroles de la vie éternelle. 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

Merci Seigneur, un titre du groupe Cœur Refidi, voilà, qui vient de sortir un nouvel album, je pourrais dire des titres déjà retapés, réchauffés, requinqués pour que ça soit encore bon, doux et sucré. Alors, pour parler très simplement, c'est un album que tout chrétien doit avoir parce qu'il y a Dieu dedans.

Voilà, merci donc d'écouter la voix de l'Évangile, la radio nationale catholique de Côte d'Ivoire, en compagnie de Axel Conan qui assure les manipulations techniques, à la présentation Axel Bernardin Nathanaël, comme on le voit. La voix de l'Évangile est une des radios qui compte dans le pays parce que c'est une radio qui va très loin et même au-delà des mers, et c'est un produit intéressant pour faire, enfin je dirais un canal intéressant pour faire connaître vos produits.

0: Mon fils, n'oublie pas mes enseignements et que ton cœur garde mes préceptes.
1: 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Il est 20h.

Voilà, et dans le cadre des 25 ans donc de distance de la Radio Nationale Catholique, il y a un concours, je dirais, Carrefour de la Foi, qui est organisé par la Voix de l'Évangile depuis quelques semaines. Et l'apothéose, je veux dire, la finale est prévue pour le dimanche prochain, le dimanche 6 septembre prochain, ici même, sur la paroisse Saint-Joseph Charpentier de Yopougon-Akié. Voilà, c'est au siège aussi de la Radio Nationale Catholique. Et les paroisses qui concourent, en fait, pour parler comme ça, qui concourent, il y a la paroisse Saint-Joseph Charpentier de la Gare même, il y a la paroisse Sainte-Famille du révérend père Éric Martial Yapobi, voilà, c'est Yopougon. Et puis une paroisse, je crois, d'Aboville, voilà, qui est là aussi et qui va mener la vie dure à ceux d'Abidjan. Voilà, ils viennent, tout à l'heure je vais vous donner le nom de la localité, je crois de Lovigué, voilà, voilà. Ils viennent de Lovigué et ils vont faire mordre la poussière à ceux d'Abidjan, je veux parler des deux autres paroisses, et ce sera un concours qui mérite pour chaque chrétien de venir voir un peu ce que nos jeunes savent faire. Voilà, et ce sera le dimanche prochain à partir de 15h, et ce sera en direct avec notre ami Georges Cablan. Nous y reviendrons.

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2: Paix et joie, paix et joie. Le bureau diocésain du renouveau charismatique catholique de Yopougon, en lien avec ses aumôniers, organise la dernière retraite ouverte pour la clôture de ses activités de vacances 2026. Thème général. Avançons-nous donc avec assurance vers le trône de la grâce. 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Date du dimanche 30 août au samedi 5 septembre 2026. Heure de 8h à 12h et de 14h à 17h30. Lieu paroisse Saint-Pierre de Niangon. Intervenant Père Éric Aka, des bergers du renouveau charismatique catholique de Yopougon. Au programme, louange, enseignement, écoute spirituelle, prière des cas et messe. Animation, cœur magnificat. Mon frère, ma sœur, viens au pied de Jésus, la source de toutes les bénédictions pour une nouvelle année pastorale fructueuse. Infoline, permanence ancien évêché Saint-André, 07 08 54 02 36 05 06 34 14 70 07 09 98 21 27. Sous la direction spirituelle des révérends pères Barthélémy Gobou, Samuel Mel, la communauté catholique des Amis des Premiers Chrétiens organise une retraite spirituelle du vendredi 4 au dimanche 6 septembre 2026 à l'école des catéchistes de Dabou. Thème : quel est-il celui-ci pour que même les vents et la mer lui obéissent ? Tarif 10 000 francs. Au programme : messe, enseignement, rencontre des couples, prière de délivrance, écoute spirituelle, adoration du Saint-Sacrement et soins par les plantes. Prédicateur, révérend Père Prosper Ogou, curé de la paroisse Saint-Jean-Marie Vianney de Couette de Yopougon. Notez bien, venir le vendredi 4 septembre 2026 avant 20h, se munir d'une Bible, d'un bloc-notes, du stylo à billes, d'une couverture, etc. Que Dieu bénisse votre allée, vous garde dans les paumes de ses mains et vous protège. Pour tout renseignement, appelez au numéro suivant 07 07 30 63 97 07 49 19 31 72. Que Dieu vous bénisse.
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Alors, Jésus nous aime, titre que nous vous proposons maintenant, et c'est de la chorale Notre-Dame de Lourdes. Il est bon de savoir que la technique est maintenant assurée par Romuald Nyamba. Atsel Conan qui était avec nous s'en va, toujours à l'animation, Atsel Bernardin Nathanaël. Jésus.

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Alors, pour ce qui est du programme de cette soirée, retenez qu'à 21h, vous aurez l'émission La vie abondante avec Gervais et Huy et la communauté mère du divin amour. À 22h15, la Bible pas à pas, qui va porter sur le passage d'Isaïe, chapitre 55, versets 1 à 11. La vie des papes interviendra sous le coup de 22h40. À 23h, il sera question de la rediffusion de la libre antenne de ce jour. 0h20, émission de nuit, confidence avec Évrard Brou. Et à 5h01, vous aurez l'enseignement du Père Eric Aka, comment obtenir la faveur de Dieu, et sera le thème. Dans un court instant, vous aurez à nouveau la publicité.

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fils de David, chorale Sainte-Jeanne d'Arc d'Azopé, voilà, qui nous propose ce titre. Et nous en arrivons à la première lettre de Saint Paul apôtre aux Corinthiens, chapitre 3, versets 18 à 23. Que personne ne s'y trompe. Si quelqu'un parmi vous pense être un sage à la manière d'ici-bas, qu'il devienne un fou pour devenir sage. Car la sagesse de ce monde est folie devant Dieu. Il est écrit en effet, c'est lui qui prend les sages au piège de leur propre habileté. Il est écrit encore, le Seigneur le sait, les raisonnements des sages n'ont aucune valeur. Ainsi, il ne faut pas mettre sa fierté en tel ou tel homme, car tout vous appartient. Que ce soit Paul, Apollos, Pierre, le monde, la vie, la mort, le présent, l'avenir, tout est à vous. Mais vous, vous êtes au Christ et le Christ est à Dieu. Parole du Seigneur. Première lettre de Saint Paul apôtre aux Corinthiens, chapitre 3, versets 18 à 23.

Choral Saint-Dominique Savio de Kumasi nous propose ce titre « Acquérions-nous, Seigneur, toi seul as les paroles de la vie éternelle » et Paul nous le dit « Que personne ne s'y trompe, si quelqu'un parmi vous pense être un sage à la manière d'ici-bas, qu'il devienne fou pour devenir sage. » Car la sagesse de ce monde est folie devant Dieu. Car nous, notre sagesse a des limites. Voilà. Et nous ne pouvons pas réfléchir au-delà de notre intelligence, pas plus. On peut être sage, mais à la manière des hommes. Or, il faut être sage à la manière de Dieu. Et Paul va plus loin. Le Seigneur le sait, les raisonnements des sages n'ont aucune valeur. Voilà. Et il va encore plus loin en disant ainsi, il ne faut pas mettre sa fierté en tel ou tel homme, car tout vous appartient. Que ce soit Paul, Apollos, Pierre, le monde, la vie, la mort, le présent, l'avenir, tout est à vous, mais vous êtes au Christ. Voilà. Donc tout ce que nous faisons doit glorifier le nom du Seigneur et non nous-mêmes. Alors, dans un court instant, vous aurez les annonces funéraires.

La Radio Nationale Catholique vous propose de suivre les annonces funéraires. Toute notre compassion et nos prières accompagnent les familles éplorées.

0: Sa Majesté Nanan Adingra Kwasi Aguiémon, roi des Abrons, Son Excellence Monseigneur Bruno Essoyedo, évêque du diocèse de Bondoukou et son presbytérium, Son Excellence Monseigneur Alain Clément Amiézi, évêque du diocèse d'Odienné, Révérend Père Denis Soro, supérieur de la province salésienne Afrique Occidentale Sud, AOS, Monsieur le ministre d'État Kobenan Kwasi Adjumoni, conseiller spécial à la présidence de la République de Côte d'Ivoire et Madame, sénateur Yao Koumon Moïse, honorable Inous Kouanda, député de Tanda, Monsieur Kone Amadou, maire de la commune de Tanda et le conseil municipal, Nanan Apia Ier, les chefs des provinces Akidom, Angobia, Famoussa, Pinango, Dagbolo, chef du village de Tanda, l'imam de la grande mosquée de Tanda, le curé de la paroisse Sainte-Thérèse de l'Enfant Jésus de Tanda, le curé de la paroisse Saint-Jean 23 de Tanda, El Hadj Ali 911, Madame Kouadio Germaine et enfants, les grandes familles Bofo, Adingra, Kouma à Tanda, France, Canada, Italie, la famille Sadio Kambire à Tanda, Kampti, Kenya, Lomé, Maroc, Monsieur Kone Drissa et famille à Ferkesedougou, Abidjan, France, le révérend père Justin Kouame Adingra en mission en Italie, le révérend père Georges Benoît Kambire, curé de la paroisse Sainte-Bernadette de Doropo, frère Marc-Auguste Kambire, salésien de Don Bosco en mission à Lomé, Monsieur Kambire Sanson Jean-Pierre dit Kwaku à Tanda, Monsieur Adjumoni Kwaku Marius et Madame à Abidjan, Monsieur Boué Jean-Claude, Madame et enfants à Tanda, Abidjan, Accra, les équipiers du rosaire de Tanda, les enfants Kouma Akwa Eulali épouse Kone, Kouma Josiane épouse Eno, Kouma Adingra Jean-Jacques, Dibi Neko Annick Sylvie, Kouma Régine Flore, Kouma Adjumani Guy Hervé, Kouma Abenan Germaine Edwige, Kouma Kwasi Yeboua Étienne Joseph, Madou Adja, les petits-enfants et arrière-petits-enfants ont la profonde douleur de vous faire part du décès de leur mère, belle-mère, grand-mère, arrière-grand-mère, tante, sœur et cousine, Ama Tamia Agathe, ex-institutrice à la retraite à Tanda, endormie dans la paix du Seigneur le mardi 14 juillet 2026 à Tanda. Programme des obsèques, lundi 7 et mardi 8 septembre 2026 de 18h à 21h. Présentation des condoléances au domicile familial CIS au quartier Dioulabougou. Jeudi 10 septembre 2026 à 17h, levée du corps sur le parvis de l'église Sainte-Thérèse de l'Enfant Jésus de Tanda. De 21h à 0h, veillée religieuse en l'église catholique Saint-Jean 23 de Tanda. De 0h à 6h, animation religieuse et traditionnelle. Vendredi 11 septembre 2026 à 8h, messe de requiem en l'église catholique Saint-Jean 23 de Tanda. À 11h, inhumation au cimetière catholique de Tanda. Dimanche 13 septembre 2026 à 8h, messe de suffrage en l'église catholique Saint-Jean 23 de Tanda. De 21h à l'aube, cérémonie traditionnelle du 40e jour dans la grande cour familiale à Foi Ndeko à la lisière du quartier Koulongo. Notez bien, après l'inhumation, retour sur la place publique pour la fin des civilités traditionnelles et d'hiver.
1: Monseigneur Jean-Salomon Lesoutier, évêque du diocèse de Yopougon, l'abbé Donatien Guessan Lilo, vicaire général du diocèse de Yopougon, curé de la paroisse cathédrale Saint-André de Yopougon, monsieur le premier ministre Patrick Jérôme Agi, président de l'Assemblée nationale de Côte d'Ivoire et président du conseil régional de la Mai, épouse et enfants, monsieur le ministre Léon-Emmanuel Monet et madame le maire Agnès Monet, présidente de Women Caucus for Lobbying Côte d'Ivoire, le général des divisions Kouadio Nicolas, ancien commandant supérieur de la gendarmerie nationale, ancien ambassadeur de la Côte d'Ivoire au Gabon, honorable Emmanuel Gouchou-Chounou, épouse et famille, honorable Célestine Assi-Assi, administrateur en chef des services financiers, directeur régional des marchés publics, présidente nationale du RIFEMAT, honorable Athanase Kwame, député de Bukanda et famille, Monsieur Eloge Servet-Yapo, maire de la commune d'Agou, épouse et enfant, professeur Simplice Dagnan, épouse, enfant et famille à Andé et Abidjan, le colonel-major Ataboussian Patrick, chef de la division santé de la gendarmerie nationale, le lieutenant-colonel Hien, officier d'administration au CSG, division santé à Abidjan, la mutuelle de développement du village d'Andé, MUDEA, son bureau et son président, Nana François Akosso Amon, chef des terres d'Andé, commune d'Agou, Obi Dominique Yapo Atse, chef du village d'Andé, commune d'Agou et sa notabilité. Obi Cyprien Boukbe Yapi, chef du village de Grand Akouzin, commune d'Agou et sa notabilité. Monsieur Alphonse Mognani, chef du village de Téisson et sa notabilité. L'abbé Jean Cras, directeur de la Radio Nationale Catholique à Abidjan. L'abbé Anissé Kakou, curé de la paroisse Saint-Joseph Artisan de Grand Akouzin et Andé. L'ensemble des prêtres religieux et religieuses de Saint-André et du diocèse de Yopougon, l'Union des chrétiens catholiques d'Andé à Abidjan et la communauté catholique d'Andé, commune d'Agou, la grande famille Ayokwe Adopo à Andé, Bekwefin, Kodjan et Abidjan, la grande famille Atsebrou à Andé, Diapé et Zodi, la grande

Enfants, petits-enfants et arrière-petits-enfants ont la profonde douleur de vous annoncer le rappel à Dieu de leurs fils, frères, cousins, époux, père, oncle, beau-père, grand-père et arrière-grand-père. Kwadio Ndepo Vincent, ex-directeur d'école à la retraite, décès survenu le mardi 21 juillet 2026 à Abidjan. Le programme des obsèques s'établit comme suit. Du 21 au 23 août 2026, de 7h à 20h, présentation des condoléances au domicile du défunt Cisayou Pougon Sipores, mardi 25 août 2026, 19h-21h, veillée religieuse à l'église Saint-André de Yopougon, vendredi 28 août 2026, 21h à l'aube, veillée traditionnelle au domicile du défunt à Yopougon-Sipores, vendredi 4 septembre 2026, 12h, levée du corps sur le parvis de l'église Saint-André de Yopougon, suivi du transfert de la dépouille à Andé, commune d'Agou, 21h à l'aube, veillée traditionnelle, samedi 5 septembre 2026, 10h, messe de requiem à l'église catholique du dit village, suivi de l'inhumation. Dimanche 6 septembre 2026, 8h, messe d'action des grâces à l'église catholique d'Andé.

Alors, nous allons vous proposer l'évangile de Jésus-Christ selon Saint Luc, chapitre 5, versets 1 à 11, soumis à notre méditation pour ce jeudi, la 22e semaine du temps de l'Église. Luc, chapitre 5, versets 1 à 11. En ce temps-là, la foule se pressait autour de Jésus pour écouter la parole de Dieu, tandis qu'il se tenait au bord du lac de Génézareth. Il vit deux barques qui se trouvaient au bord du lac. Les pêcheurs en étaient descendus et lavaient leurs filets. Jésus monta dans une des barques qui appartenait à Simon et lui demanda de s'écarter un peu du rivage. Puis il s'assit et de la barque, il enseignait les foules. Quand il eut fini de parler, il dit à Simon: Avance au large et jetez vos filets pour la pêche. Simon lui répondit: Maître, nous avons peiné toute la nuit sans rien prendre, mais sur ta parole, je vais jeter les filets. Et l'ayant fait, ils capturèrent une telle quantité de poissons que leurs filets allaient se déchirer. Ils firent signe à leurs compagnons de l'autre barque de venir les aider. Ceux-ci vinrent et ils remplirent les deux barques à tel point qu'elles enfonçaient. À cette vue, Simon-Pierre tomba aux genoux de Jésus en disant: Éloigne-toi de moi, Seigneur, car je suis un homme pécheur. En effet, un grand effroi l'avait saisi, lui et tout ce qui était avec lui, devant la quantité de poissons qu'ils avaient pêchés. Et de même, Jacques et Jean, fils de Zébédée, les associés de Simon. Jésus dit à Simon: Sois sans crainte, désormais, ce sont les hommes que tu prendras. Alors, ils ramenèrent les barques au rivage et, laissant tout, ils le suivirent. Parole du Seigneur, Évangile de Jésus-Christ selon Saint Luc, chapitre 5, versets 1 à 11.

Voilà, alors cette péricope d'évangile est bien connue de tous, puisqu'il s'agit de la pêche miraculeuse. Mais ce qui est intéressant ici, c'est que nous avons affaire à des experts de la pêche. Pierre, Jean et autres ont pour métier la pêche. Voilà, ils ne font que ça dans leur vie. Et il se trouve que toute la nuit, ils ont pêché. Et ils n'ont rien pris. Pas même le moindre chinchard, pas même le moindre magny, pas même le moindre aquamoin, pas même le moindre Saint-Pierre, qui est une espèce de poisson qui foisonne dans ce bras de mer. Mais logiquement, ils devraient être découragés. Mais voilà que Jésus vient, il leur dit encore de lancer le filet. Bon, c'est pas facile. Et il y a des jours sans. Où on peut tout faire, mais rien ne vous réussit. Et c'est ce qui s'est passé là. Mais Pierre va obéir et il va lancer le filet. Et le filet est plein, de sorte qu'on ne peut même plus retirer cela. Ce qui est étonnant, c'est que la nuit, où les poissons ne voient pas clair, on n'a pas pu prendre un seul. Mais en pleine journée, où les poissons voient clair, c'est là maintenant que le filet est plein. Et ce qui est intéressant, c'est la réaction de Simon-Pierre en disant, Éloigne-toi de moi, Seigneur, éloigne-toi de moi, Seigneur, car je suis un homme pécheur. Voilà. Parce que il avait eu la chair de poule. On dit, l'effroi l'avait saisi. Il a eu la chair de poule. Voilà. Il a eu froid du coup. Et Jésus lui dit, Non, calme-toi. Sois sans crainte, désormais ce sont des hommes que tu vas prendre. Voilà. Notre temps n'est pas le temps de Dieu. Notre jour n'est pas forcément le jour de Dieu. Le Seigneur, lui, il a sa manière de voir les choses. Il a tout calé, pourrait-on dire. Mais nous, très souvent, nous nous lamentons pour ceci ou cela. Au lieu de laisser tout dans les mains du Seigneur, lui faire confiance. Et on le voit, Simon-Pierre a fait confiance au Seigneur. Si c'était quelqu'un d'autre, il se serait fâché en disant, Oh, mon cher, on a tout fait. Voilà, la nuit, là, on a tout fait. On est fatigué. Laisse-nous tranquilles. Mais il a obéi. Lorsqu'on obéit, on trouve la grâce de Dieu. Celui qui obéit ne se trompe pas. Au contraire, il a la grâce de Dieu. Il a la main de Dieu dans ses affaires. Il y a la main de Dieu dedans dans ces affaires. Et c'est ce qui s'est passé. Alors, glorifions le nom du Seigneur toujours, lui qui nous donne tout. Dans un court instant, vous aurez la publicité à nouveau.

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chorale Saint-Luc Cœur de la Charité des 220 logements chante Alléluia. Alors, pour ce qui est de week-end, ce que nous pouvons retenir, c'est que le carrefour de la foi, dans le cadre donc de l'émission des vacances sur la RNC, il aura la finale du carrefour de la foi et seront aux prises trois paroisses, notamment la paroisse de Lovigier, c'est dans le diocèse d'Abbeville. Et il aura aussi les jeunes de la paroisse Sainte-Famille de Yopougon, cher au révérend père Éric Martial Yapobi, et Saint-Joseph Charpentier de Yopougon-Athier. Et ce sera bien sûr au siège de la Voix de l'Évangile dans la cour de l'église paroissiale Saint-Joseph de la Gare. Alors il est bon de venir voir ce que savent faire nos enfants, vos enfants, nos petits-enfants et autres, bien sûr, parce que les jeunes apportent beaucoup quand on leur fait confiance et quand on les laisse agir, ils nous montrent vraiment de très très belles choses. Alors donc venez, ce sera dimanche à partir de 15h sur la paroisse Saint-Joseph de Yopougon. Gare, Yopougon, Athier. Et puis, qu'est-ce que nous pouvons dire? C'est que bientôt, c'est la rentrée au plan paroissial et autres. Bientôt, tous les prêtres qui ont été affectés vont partir sur le lieu d'affectation. Voilà. Et ce sera beaucoup de remue-ménage sur les paroisses. Mais en même temps, le Seigneur nous dit aujourd'hui, sois sans crainte. Désormais, ce sont les hommes que tu prendras. Sois sans crainte. N'aie pas honte, n'aie pas peur de moi. Voilà. Ne t'inquiète pas. Voilà. Fais-moi confiance. Voilà. Et si nous faisons confiance en Dieu, c'est vrai, ce n'est pas toujours évident, toujours facile, mais si nous faisons confiance en Jésus, avec foi, il agit toujours en notre faveur. J'ai été heureux de passer un bon moment en votre compagnie, moi, Saint-Bernardin Nathanaël. J'ai bénéficié d'abord du soutien technique de Axel Kounan et maintenant de Romuald Nyamba. Que la paix du Seigneur soit chez vous.

0: Heureux les artisans de paix, car ils seront appelés fils de Dieu.
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2: Bienvenue chers auditeurs sur la RNC et en collaboration avec le ministère catholique de transformation et de développement au sein de votre émission La Vie Abondante. Nous commençons ce mois avec un nouveau thème, la communion avec Dieu, source de plénitude. Et le premier sous-thème qui sera abordé durant ce mois est la communion comme réponse aux besoins profonds de l'homme. Et pour aller plus en profondeur de ce sous-thème, aujourd'hui, je reçois sur ce plateau Madame Bougifo Madeleine. Elle est directrice juridique dans une entreprise de la place. Bonsoir et bienvenue Madeleine.
3: Bonsoir Zoé, merci. Merci de m'avoir invitée.
2: Tout le plaisir est pour nous. Et notre chroniqueuse de ce soir, elle est Emmanuela Huy. Bienvenue Emmanuela.
4: Merci Zoé.
2: Et le premier responsable du ministère catholique de transformation et de développement, le frère Jean-Baptiste Gervais. Oui, bienvenue, cher frère, sur ce plateau.
5: C'est vraiment un grand plaisir d'être avec toi sur ce plateau.
2: Tout le plaisir est partagé. Voilà ainsi présenté notre plateau de ce soir et restez connectés avec nous. Pour ceux qui nous suivent sur les plateformes du ministère, n'hésitez pas à commenter, à liker et à partager pour que d'autres personnes puissent également nous suivre. Nous.

0: De retour sur le plateau de la vie abondante et tout de suite, nous passons à notre instant témoignage avec Madeleine. Alors aujourd'hui, on parle de communion avec Dieu. La première question que j'ai envie de te poser, est-ce que tu as une communion avec Dieu?
1: Merci Zoé, mais la question est bienvenue parce que moi-même, c'est par ça que je voulais commencer. Effectivement, déjà, il faut savoir qu'il y a une communion avec Dieu et ce n'est pas évident de s'en rendre compte tout de suite. Et moi, je l'ai compris en fait à travers les enseignements qu'il y a une communion avec Dieu qu'il faut développer. Et quand on développe cette communion-là, et c'est ce qui permet d'avoir cette intimité avec le Seigneur. Et la communion est vraiment importante dans notre vie, avec le Christ. Voilà.
0: Et comment est née cette communion? D'où t'es venue cette inspiration, on va dire, de vouloir avoir une communion avec Dieu?
1: Alors moi, j'ai développé la communion à travers plusieurs choses, à travers les messes quotidiennes qui me permettent donc de rester connectée, à travers les enseignements que je suis au niveau du ministère, qui me permettent d'être connectée, à travers l'adoration, à travers toutes ces choses qui te permettent de rester connectée en fait, de rester connectée à Dieu, à travers toutes ces petites choses, je dirais, du quotidien, qui font que tu es en permanence en sa présence.
0: D'accord.
1: Voilà.
0: Et comment tu as pu allier cette communion avec tes occupations, on va dire professionnelles, familiales? Est-ce que ça a été facile?
1: Oui, parce qu'en fait, je me suis rendu compte que, en fait, c'est ta vie au quotidien. À tout instant, tu es avec lui dans tout ce que tu fais. Tu es en communion pendant que tu travailles, pendant que tu es en famille, pendant que même dans tes loisirs, tu sais que tu es en présence de ton Dieu. Et il y a aussi un autre point que j'ai oublié de mentionner, c'est la méditation de la parole aussi, voilà, qui permet de garder cette connexion.
0: Et comment concrètement dans tes relations professionnelles, tu as maintenu cette communion en fait? Comment tu sais que tu es en communion avec Dieu dans ta vie professionnelle, dans ta vie familiale?
1: Bon, donc je tournerai un peu la question pour dire qu'est-ce que cette communion m'a apporté dans les différents aspects de ma vie. En tout cas, la première chose que ça m'a apporté, c'est de savoir que Dieu est au centre de ma vie, d'avoir cette foi-là, que c'est Dieu qui est au centre de ma vie et que rien ne peut m'arriver si ce n'est sa volonté. Voilà, ça c'est la première chose que ça m'a apporté au plan général. Général, je disais. Maintenant, tout à l'heure, tu as parlé du plan professionnel. Là, c'est au niveau des approches. Mon approche est différente maintenant, surtout que j'ai eu quand même le privilège d'avoir une vie professionnelle avant ma rencontre personnelle avec le Seigneur, et une vie professionnelle après. Et donc, je me rends compte qu'au niveau de l'approche, c'est complètement différent. On n'a pas la même approche quand on n'a pas cette communion-là. Parce que quand tu as cette communion, tu te rends compte que en réalité, ce n'est pas toi qui fais. C'est quelqu'un en toi qui fait. Donc, tu as cette capacité à t'abandonner entre les mains de cette personne. Et il te donne en plus l'intelligence qu'il faut pour aborder certaines choses au plan professionnel, y compris les relations même interprofessionnelles avec les collègues, les collaborateurs, etc.
0: D'accord. Comment décrirais-tu la Madeleine d'avant la communion avec Dieu et la Madeleine d'après communion avec Dieu?
1: Ah, c'est une belle question. Je me suis fait prendre à mon propre piège. Bon, avant, en fait, avant, je ne laissais pas à l'autre la possibilité de s'exprimer, parce que c'est moi qui dis que c'est comme ça et c'est comme ça. Donc, ça fait que tu es un peu moins patient, tu es un peu moins à l'écoute. Mais quand tu as cette intimité avec le Seigneur, de temps en temps, bon, il te fait un petit clin d'œil, te dit, bon, écoute quand même ce que l'autre est en train de dire. Et ça te permet d'avoir une autre oreille et ça permet aussi de trouver des solutions. Parfois, la solution ne vient même pas de toi, malgré que c'est toi qui es le responsable, mais la solution vient d'un plus petit que toi, juste parce que tu as pris le temps de l'écouter. Donc ça, c'est après, une fois qu'on développe cette communion-là, qu'on est attentif à ce genre de choses. Mais avant, bon, on était bon, très carré, bon, c'est comme ça et pas autrement. Voilà. Et maintenant, donc, il y a ce petit bémol-là que cette communion a apporté dans les relations professionnelles. Et une autre chose aussi, c'est que ça te permet de relativiser quand il y a une situation. Qui peut, bon, où avant tu étais inquiet, aujourd'hui tu te dis, ben, si je suis inquiet, c'est comme si je ne reconnais pas la grandeur de Dieu, c'est comme si je n'ai pas confiance, c'est comme si je n'ai pas la foi. Donc, on relativise, enfin, je relativise certaines situations qui avant me mettaient quand même plus dans une situation de peur, de crainte, etc.
0: D'accord. Donc, en fait, on va dire qu'il y a un détachement, il y a un abandon, en fait, dans les mains de Dieu.
1: Exactement. On peut dire ça comme ça.
2: Aussi, ce que je peux ajouter, c'est que dans cette vie de communion avec Dieu, elle manifeste aussi les fruits de l'esprit. C'est-à-dire que ce qu'elle n'arrivait pas à faire avant, avec la communion de Dieu, elle peut le faire maintenant.
1: Tout à fait. Tout à fait, c'est juste, c'est juste. Et le troisième point que je voulais souligner, c'est de demeurer toujours dans la joie. Voilà, moi, je ne suis jamais triste. Je suis toujours, toujours souriante, toujours, quel que soit ce que je vis.
0: Comment tu fais?
2: Donne-nous la recette.
3: C'est la question.
0: Comment tu fais?
1: Mais c'est la communion qui fait. C'est la communion. Il faut développer cette communion-là. Sinon, je pense que de nous-mêmes,
2: C'est
1: on ne
2: ça.
1: peut pas avoir cette force-là. Ce serait même prétentieux de penser que c'est de moi-même ou que c'est de toi-même que tu arrives à le faire. Non, c'est juste pas possible, quoi. C'est juste pas possible parce que c'est pas, comment on dit ça? C'est pas naturel. Voilà, c'est le mot que je cherche. C'est pas naturel. Donc, c'est pas de toi-même, en fait.
2: C'est ça.
0: On va dire, en tout cas, cette communion a été vraiment bénéfique pour toi. Ça t'a permis de passer un autre cap,
1: Oui.
0: d'être plus ouvert aux autres, on va dire, de ne
1: Tout
0: plus être
1: à
0: centré sur
1: fait,
0: toi.
1: tout à fait, tout à fait. Et de même pousser des ailes à un moment donné. Parce qu'à un moment donné, je m'étais dit, bon, pour moi, c'était fini. J'avais fini le travail, etc. Et c'est cette communion-là qui a permis de me redécouvrir et de me réinventer. Donc, c'est cette communion, je pense humblement, qui a permis cela.
0: En tout cas, bravo pour cette communion que tu as avec Dieu et qui t'a permis de faire des exploits de bon. Et maintenant, tu voulais ajouter quelque chose?
2: Nous devons, j'y prends l'exemple sur son témoignage parce que c'est pas vraiment évident, du tout pas facile même de pouvoir

0: Abandonner ton ancien toi pour être une nouvelle création. Dieu s'est manifesté, la communion, une vie spirituelle et tout. Ça demande beaucoup de choses aussi.
1: Merci beaucoup, Madeleine, en tout cas, pour ce témoignage et pour tout ce que tu nous as partagé sur ta communion avec Dieu. Et on continue encore pour la suite de notre émission avec l'enseignement.

0: De retour sur le plateau de la vie abondante pour la suite de notre émission et nous sommes à l'instant enseignement avec le frère Jean-Baptiste. Et ce soir, nous parlons de la communion comme réponse aux besoins profonds de l'homme. C'est quoi les besoins de l'homme? De quoi l'homme a-t-il réellement besoin pour commencer?
1: De Dieu. Alors, je veux saluer en fait tous nos auditeurs et tous ceux qui sont connectés en fait sur la plateforme des réseaux sociaux du ministère catholique de transformation et de développement. Oui, comme je dis, l'homme a besoin de Dieu, a priori, je dirais, sans le savoir que c'est Dieu qui le cherche. L'homme cherche le bonhomme, l'homme recherche le bonheur au quotidien, mais l'homme ne sait pas que, en fait, ce bonheur-là, c'est Dieu. Et que c'est Dieu, dans cette quête de Dieu, que l'homme va essayer de trouver le bonheur dans les choses, dans d'autres personnes, et il va se rendre compte que, il n'arrive pas à trouver son bonheur. Et quand l'homme arrive à trouver Dieu, alors l'homme trouve le bonheur.
0: D'accord. Maintenant, est-ce que, comme tu dis, en fait, les besoins de l'homme, le besoin de l'homme est de rechercher Dieu. Mais il se trouve qu'on cherche du travail, on cherche à acquérir des richesses. Est-ce que cette recherche ne peut pas nous conduire à trouver Dieu?
1: Oui, puisque c'est un chemin que nous prenons. Et ce chemin-là, très souvent, Dieu l'utilise pour faire en sorte qu'on puisse le rencontrer. Quand on cherche du travail, c'est parce qu'on recherche quelque chose. On sait que on va chercher à avoir un salaire. Le salaire va permettre de nous prendre en charge. Et donc, on se dit que ça va nous procurer du bonheur. Et quand on regarde le processus de l'homme, quand on est enfant, on fait des rêves. On se dit que ah oui, ça, quand je vais grandir, je vais travailler, je vais pouvoir m'acheter une voiture, je vais pouvoir. Et donc, quand on grandit, qu'on a le travail maintenant, on se dit, ah, c'est bien, il faut que je cherche à me marier. Quand je me marie, ah, c'est bien, il faut que je cherche à avoir des enfants. Quand j'ai des enfants, c'est bien, il faut que je cherche à avoir une voiture, une maison. Donc, vous voyez que, à chaque fois que un besoin est assouvi, on se rend compte qu'il y a un autre besoin qui est là. Pourquoi? Parce que chaque jour, on est en quête de la réalité de Dieu sans avoir conscience de cette réalité-là. Et ça, pour moi, c'est vraiment important de prendre conscience de cela. L'homme a été créé par Dieu pour que l'homme soit uni à Dieu. Oui, ça, c'est quelque chose de très important. Il faut comprendre que c'est dans cette union-là que ce besoin de bonheur-là trouve en fait sa réponse. Et donc, ceux qui ont compris cela et qui font cette expérience-là, ils vivent quelque chose d'autre, quoi.
0: Et à quel moment le besoin de communier avec Dieu naît? Qui initie? C'est Dieu qui met cela dans notre cœur ou, comme tu dis, en fait, c'est comme une pyramide, on atteint un palier, on passe à un autre palier jusqu'à arriver à ce palier de la recherche de Dieu.
1: Non, c'est clair. En fait, ce que je dis, c'est que dès le commencement déjà, l'homme cherche Dieu sans savoir que c'est Dieu qu'il cherche. Parce que Dieu a mis déjà en l'homme, dès le commencement, le désir de le chercher. Donc, l'homme, maintenant, il va trouver des réponses en des choses qui touchent, en des choses qu'il voit. Mais en fait, il y a un besoin profond, en fait, qui est en lui. Et donc, c'est ce besoin profond-là que l'homme est en train de rechercher.
0: Et en parlant de communion avec Dieu, comment cette communion se manifeste ou comment on peut la décrire?
1: Alors, avec cette question, je reviens en fait aux descriptions que Madeleine a données lors de son témoignage tout à l'heure. On a vu que cette communion avec Dieu a changé sa manière de vivre, a changé la considération qu'elle avait d'un certain nombre de choses. Et elle a trouvé, en fait, le moyen d'être plus... j'ai failli dire humaine. mais la bonté, l'amour, la paix, la joie sont des éléments qui sont venus caractériser, par exemple, sa vie professionnelle. Donc là où peut-être elle était un peu plus sévère, là, elle est devenue un peu plus douce, ainsi de suite. Pour dire que ça va se manifester réellement dans des actes concrets au quotidien. Parce que simplement, ma manière de voir la vie va être différente. Parce que lorsque je suis impacté par la présence de Dieu, je suis rempli de l'amour de Dieu, à partir de ce moment-là, la considération que j'ai de la vie réelle, la vie naturelle, devient différente. Parce que le regard que je pose sur un homme, devient plus un regard de compassion. Donc plus je grandis dans la communion avec Dieu, plus en fait Dieu impacte ma vie. Parce que plus j'ai envie de dire, je commence à penser comme Dieu pense, je commence à agir comme Dieu agit, je commence à chercher à être comme Dieu. Voilà, je peux dire ça comme ça, même si c'est beaucoup prétentieux. Il y a quelque chose que je voulais dire, c'est que comme l'un des pères de l'Église nous disait, Dieu nous a créés pour lui, en sorte que lorsque notre cœur est en dehors de lui, notre cœur ne retrouve pas de repos tant que il ne se retrouve pas en Dieu. Et ça, pour moi, c'est assez fort. Donc, comprendre que, en fait, nous n'avons pas été créés pour nous-mêmes, et que, en réalité, c'est un vrai processus. Nous avons un départ. Et nous devons aboutir à quelque chose. Et c'est pour cela que dans sa prière sacerdotale, si on prend Jean 17, verset 20 au verset 21, on va se rendre compte de quelque chose d'assez fondamental. Hein? Je vois, oui.
0: Je ne prie pas pour eux seulement,
1: Jésus dit, je ne prie pas pour eux seulement.
0: mais aussi pour ceux qui, grâce à leurs paroles, croiront en moi.
1: Mais donc Jésus priait pour les apôtres. Et il dit qu'il ne prie pas pour les apôtres seulement, mais il prie aussi pour nous tous là qui allons croire à travers les paroles des apôtres.
0: Afin que tout soit un, comme toi, Père, tu es en moi et moi en toi, que eux aussi soient en nous, afin que le monde croie que tu m'as envoyé.
1: Voyez? Donc, le principe même de l'unité fait partie de cette prière qu'on appelle prière sacerdotale de Jésus. C'est la grande intercession de Jésus avant de quitter ce monde. Sa prière, c'était quoi? Faire en sorte que tous les hommes soient un. C'est-à-dire que nous avons été créés pour être unis au Seigneur. Et si nous faisons partie de ce qu'on appelle le corps du Christ, vous êtes d'accord avec moi que le corps est uni à la tête. Donc le corps se retrouve en santé lorsque l'union se fait. Donc l'homme a été créé pour être uni au Seigneur. Et ça, c'est quelque chose d'assez important. C'est la raison pour laquelle, même quand je ne connais pas Dieu, je cherche Dieu sans savoir que c'est lui que je cherche. Et quand je le rencontre réellement, alors je fais l'expérience de la plénitude. Parce que le bonheur que je vais avoir, il n'y a pas un élément sur la terre qui me communique ce bonheur que j'ai lorsque je suis dans l'intimité avec le Seigneur. Ça devient autre chose. Et donc, c'est une autre réalité que je vis. Et c'est pourquoi c'est important de le savoir. Nous n'avons pas été créés par Dieu pour nous-mêmes. Nous avons été créés par Dieu pour lui, pour que nous soyons un avec lui.
0: On entend également parler de communion au corps du Christ, communion avec les frères, communion avec l'Église. En quoi c'est diff... Est-ce qu'il y a une différence entre ces différentes communions et en quoi elles peuvent nous aider dans notre communion avec Dieu?
1: En fait, j'aime bien quand quelqu'un a demandé à Jésus quel est le commandement qui est le plus important. Jésus dit, tu aimeras le Seigneur ton Dieu de tout ton cœur, de toute ton âme, de tout ton esprit, et tu aimeras ton prochain comme toi-même. Vous voyez? Et une fois que ta vie est centrée sur ces deux éléments, alors tu as accompli toute la loi. C'est fort. Ça veut dire que le seul principe que nous devons retenir, c'est l'amour. Et dans l'amour, on est un. Mais on commence d'abord par être un avec Dieu dans l'amour pour que cet amour impacte notre relation avec les autres. Donc, lorsque quelqu'un a développé cette intimité avec le Seigneur dans l'amour, alors sa relation aux autres devient une relation totalement différente. Parce que simplement, il vient vers les autres de l'amour de Dieu. Il communique avec les autres par l'amour de Dieu. Quand vous allez voir, et je le dis souvent dans les couples, hein, quand vous voyez qu'un couple chrétien divorce, c'est parce que Je dirais qu'ils ne sont pas vraiment convertis ou bien qu'ils n'ont pas grandi dans la connaissance de Dieu. Voilà. Donc, ils n'ont pas vécu leur vie de couple avec les principes de la parole de Dieu. Ils n'ont pas centré leur relation intime sur l'amour de Dieu. Peut-être que dans leur couple, ils ont vécu l'amour des hommes. Et c'est la raison pour laquelle il n'y a pas eu d'impact. Parce que ce qui nous donne ce mariage qui est garanti, parce que quand on se marie à l'église, ce n'est pas pour divorcer. Donc ce qui fait la garantie du non-divorce du mariage chrétien, c'est le fait que chaque membre du couple est connecté réellement à Dieu, a une intimité avec le Seigneur. Et alors, leur amour, leur union, c'est la conséquence de l'amour qu'ils ont pour Dieu. À partir de ce moment-là, le mariage ne peut être qu'à vie. Voilà. Donc, le principe de base, c'est l'union avec Dieu qui nous permet d'impacter de façon positive notre environnement, notre cadre de vie, notre milieu, nos activités. Et donc, c'est ça que l'homme doit rechercher en premier. Aller dans cette union avec Dieu, dans cette unité avec Dieu, dans cet amour avec Dieu-là, pour que l'homme puisse expérimenter la plénitude de la vie qui vient de Dieu. Alors, il connaîtra le bonheur que Dieu a prévu pour lui. Mais quand on n'a pas compris ce principe et que tout de suite on pense que on sait, on connaît, et donc on n'a pas besoin de cette intimité avec Dieu, bon, on se rend compte que toujours on a encore cette soif-là, on est toujours en train de chercher, on est toujours en train de chercher cette soif-là, et ça devient un peu compliqué.
0: D'accord. Parce qu'il y a des gens qui ne connaissent pas Dieu et qui sont pleins d'amour, qui font beaucoup de bien autour d'eux, qui aiment leur prochain, qui font plein qui posent plein d'actes d'amour en fait. Et comment on pourrait qualifier cet amour-là, puisque c'est ils connaissent pas Dieu, donc c'est pas de l'amour de Dieu en fait.
1: La Bible dit que ils ont la Bible dans leur cœur. Voilà. J'ai plus le verset en tête, mais celui qui manifeste Dieu au quotidien sans avoir connu la parole, dit qu'il a ça dans son cœur. Pour dire simplement que oui, quelqu'un peut manifester Dieu. Il peut le connaître sans le connaître. Et ça, c'est quelque chose de très important. C'est quelque chose de très important parce que l'intimité à Dieu entraîne certaines réactions de vie. Si on prend le cas, je dirais, du livre de la Genèse, Genèse 3, du verset 8 au verset 11, on va comprendre un peu qu'est-ce qui a été l'impact, en fait, de la rupture de l'homme avec Dieu.
2: Ils entendirent le pas de Yahvé Dieu
1: Ils ont entendu les pas de Dieu.
2: qui se promenait dans le jardin à la brise du jour.
1: Dieu se promenait dans le jardin à la brise du jour, comme d'habitude, et il venait pour sa promenade avec Adam et Ève.
2: Et l'homme et sa femme se cachèrent devant Yahvé Dieu parmi les arbres du jardin.
1: Attends, quelqu'un avec qui on a l'habitude de se promener, et puis tout de suite, il est en train d'arriver, et en cours, on s'en va se cacher.
2: Yahvé Dieu appela l'homme. Où es-tu? Dit-il. J'ai entendu ton pas dans le jardin, répondit l'homme. J'ai eu peur parce que je suis nu et je me suis caché. Il reprit. Et qui t'a appris que tu étais nu? Tu as donc mangé de l'arbre dont je t'avais défendu de manger?
1: Ce test me montre quelque chose d'assez précis. C'est que dès que l'homme est séparé de Dieu, l'homme perd tout. L'homme se retrouve nu. Voyez? Donc, la Bible dit que le péché met un gouffre entre Dieu et l'homme. Et donc, l'homme qui perd l'intimité avec Dieu, il devient pauvre. C'est Dieu qui nous rend riches. J'ai aimé un jour j'étais en train de discuter avec un ami, et puis ils ont donné un exemple que son père lui a donné, mais moi j'ai ramené ça à Dieu. Il a ramené ça au premier président de la Côte d'Ivoire, mais moi j'ai ramené ça à Dieu. J'ai dit, voyez, nous tous nous sommes là. Toi tu peux être 1-0, elle peut être 2-0, elle peut être 3-0, 4-0. Quel que soit le nombre de zéros qu'elle est, c'est quoi? C'est zéro. Mais Dieu est un. Si Dieu se met devant ton zéro, tu es quoi?
0: 10.
1: Si Dieu se met devant son zéro, elle est quoi?
0: 100.
1: Si Dieu se met devant son zéro, elle est quoi?
0: 1000.
1: Voilà. C'est Dieu qui nous donne la valeur. C'est Dieu qui fait que nous sommes ce que nous devons être. Et donc, l'union à Dieu est quelque chose de clé pour nous. Et c'est pourquoi tout chrétien doit chercher à entrer dans cette communion avec le Seigneur. Tout chrétien doit chercher à développer cette intimité avec le Seigneur. Parce que c'est de cette intimité-là que sa vie va rayonner. Voyez, personne ne peut vivre la vie de Dieu pleinement sans cette intimité. C'est pas possible. Quand on regarde la Bible encore, on voit que tout le parcours de Jésus, que ce soit à Gethsémané, que ce soit partout où Jésus est passé, il était en communion avec son Père. Toujours en train de parler avec son Père. Même quand les gens étaient en train de le frapper et tout, il était en communion avec son Père. Il était uni à son Père. Mais à quel moment Jésus n'était plus uni à son Père? Il dit, Père, pourquoi m'as-tu abandonné? Moi, j'ai dit, sûrement que, en ce moment précis, Jésus était tellement rempli de péché que Dieu était obligé de se détacher de lui parce que Dieu ne supporte pas le péché. Donc, vous voyez que l'union à Dieu a été le fondement de la vie de Jésus. Et nous sommes appelés à cette réalité-là. Comprendre que c'est parce que nous sommes unis à Dieu que nous sommes capables d'exploiter tout ce que Dieu, tout le potentiel que Dieu a déposé en nous. Parce que simplement, vous voyez, au baptême, qu'est-ce qui va se passer?

0: développer cela. Donc, nous avons besoin de développer cette intimité avec le Saint-Esprit en sorte que lui-même déjà nous communique cette réalité. Et encore, comment quelqu'un peut te conduire si tu ne l'écoutes pas? Jésus a dit qu'il vient pour nous conduire. Et ce qui m'a plu, c'est qu'il a dit à ses disciples, « Je ne vous laisserai pas seuls. » Mais pourquoi Jésus dit « Je ne vous laisserai pas seuls » Pourquoi le Père et le Fils décident de ne pas laisser l'homme seul? Parce que simplement, l'homme n'a pas été fait pour vivre seul, pour vivre en dehors de Dieu. Et que je ne peux accomplir le projet de Dieu sur ma vie que si Dieu est en moi. Parce que ce projet que Dieu me communique, c'est lui qui va l'exécuter en moi. Donc j'ai besoin d'avoir cette intimité avec le Seigneur pour faire en sorte que j'écoute les orientations du Seigneur et que le Seigneur m'utilise comme un instrument pour accomplir en fait la mission qu'il m'a confiée.
1: Merci beaucoup, frère, pour ces éclaircissements. De ce que je comprends, la communion avec Dieu va se ressentir à travers l'amour qu'on aura envers nos frères, envers les personnes qui sont autour de nous. Et la communion avec Dieu également va également nous permettre de nous orienter dans le sens, dans la volonté de Dieu.
2: C'est ça.
1: Et comment, pour un chrétien, vivre cette communion?
0: Alors, pour un chrétien, la première des choses, c'est que j'ai besoin de connaître la parole de Dieu. C'est-à-dire, si je veux vivre ma communion avec Dieu, il faut que je le sache. Si je ne suis pas enseigné sur les principes de la parole de Dieu, sur la manière dont Dieu voit les choses, je vais prendre, moi, mes perceptions à moi pour les perceptions de Dieu. Or, si je veux découvrir les perceptions de Dieu, il faut que j'entre dans la parole de Dieu. C'est dans la parole de Dieu que je retrouve ces perceptions-là. Voyez, et je bénis le nom du Seigneur parce que notre Église est riche. Nous avons la parole, nous avons la tradition, nous avons les écrits des pères de l'Église. Il y a tellement d'écrits, il y a tellement de réalités. Nous avons tout ce que l'Église met à notre disposition. La messe, les temps de réconciliation, tout ce qu'il faut pour que nous soyons capables de pouvoir nous accrocher en fait à la réalité du Seigneur. Donc c'est quelque chose d'assez important.
1: D'accord. Et pour rebondir justement, quand tu dis de prendre la parole, des fois on entend autour de nous des gens qui vont dire « je lis mais je ne comprends pas ». Comment saisir cette parole? Comment vivre pleinement cette parole? Ou bien comment quelqu'un, bon, qui est profane, qui veut vraiment comprendre la parole, comment il doit la prendre en fait concrètement?
0: Alors, il y a une lecture qui permet de pouvoir normalement y arriver. Il est bon quand c'est comme ça de se faire accompagner par quelqu'un déjà qui a saisi le principe et qui sait le faire. Et donc autour de nous, nous avons nos prêtres, nous avons des personnes qui sont plus avancées que nous, qui peuvent nous aider en fait à pouvoir le faire. Mais une chose est certaine, c'est que déjà moi, la première fois que j'ai commencé à lire la parole un peu comme un roman. Mais ce que je faisais d'abord, c'est que j'invoquais le Saint-Esprit. Je me demandais au Saint-Esprit de m'éclairer. Parce que j'avais comme un défi qui était de dire que, OK, j'allais lire un chapitre de la Bible par jour. Pourquoi? Parce que j'avais eu un échange avec mon frère sur la réalité de l'Église et je me suis rendu compte qu'en fait, et il pouvait parler parce que lui, il connaissait la Bible.
1: C'est ça.
0: Et que moi, je ne connaissais pas la Bible. Donc, j'ai dit, non, tu ne peux pas me dire ce que tu viens de me dire là. Donc, moi je, aussi, je vais aller lire la Bible et puis on va discuter. La seule chose qu'il m'a dit, ben, écoute, donc, si tu veux lire là, c'est avant de lire, il faut que tu invoques le Saint-Esprit d'abord. Il dit, d'accord, j'ai compris, mais t'en fais pas, mais moi, je vais lire la Bible. Et ce qui est bien, c'est que ça a été mon entrée dans le cheminement, parce que Dieu s'est servi de ça pour faire en sorte que des personnes m'invitent et que ce soit le lieu de faire pour moi ma rencontre personnelle avec lui et que ces personnes-là m'accompagnent dans la lecture de la parole de Dieu, dans ce cheminement-là, qui m'a ouvert les yeux sur les évangiles et qui en fait que, bon, j'ai dit, j'ai compris réellement ce que Dieu attendait de moi et j'ai eu cette soif-là de vivre en fait cette réalité.

0: et cette soif d'être intime au Seigneur, cette soif de chercher Dieu. Ça a été ça, en fait, qui a été le déclencheur.
1: OK.
2: Donc, d'accord, Berger. Pour toi, quels sont les bénéfices spirituels de la communion régulière?
0: La première des choses, c'est quoi? C'est que je n'avance pas au hasard. Quand j'avance éclairé, c'est clair que, en tant que chrétien, ma volonté, c'est de faire la volonté de Dieu. Or, qui connaît plus la volonté de Dieu sur ma vie que le Saint-Esprit? Donc, cette communion avec le Seigneur permet au Saint-Esprit d'éclairer ma vie. Et comme la parole dit, ta lumière est une lampe à mes pieds et une lumière sur mes sentiers. Voilà. Donc, quand je me déplace le matin, il faut que je sois éclairé, en fait, par la parole de Dieu. Et le Saint-Esprit m'éclaire. Et ça, c'est déjà quelque chose d'assez important. Deuxièmement, c'est que je cherche à centrer ma vie sur Dieu, à ma vie sur sa parole. Et donc, tout ce qui est en dehors de la parole de Dieu me fatigue. Parce que je veux plaire à Dieu, je veux faire ce que Dieu veut. Donc, ça fait que ma vie chrétienne est plus enrichissante. Troisièmement, j'ai compris que la vie, c'est pas ce qu'on est en train de vivre ici, là. Et que c'est juste un passage et qu'on va arriver de l'autre côté. Donc, ici, je commence à préparer comment je vais arriver de l'autre côté. Donc, ça fait que ma compréhension des choses est différente. Les choses que d'autres personnes peuvent trouver de très important, moi, je vais pouvoir relativiser. Il y a un détachement que j'arrive à faire sur le bien matériel par rapport, en fait, au bien spirituel. Donc, ça fait que, réellement, je dis, ma manière de regarder la vie est différente. Ma joie va venir du fait que je suis en train d'aider des gens qui sont autour de moi. Pas le fait que je possède un certain nombre de choses. Au contraire, quand je possède que je partage pas, je me sens égoïste. Et pour moi, c'est important que je puisse partager. Donc, pour dire que il y a un changement de considération des choses qui va venir s'opérer à moi. Et puis, j'ai ce désir profond de partager ce que j'ai. C'est-à-dire, c'est pas seulement le bien matériel, mais le fait d'avoir rencontré le Christ et qu'il me procure du bonheur dans l'intimité avec laquelle je suis, alors je vois tous ceux qui sont autour de moi, est-ce que eux aussi, ils peuvent expérimenter le bonheur que je suis en train d'expérimenter en connaissant le Christ comme je le connais et en cherchant à grandir dans l'intimité avec lui.
2: Berger, pour un nouveau chrétien qui veut marcher en communion véritable avec le Seigneur, est-ce que cela nécessite un suivi de son devancier, d'un prêtre ou...
0: Oui, ce serait souhaitable. Vous voyez, quand un enfant veut apprendre à marcher, sa mère va lui tenir la main, voilà, pour qu'il commence à faire ses premiers pas. Et ça, ce serait souhaitable d'avoir quelqu'un qui ne connaît pas, qui connaît plus que nous et qui nous aide à faire nos premiers pas. Mais c'est sûr que après, j'aurai mon autonomie. Mais pour commencer, c'est bon d'avoir quelqu'un qui nous aide à le faire.
1: Il y a des chrétiens qui vont à la messe le dimanche et les jours de fête. Est-ce que avec rien que ça, ils peuvent développer leur communion avec Dieu ou bien, enfin, quel message tu pourrais leur passer par rapport à ça?
0: Même quand ils vont à la messe, que les dimanches et les jours de fête, les prêtres leur disent qu'il faut qu'ils méditent la parole. Donc, pour dire que la méditation de la parole, elle est fondamentale. Souvent, je dis que, bon, il y en a qui méditent la parole, c'est pas eux qui méditent la parole.
2: Mais c'est la prêtre, procuration.
0: La procuration, c'est ça. c'est le prêtre qui médite la parole pour eux. Parce que quand il prépare son homélie, il prend le temps de méditer la parole pour venir communiquer un message, en fait, à tous ceux qui sont là. Alors, si, avant de venir à la messe, il faut que je prenne le temps, moi, de méditer les textes. Quand je prends le temps de méditer les textes, de les comprendre, quand j'arrive, alors l'homélie m'éclaire, mais de façon dense. Et je suis vraiment à l'intérieur. Et donc, le fait que moi-même, je fais ce travail de méditation, ça me fait plus progresser que lorsque je n'en fais pas. Et autre chose, c'est quoi? C'est que il faut approfondir. Parce que le message que je vais avoir n'est pas forcément suffisant. Il faut que j'aille plus loin. Ces personnes-là, pour qu'ils soient experts dans les domaines d'activité dans lesquels ils sont allés à l'école. Ils ont appris. Donc, il y a un apprentissage à avoir pour grandir, en fait, dans la connaissance de, et grandir dans l'intimité avec le Seigneur.
1: Mais peut-être ils se disent aussi qu'au bout de l'année pastorale, ils auront fait le tour de la Bible en allant à la messe tous les dimanches.
0: Oui, maintenant la question est, quelle est la conséquence sur leur vie quotidienne? Quel est l'impact que eux-mêmes ils voient sur leur vie quotidienne? Est-ce que ils ont vraiment l'impact que la Bible demande? Ou bien, il y a des choses sur lesquelles ils rament encore. Mais pour dire simplement que plus tu te rapproches de Dieu, plus tu fais l'effort d'aller plus loin avec le Seigneur, plus tu grandis.
3: Frère Jean-Baptiste, tout à l'heure, tu parlais du péché qui crée un gouffre entre Dieu et nous. Est-ce que c'est un gouffre qui est, on va dire, qu'on ne peut plus refermer? Ou alors, si on veut le refermer, comment est-ce qu'il faut procéder?
0: Et la première chose, c'est de dire merci à Dieu. Dans sa gentillesse infinie. Ah, il a envoyé son fils mourir sur la croix pour nous. Afin que ce qui faisait qu'il y avait ce gouffre-là, lui, il puisse le racheter. De sorte que quand je crois au fils, les péchés que j'ai commis dans le passé, les péchés que je vais commettre aujourd'hui, ceux que je vais commettre demain, sont comptabilisés à l'intérieur des péchés qu'il a portés sur la croix. Donc à partir de ce moment-là, je peux m'asseoir et puis demander pardon au Seigneur, parce qu'il a déjà payé le prix pour moi. Et donc, je peux repartir à nouveau. C'est ça. C'est toute la force de l'action que Jésus a menée sur la croix. C'est le prix de la vie de l'homme. Il a payé le prix pour que toi et moi, on soit sauvés, on ait la vie. Pour que toi et moi, désormais, on soit reconnectés à Dieu. Parce que la Bible dit, tous ont péché et sont privés de la gloire de Dieu. Voyez? Donc, depuis Adam et Ève, l'homme est privé de la gloire de Dieu. Et c'est ça. On a été privé de Dieu et nous tous, on était éligibles pour l'enfer. Et Dieu, dès le commencement déjà, avait prévu qu'il ne pouvait pas laisser en fait l'homme qu'il a créé finir comme ça. Alors, le plan de Dieu a été Jésus-Christ de Nazareth. Donc, Jésus est mort et ressuscité sur cette croix-là pour que, de nouveau, toi et moi, parce que nous croyons en lui, nous avons accès à la vie éternelle. Nous avons accès à la communion avec Dieu. Nous avons accès à l'intimité avec Dieu.
1: Donc, nous devons être, je dirais, entre guillemets, nous sommes des privilégiés puisque nous avons le sacrement de la réconciliation qui nous rapproche de Dieu. On doit considérer ça comme un privilège.
0: C'est un vrai privilège.
3: Mais il m'est arrivé parfois de rencontrer des personnes qui vivent dans la culpabilité, qui veulent, bon, je ne vais pas dire qu'ils veulent rester, mais qui n'arrivent pas à se détacher de cela, de comprendre en fait que le prix a été déjà payé pour nos péchés. Comment faire sortir ces personnes en fait de cette culpabilité?
0: Ouais, et ça, c'est la preuve que ces personnes ont besoin d'être enseignées. C'est-à-dire comprendre réellement ce qui s'est passé. Parce que si je prends des brides, je n'ai même pas compris pourquoi Jésus est mort sur la croix. Et donc, bon, à partir de ce moment-là, si je n'ai pas compris, il serait difficile pour moi d'accepter que le péché que j'ai commis là, il m'a pardonné. Si je ne sais pas c'est quoi l'amour de Dieu le Père. Vous voyez, quand vous prenez le cheminement des 7 semaines du renouveau charismatique, vous vous rendez compte que ce cheminement aide le croyant à découvrir, en fait, ces différents aspects qui sont importants pour lui. Voilà, ce en quoi il croit est fondé sur des principes de la parole. Et donc, il faut qu'il soit enseigné sur ces principes de la parole-là. Ce qui fait que, en comprenant ces choses-là, mais il passe à un autre niveau. Et c'est important. Si aujourd'hui, nous, on est si engagés dans la réalité de l'œuvre de Dieu, mais c'est parce qu'on n'a plus le temps de comprendre ses principes. Et là, c'est devenu notre modèle de vie. Parce qu'il s'agit de changer de modèle de vie. Voilà. Et quand tu changes de modèle de vie, alors, tu vois que Dieu est présent dans ton quotidien. Il y a des choses que tu aurais fait. <C'est>... Jésus dit, si quelqu'un te gifle sur la joue droite, tends lui la joue gauche. Si tu es chrétien le dimanche, je ne crois pas que tu fais ça.
3: C'est pas sûr.
0: Voilà. Donc, pour ça, il faut vraiment que ta vie soit fondée réellement sur la parole de Dieu. À partir de ce moment-là, il y a des choses que tu peux pardonner, il y a des choses que tu peux accepter. Mais quand tu es dans ta logique humaine pour faire la chose de Dieu, c'est difficile. Il faut être dans la logique de Dieu pour faire ce que Dieu demande.
3: Et dans l'Église catholique, on parle des anges, des archanges, de la Vierge Marie. Comment Dieu les utilise pour être un canal, en fait, dans notre communion avec lui?
0: Marie est... Moi, je dis toujours, elle est la première chrétienne. Parce qu'elle a été la première à donner sa vie, c'est-à-dire à accepter Jésus-Christ comme son Seigneur et son Sauveur. Mais elle est allée plus loin. Elle a accepté en elle. Tu vois, donc c'est fort, en fait, l'acte que Marie a posé. Parce que si elle n'avait pas posé cet acte-là, c'est clair qu'on ne sait pas si aujourd'hui, mais on pourrait parler de rachat, si on pourrait parler d'autre chose. Donc c'est quelqu'un qui a marqué le... qui est à la base du commencement de ce projet de Dieu-là. Et je bénis le nom du Seigneur pour cela. Donc, quand on regarde, on lit la Bible, on se rend compte qu'elle était très pieuse. Et donc, pour nous, chrétiens catholiques, elle devient un modèle de vie. Elle a dit oui au Seigneur. Malgré les situations difficiles et tout ça, elle est restée. On se retrouve à Cana. Jésus lui dit, femme, que me veux-tu? Mon heure n'est pas encore arrivée. Mais on se rend compte que ce qu'elle a demandé là, c'est ce que Jésus a fait. Ça veut dire que sa parole a un poids auprès de Jésus. Et nous qui sommes chrétiens, qui croyons à la communion des saints, nous on dit aujourd'hui, ok, Marie intercède pour nous. Tu nous as montré ici-bas que tu as du poids à côté de Jésus. Quand tu parles, Jésus suit. Même quand son heure n'est pas encore arrivée, il précipite son heure à cause de toi. Donc, l'intercession de Marie est quelque chose d'important pour nous qui sommes chrétiens. Et on a vu comment dans la Bible, Dieu a utilisé les anges pour envoyer vers l'homme. L'ange Gabriel, tous ces... Voilà. Il les a utilisés. Et ils sont là à notre service. Dieu les utilise pour faire en sorte que on puisse, en fait, évoluer comme il faut. Donc, on a des modèles de vie. Et vous voyez, pourquoi l'Église croit à la communion des saints? Parce que les saints sont des personnes qui, à un moment donné, ont été un modèle et qui ont mené une vie qui est conforme à ce que Dieu veut. Et ce modèle-là, il est important. Et pour nous, ce sont des personnes qui sont vivantes, ce ne sont pas des morts. Parce que s'ils étaient des morts, je suppose que Abraham ou Moïse ne seraient pas apparus à Jésus à la transfiguration. Donc, pour dire simplement que ceux-là, ils peuvent aussi intercéder pour nous. Donc, ils concourent à nous aider à aller vers le Christ, à aller en profondeur dans l'intimité avec le Seigneur. Donc, c'est la raison pour laquelle tout ce que l'Église nous offre dans ce cadre-là, prenons le temps de comprendre ces choses-là et non de les faire par mimétisme. Parce que souvent, c'est le comportement de certaines personnes vis-à-vis de la Vierge Marie, qui fait que les autres disent que oui, en fait, on est en train d'adorer Marie, on est en train de faire... Non, on sait qui est Marie pour nous. Et ça, c'est quelque chose d'assez important. Voilà, donc il faut que tous ceux qui sont dans les différents mouvements soient vraiment enseignés de sorte qu'ils soient capables, lorsqu'ils échangent avec d'autres frères qui sont peut-être pas catholiques, qu'ils puissent leur dire, en fait, la fondation de leur foi et de leur action. Et ça, c'est important.
3: Okay. Merci beaucoup, en tout cas, pour le bien fondé de cet enseignement. Je pense qu'il tombe à pic, en tout cas, pour nous rappeler l'importance d'avoir une belle communion avec Dieu et surtout, en fait, toutes les grâces que ça nous rapporte dans notre vie de tous les jours, comme on l'a vu avec le témoignage de Madeleine Bobifou. Encore un petit mot pour nos auditeurs.
0: Alors, moi, ce que je voulais dire, c'est que il faut que nous comprenions une chose, c'est que quand vous prenez même le test d'Éphésiens, Éphésiens 4, l'homme doit grandir pour atteindre la stature parfaite du Christ. Donc, vous dites que c'est comme si nous devons être totalement inféodés, en fait, au Christ. Ça dit, nous sommes le corps du Christ. Et nous devons arriver à faire un avec la tête qui est le Christ. Donc, la croissance de l'homme, c'est de croître vers le Christ. C'est ça le processus de la vie. Le processus de la vie n'est pas un processus où, bon, on est là, on est enfant, physiquement, humainement, et puis après, on devient adulte, et puis après, bon, on est vieux, et puis après, on meurt. Non, c'est pas ça le processus. Pour moi, le processus de la vie, c'est que on devient enfant de Dieu. On grandit pour pouvoir être à la stature parfaite du Christ. Donc, ce volet de notre croissance-là est quelque chose d'important. Être uni à Dieu, c'est ce qui nous permet de pouvoir entrer dans le projet de Dieu sur nos vies. C'est ce qui nous permet de pouvoir accomplir la mission que Dieu nous confie. C'est ce qui nous permet de pouvoir agir comme Dieu veut qu'on agisse. Donc, c'est vraiment important que chacun de nous ait cette soif-là, que nous soyons tous en quête de cette connexion au Seigneur, d'être unité au Seigneur, à partir de ce moment, nous allons voir que si nous tous nous sommes unis, alors vraiment l'amour sera le fondement de la vie que nous menons sur la terre.
3: C'est ça. Merci beaucoup, chers frères, et merci encore à nos auditeurs qui nous suivent. Nous espérons que vous avez été transformés par ce bel enseignement et que vous aurez envie, en tout cas, de vraiment rechercher cette communion et de demeurer dans cette communion. Et pour ceux qui nous suivent sur les plateformes du ministère, n'hésitez pas à liker, partager, laisser vos commentaires.

0: Au nom du Père, du Fils et du Saint-Esprit, Père, tu es Dieu, tu es vivant et tu es puissant. Je veux te bénir pour la vie, ô Dieu, de toutes ces personnes qui aujourd'hui sont connectées aux différentes plateformes de digital du ministère catholique de transformation et de développement. Te présenter aussi ces personnes qui sont des auditeurs, quel que soit le lieu où ils se trouvent, et qui, Seigneur, ont pris le temps de suivre cette émission. Père, je te bénis de ce que tu as opéré dans chacune de leurs vies, que toutes ces paroles, ô Dieu, qui sont sorties de nos bouches, ô Dieu, portent du fruit en abondance dans chacune de leurs vies. Je veux ce soir te présenter particulièrement toutes ces personnes qui sont dans les couples. Papa, je t'en supplie, regarde la vie de tes enfants, regarde leur volonté. Ils se sont unis dans les liens sacrés du mariage pour connaître le bonheur qui vient de toi. C'est pourquoi, Père, que leur vie soit totalement transformée. Je t'en supplie, Père, agis avec puissance, surtout dans ces couples qui connaissent les difficultés. Parce que, Père, ils ne t'ont pas rencontré. Parce que, Père, ils n'ont pas agi selon tes voies. Je t'en supplie que tout ce qui crée le blocage, ô Dieu, pour qu'ils puissent te rencontrer, soit cassé maintenant au nom de Jésus-Christ de Nazareth. Seigneur, que ta main puissante agisse afin que ta gloire se manifeste dans ces couples. Seigneur, je prie ce soir pour les différentes épouses. Père, guéris les cœurs qui sont blessés. Que par tes meurtrissures, ils reçoivent la guérison. Et que, Seigneur, la transformation se fasse. Père, donne aux époux, ô Dieu, d'être à ton image. Père, que leur amour soit fondé sur ton amour. Et que cet amour, ô Seigneur, donne à leur couple de connaître la paix, la joie et le bonheur qu'ils attendent. Seigneur, je veux te présenter tous les enfants qui vivent les conséquences, ô Dieu, des situations de la vie de leurs parents. Je t'en supplie, Seigneur, touche leur cœur et guéris ces enfants. Seigneur Dieu, que ces modèles qui n'ont pas été ce qu'il faut, Père, soient transformés en eux, afin qu'ils connaissent l'amour qui vient de toi. Je t'en supplie que cette situation ne soit pas une source que l'ennemi va utiliser pour les empêcher eux aussi d'aller vers le mariage comme toi tu l'as voulu. Seigneur, je te les présente. Que ces jeunes, ces enfants grandissent en âge et en sagesse. Donne à chacun de pouvoir te rencontrer afin de faire sa propre expérience avec toi. Qu'il expérimente l'amour qui vient de toi, Père, afin de marcher à ta suite. Glorifie ton nom dans chacune de leurs vies. Seigneur, ce soir encore, je veux te présenter toutes ces personnes qui sont en quête d'emploi et qui ont besoin, Seigneur, de ton intervention. Je le sais. Parce que Pierre t'a écouté, Père, tu as permis à Pierre de faire la pêche miraculeuse. Seigneur, que cette rencontre se fasse dans la vie de ces personnes. Que ce que toi, tu les communiques, ô Dieu, ils le reçoivent afin de pouvoir, Papa, marcher à ta suite. Et Seigneur, que toi, ta main puissante agisse dans leur situation professionnelle, qu'ils connaissent la joie, Seigneur, de l'embauche. Seigneur, je veux te présenter aussi les personnes seules, celles-là même qui sont en quête de l'âme sœur, je t'en supplie, ce soir étends ta main sur eux, afin que, Père, ils aient le discernement nécessaire de pouvoir écouter celui que toi, Dieu, tu envoies auprès d'eux. Que leur choix soit ton choix. Que leur cœur soit totalement transformé. Afin que, Père, ils ne laissent pas passer ces personnes que toi-même tu as amenées pour qu'ils puissent, ô Dieu, être en union avec eux. Ce soir encore, je veux te présenter toutes ces personnes, Seigneur, qui ont des entreprises et qui éprouvent beaucoup de difficultés à faire avancer, à faire prospérer ces entreprises-là. Seigneur, qu'ils sachent que ta présence fait la différence. Oui, Seigneur, qu'ils te connaissent, qu'ils t'expérimentent, afin de qu'ils t'utilisent pleinement dans le cadre professionnel. Étends ta main sur eux, qu'ils connaissent la joie de l'intimité avec toi. Ce soir aussi, Seigneur, je veux te présenter tous ceux et celles, ô Dieu, qui te cherchent, qui cherchent, Seigneur, à te rencontrer, à faire cette expérience personnelle où toi, Dieu, tu te révèles. Seigneur, je prie pour eux. Et c'est pourquoi ce soir, je vais demander à toutes ces personnes qui ont besoin d'une rencontre personnelle avec le Seigneur de faire cette prière avec moi. Seigneur Jésus, j'ai entendu ta parole. Oh Dieu, ce soir, j'ai compris que tu m'as créé pour toi et que, Seigneur, ce qui sera avantageux pour moi, c'est d'être en intimité avec toi. C'est pourquoi, Jésus, je te choisis comme mon Seigneur et mon Sauveur. Je me livre et consacre à toi. Seigneur, fais de moi ce que tu veux. Je te donne ma vie. Prends ma vie et donne-moi de faire ta volonté. Amen. Seigneur, je veux te bénir et te glorifier pour toutes ces personnes, ô Dieu, qui sont seules et qui, Seigneur, se sentent délaissées, qui vivent des situations de souffrance et qui ne savent pas comment faire pour pouvoir s'en sortir. Seigneur, je t'en supplie qu'une âme généreuse aide tes enfants. Sois toi-même la solution à toutes les situations qu'ils sont en train de vivre. Seigneur, ne laisse personne, ô Dieu, en dehors de toi. Je veux te présenter aussi ces personnes, Père, qui cherchent à développer leur intimité avec toi et qui ne savent pas comment faire. Père, je t'en supplie, regarde au désir qu'ils ont dans leur cœur. Regarde à la soif qu'ils ont dans leur cœur. Et toi-même, Seigneur, agis avec puissance en sorte que tes enfants te découvrent. Tu es le Dieu de leur vie et c'est toi qui es le fondement de leur vie. Seigneur, donne à chacun de te connaître véritablement. Ce soir, je prie. Je prie par rapport au Dieu, à la situation de notre nation. Père, que ta main puissante agisse afin que tous soient un. Je prie au Dieu que dans l'église, nous soyons un. Dans les familles, nous soyons un. Je prie pour l'unité dans les couples. Je prie pour l'unité dans les familles. Je veux te présenter, Seigneur, toutes ces personnes, ô Dieu, qui sont en désaccord. Toutes ces personnes qui ne peuvent pas pardonner parce que simplement, ils ont été blessés par quelqu'un. Seigneur, je veux te les présenter. Ô Dieu, étends ta main sur leur cœur. Par ton meurtre sûr, qu'ils reçoivent la guérison qui vient de toi. Seigneur, que cette guérison se transforme en amour, en paix et en joie. Donne à chacun de t'expérimenter, de vivre pleinement la joie qui vient de toi et de te glorifier. Père, ce soir, ouvre un chemin pour tes enfants. Un chemin de joie, un chemin d'amour, un chemin de paix. Et bénis-les, parce que tu es le Dieu de leur vie, au nom de Jésus-Christ de Nazareth. Amen. Au nom du Père, du Fils et du Saint-Esprit. Amen.
1: Nous voici à la rubrique information de notre émission avec Emmanuela. Emmanuela pour les informations du ministère.
2: Bonsoir Zoé. Bonsoir chers téléspectateurs. Bonsoir chers auditeurs qui nous suivent depuis la RNC. Alors les nouvelles au ministère sont bonnes. Nous avons tous les lundis au cœur de la cité à partir de 21h qui est diffusée sur la radio catholique et sur nos différentes plateformes, c'est-à-dire Facebook et TikTok. Puis un mardi, nous avons la session Emmanuel à partir de 19h30 à la maison Sainte-Thérèse de Jésus dans le prolongement de la paroisse Bon Pasteur qui est un moment d'enseignement, un moment d'édification. Tous les mercredis, nous avons l'espace du travailleur chrétien à partir de 19h30 à la paroisse Bon Pasteur qui est un moment dédié aux travailleurs et aux personnes en quête d'emploi. Et qui est aussi un moment d'enseignement, un moment de formation. Tous les jeudis, nous avons la vie abondante à partir de 21h, qui est un moment d'enseignement, un moment de partage, qui est diffusé sur la radio nationale catholique et sur la page du ministère catholique de transformation et de développement, qui est un moment d'enseignement, qui est un moment de parole, un moment de partage. Aussi, nous avons tous les dimanches à partir de 15h30, à la maison Sainte-Thérèse de Jésus, le temps des vainqueurs, qui est un moment de prière, un moment de proclamation, un moment de victoire. Pour tous ceux qui désirent se faire suivre par le berger, vous pouvez nous joindre au 07 01 81 24 00. Je répète 07 01 81 24 00. nous aurons un réel plaisir de vous avoir au bout de fil. Pour terminer, nous vous invitons à vous abonner sur nos différentes plateformes qui sont LinkedIn, YouTube, TikTok et Facebook. Voilà, ainsi prend fin les informations du ministère.
1: Merci beaucoup, Emmanuela, pour les informations concernant le ministère. Chers auditeurs de la RNC et à tous ceux qui nous suivent sur les plateformes du ministère catholique de transformation et de développement, nous arrivons au terme de cette belle émission où nous avons eu l'occasion de découvrir l'importance d'avoir une belle relation avec Dieu, une belle communion avec Dieu à travers le témoignage de Madeleine Boguifo et à travers l'enseignement du frère Jean-Baptiste Gervais. Et oui, nous vous disons merci d'avoir été avec nous, sans oublier notre remerciement du côté de la technique de la RNC avec Marc Adaye, sans oublier les techniciens du ministère catholique de transformation et de développement. À très bientôt pour votre émission La Vie Abondante.
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1: Mesdames et messieurs, chers auditeurs et auditrices, bonjour, que la paix et la joie du Seigneur remplissent vos cœurs en cet instant. Merci de nous rejoindre pour ce nouveau numéro de la Bible Pas à Pas, cet espace de pause, de respiration et de rencontre avec la parole vivante de Dieu. Aujourd'hui encore, la Bible s'ouvre devant nous comme une main tendue. Une invitation douce mais puissante à nous arrêter, à écouter et à espérer. Le passage que nous allons méditer ensemble est tiré du livre du prophète Isaïe au chapitre 55, du verset 1 au verset 11. Ce passage biblique est profondément réconfortant. Un passage qui parle à ceux qui ont soif, soif de paix, de sens, de renouveau. Dieu y appelle chacun de nous à venir à lui, non avec nos richesses ou nos mérites, mais avec nos manques, nos fatigues et nos attentes. À travers ces paroles, le Seigneur nous rappelle que sa grâce est offerte librement, que sa parole ne revient jamais sans avoir porté du fruit et qu'il désire nourrir notre vie, bien au-delà de ce que nous pouvons imaginer. Alors, chers auditeurs et auditrices, ouvrez votre cœur, laissez-vous conduire pas à pas et ensemble, entrons dans cette méditation qui pourrait, bien sûr, éclairer notre journée et peut-être même notre chemin de vie. Avant de nous plonger dans la lecture, nous vous invitons à ouvrir votre cœur, à mettre de côté vos préoccupations et à laisser la parole de Dieu résonner en vous comme un message vivant. Lecture du livre du prophète Isaïe, chapitre 55, versets 1 à 11. Vous tous qui avez soif, venez, voici de l'eau. Même si vous n'avez pas d'argent, venez acheter et consommer. Venez acheter du vin et du lait sans argent, sans rien payer. Pourquoi dépenser votre argent pour ce qui ne nourrit pas? Vous fatiguez pour ce qui ne rassasie pas. Écoutez-moi bien et vous mangerez de bonnes choses. Vous vous régalerez de viande savoureuse. Prêtez l'oreille, venez à moi, écoutez et vous vivrez. Je m'engagerai envers vous par une alliance éternelle. Ce sont les bienfaits garantis à David. Lui, j'en ai fait un témoin pour le peuple, un guide et un chef. Toi, tu appelleras une nation inconnue de toi, une nation qui ne te connaît pas, accourra vers toi à cause du Seigneur ton Dieu, à cause du Saint d'Israël, car il fait ta splendeur. Cherchez le Seigneur tant qu'il se laisse trouver, invoquez-le tant qu'il est proche. Que le méchant abandonne son chemin et l'homme perfide ses pensées. Qu'il revienne vers le Seigneur qui lui montrera sa miséricorde, vers notre Dieu qui est riche en pardon. Car mes pensées ne sont pas vos pensées et vos chemins ne sont pas mes chemins. Oracle du Seigneur, autant le ciel est élevé au-dessus de la terre, autant mes chemins sont élevés au-dessus de vos chemins et mes pensées au-dessus de vos pensées. La pluie et la neige qui descendent des cieux n'y retournent pas sans avoir abreuvé la terre, sans l'avoir fécondée et l'avoir fait germer, donnant la semence au semeur et le pain à celui qui doit manger. Ainsi, ma parole qui sort de ma bouche ne me reviendra pas sans résultat, sans avoir fait ce qui me plaît, sans avoir accompli sa mission. Parole du Seigneur. Nous rendons grâce à Dieu. Chers amis, quelle richesse de promesses dans ces paroles. Dieu nous invite à venir à lui sans réserve, à trouver en lui la véritable satisfaction de la vie. Mais pour bien comprendre toute la profondeur de ce passage biblique, il est important de replacer ces mots dans leur contexte historique. Nous nous replongeons donc dans l'histoire et dans la réalité du peuple d'Israël, du peuple auquel ces paroles ont été adressées. Le prophète Isaïe a exercé son ministère environ 8 siècles avant la naissance de Jésus-Christ, à une époque particulièrement troublée de l'histoire d'Israël. Il vivait principalement dans le royaume de Juda, dont la capitale était Jérusalem. À cette époque, la nation traversait de profonds bouleversements, tant sur le plan politique que spirituel. Sur le plan extérieur, le royaume de Juda était menacé par de grandes puissances de l'époque, notamment l'Empire assyrien. Les guerres, les invasions et les alliances forcées faisaient naître la peur et l'insécurité. Les dirigeants cherchaient souvent leur protection dans les accords politiques ou militaires, oubliant peu à peu que la véritable sécurité venait de Dieu. Mais la crise la plus grave n'était pas seulement extérieure, elle était intérieure et spirituelle. Une grande partie du peuple s'était éloignée de l'Éternel. La pratique religieuse existait encore, mais elle était souvent vide de sens, déconnectée du cœur. On honorait Dieu des lèvres tout en vivant dans l'injustice, l'orgueil et la recherche excessive de richesses. Dans ce contexte de confusion, de fatigue morale et de soif spirituelle, Dieu envoie Isaïe au messager. Le prophète n'annonce pas seulement les avertissements ou des jugements. Il transmet aussi une parole d'espérance, une invitation pleine de tendresse et de miséricorde. Au chapitre 55, Dieu s'adresse à un peuple épuisé, désorienté, qui a cherché ailleurs ce qui ne pouvait pas le rassasier. Il les appelle à revenir à lui, non pas par la force, mais par amour. Il leur rappelle que le salut est un don gratuit, que sa grâce ne s'achète pas et que sa parole est vivante, efficace, capable de transformer les cœurs et les situations. C'est dans cette atmosphère de crise, mais aussi de promesses, qu'Isaïe proclame avec assurance que la parole de Dieu ne revient jamais sans effet. Comme la pluie qui féconde la terre, elle accomplit toujours la mission pour laquelle Dieu l'envoie. Ainsi, ce passage biblique n'est pas seulement une parole pour le peuple d'hier, il est aussi un message pour nous aujourd'hui, dans nos propres moments d'incertitude, de doute ou de recherche de sens. Maintenant que nous comprenons le cadre dans lequel ces paroles ont été prononcées, regardons verset par verset pour saisir leur message et leur force. Dans l'explication détaillée du passage biblique du livre du prophète Isaïe, chapitre 55, versets 1 à 11, nous comprenons que du verset 1 au verset 2, dès le premier mot, Dieu s'adresse à l'humanité entière, comme un père qui appelle ses enfants. Vous tous qui avez soif, venez. Cette invitation est universelle. Elle ne s'adresse pas aux parfaits ni aux forts, mais à ceux qui manquent, à ceux qui ont faim, à ceux qui sentent un vide dans leur cœur. Dieu ne nous demande rien en échange. Il ne parle ni d'argent, ni de mérite, ni de performance spirituelle. Il nous invite simplement à venir tel que nous sommes, avec nos fatigues, nos blessures, nos attentes inavouées. Sa grâce est entièrement gratuite, mais en même temps, Dieu nous pose une question essentielle, presque dérangeante. Pourquoi dépensez-vous votre énergie pour ce qui ne nourrit pas vraiment ? Il nous invite à réfléchir à ce que nous poursuivons dans la vie. Les richesses, la reconnaissance, le pouvoir, les plaisirs passagers, toutes ces choses promettent beaucoup, mais laissent souvent le cœur vide. À travers ces versets, Dieu nous apprend une vérité profonde. Le vrai rassasiement ne vient pas de ce que nous possédons, mais de la relation vivante avec lui. Verset 3 au verset 4. Dieu va encore plus loin. Il ne se contente pas d'inviter, il s'engage. Il parle d'une alliance, c'est-à-dire d'une promesse solide, durable, fidèle. En rappelant l'alliance conclue avec David, Dieu montre que son amour ne dépend pas de nos humeurs ou de nos infidélités. Même lorsque l'homme change, Dieu, lui, demeure fidèle. Son engagement traverse le temps, les générations, les épreuves. Cette alliance est une alliance de vie, de joie et d'espérance. Elle n'est pas réservée à une élite spirituelle. Elle est offerte à chacun, sans distinction. Dieu veut établir avec nous une relation fondée sur la confiance, la fidélité et l'amour durable. Ces versets nous rappellent que nous ne sommes pas oubliés, que notre histoire a de la valeur et que Dieu continue d'écrire avec nous une histoire de salut. Versets 5 à 7. Après l'invitation et la promesse, Dieu lance un appel clair. Changez de chemin. La conversion ici n'est pas une menace, mais une chance. Dieu nous invite à nous arrêter, à regarder honnêtement notre vie, à reconnaître ce qui nous éloigne de lui. L'injustice, le mensonge, la violence, l'égoïsme, l'orgueil. Il ne s'agit pas seulement de changer quelques comportements, mais de réorienter tout notre cœur. Et surtout, Dieu nous rassure, il est prêt à pardonner abondamment. Sa miséricorde ne se mesure pas à la gravité de nos fautes, mais à la grandeur de son amour. Ces versets nous disent que le retour vers Dieu est toujours possible, quel que soit notre passé. Il n'est jamais trop tard pour recommencer, jamais trop tard pour espérer. Versets 8 à 11. Dans cette dernière partie, Dieu nous invite à l'humilité et nous rappelle que ses pensées ne sont pas les nôtres, que sa vision dépasse nos calculs, nos peurs et nos limites humaines. Ce qui nous semble impossible, trop compliqué ou définitivement perdu, Dieu peut le transformer. Il agit à un niveau plus profond que ce que nos yeux peuvent voir. Puis vient cette image magnifique. La parole de Dieu est comparée à la pluie et à la neige qui descendent du ciel. Elle ne tombe jamais inutilement. Elles arrosent la terre, la rendent féconde et permettent à la vie de naître. De la même manière, la parole de Dieu est vivante et efficace. Elle agit dans le cœur de celui qui l'accueille, parfois lentement, parfois en silence, mais toujours avec puissance. Elle guérit, elle éclaire, elle transforme, elle porte du fruit au temps voulu. Dieu nous assure ici que rien de ce qu'il dit n'est inutile. Sa parole accomplit toujours la mission pour laquelle elle est envoyée. Chers auditeurs, maintenant que nous avons contemplé ces versets, demandons-nous comment cette parole peut-elle résonner dans nos vies aujourd'hui. Lorsque ces paroles s'appliquent dans notre vie quotidienne, la parole que nous venons d'écouter ne demande pas seulement à être comprise avec intelligence, elle appelle surtout à être vécue. Dieu ne parle pas pour informer, mais pour transformer nos vies, là où nous sommes dans notre quotidien, dans notre vie de tous les jours. Nous sommes souvent tentés de chercher le bonheur ailleurs que chez Dieu. Nous pensons parfois que la sécurité viendra de l'argent, que la paix dépendra de la réussite professionnelle ou que la joie sera assurée par l'approbation des autres. Mais Dieu nous rappelle doucement que toutes ces choses, aussi utiles soient-elles, ne peuvent pas combler les désirs les plus profonds du cœur humain. L'âme a soif de plus que du matériel. Elle a soif de sens, de paix intérieure et d'amour véritable. Chercher notre satisfaction en Dieu, c'est prendre le temps de lui faire confiance, même lorsque tout ne va pas comme prévu. C'est apprendre à lui confier nos inquiétudes, nos projets, nos peurs, en croyant qu'il sait mieux que nous ce dont nous avons réellement besoin. Dieu nous invite aussi à faire un tri dans notre vie. Certaines habitudes, certains comportements, certains attachements nous éloignent peu à peu de lui, parfois sans que nous nous en rendions compte. La rancune, par exemple, peut s'installer dans le cœur et le rendre lourd. L'orgueil peut nous enfermer dans l'illusion de tout maîtriser. Certains attachements inutiles peuvent nous voler notre paix et notre liberté intérieure. Se détourner de ces choses ne signifie pas être parfait du jour au lendemain, mais accepter de marcher humblement avec Dieu pas à pas. C'est lui demander la grâce de changer et faire chaque jour un petit pas vers plus de lumière, de pardon et de vérité. Enfin, le prophète Isaïe nous rappelle que la parole de Dieu est féconde. Elle agit comme une semence déposée dans la terre du cœur. Même lorsque nous n'en voyons pas immédiatement les effets, elle travaille en profondeur. Chaque prière sincère, même courte, chaque moment de méditation, même discret, chaque geste d'amour, de pardon ou de solidarité est une graine sémée dans notre vie et dans celle des autres. Avec le temps, ces graines porteront du fruit. Plus de paix intérieure, plus de patience, plus de confiance, plus d'amour. Dieu agit souvent dans le silence, mais toujours avec fidélité. Pour illustrer cela de manière vivante, écoutons maintenant le témoignage de Marguerite qui a expérimenté cette invitation à venir à Dieu et à laisser sa parole transformer sa vie. Pendant de nombreuses années, Marguerite avait cru que le bonheur se construisait uniquement à force de travail, de performance et de reconnaissance. Elle se donnait sans compter, cherchant à bien faire, à réussir, à être appréciée. Aux yeux des autres, tout semblait aller bien. Elle avançait, elle progressait et elle réussissait. Mais au fond d'elle-même, il y avait un vide qu'elle n'arrivait pas à expliquer. Malgré ses succès, elle se sentait souvent fatiguée intérieurement, comme si quelque chose d'essentiel lui manquait. Elle avait le sentiment de courir sans jamais vraiment arriver quelque part. Un jour, presque sans s'en rendre compte, Marguerite décida de faire une pause. Elle prit le temps de se tourner à nouveau vers Dieu, simplement, humblement. Elle a commencé à lire la parole de Dieu, parfois quelques versets seulement, mais avec un cœur sincère. Elle a osé lui parler de ses faims, de ses soifs, de ses blessures et de ses attentes. Au début, rien ne semblait spectaculaire, mais peu à peu, quelque chose a changé en elle. La parole de Dieu a commencé à l'apaiser. Elle a appris à lâcher prise, à ne plus vouloir tout porter seule. Elle a retrouvé une paix intérieure qu'elle croyait perdue, une patience nouvelle face aux difficultés et surtout une joie simple, discrète, mais profonde. Aujourd'hui, Marguerite comprend que la vraie satisfaction ne vient ni du regard des autres, ni de ce que l'on possède, ni même de ce que l'on accomplit. Elle vient de cette relation vivante avec Dieu, de cette confiance renouvelée chaque jour. Elle peut dire avec certitude que la parole de Dieu n'est jamais vaine. Quand on l'écoute avec le cœur, quand on lui laisse une place dans sa vie, elle agit, elle transforme, elle guérit, elle accomplit silencieusement des merveilles au plus profond de nous-mêmes. Chers auditeurs, ce témoignage de Marguerite nous montre que la parole de Dieu n'est pas seulement lecture ou théorie, mais vie et action. Elle nous accompagne et nous transforme lorsqu'on la laisse pénétrer notre quotidien. Bien chers auditeurs et auditrices, au fil de notre émission, nous avons pris le temps d'explorer chaque verset, d'en découvrir le sens profond et de réfléchir à la manière dont la parole des dieux peut transformer notre vie quotidienne. Pour les explications, nous nous sommes référés à des sources solides et riches, la Bible des peuples et le catéchisme de l'Église catholique, afin de rester fidèles à l'enseignement de l'Église et à l'esprit des Écritures. Retenons ensemble cette belle promesse. Dieu nous appelle tous, sans exception, à venir à lui, à recevoir gratuitement sa vie abondante et à laisser sa parole agir dans nos cœurs. Il ne nous demande pas de mérite ni de conditions. Il désire simplement que nous lui ouvrions notre vie avec confiance. Souvenons-nous que la conversion, le retour à Dieu et la soif véritable de sa présence sont le chemin vers la paix intérieure et la joie authentique. Chaque geste de bonté, chaque décision inspirée par la parole, chaque prière ou méditation est comme une graine plantée. Avec le temps, elle portera du fruit dans nos vies et dans celles de ceux qui nous entourent. Nous vous réitérons nos remerciements, chers auditeurs et chères auditrices, d'avoir partagé ce moment avec nous dans votre émission biblique, la Bible pas à pas. Que la parole que nous avons méditée aujourd'hui éclaire nos journées, fortifie notre foi et remplisse nos cœurs de la joie et de la paix du Seigneur. Restons confiants, comme le dit le prophète Isaïe, la parole de Dieu ne revient jamais sans avoir accompli ce pourquoi elle a été envoyée. Que cette parole vive continue d'agir dans nos vies doucement mais sûrement et qu'elle vous accompagne à chaque instant. Au revoir et à très bientôt.

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1: Étienne III. Il naquit en Syracuse, en Sicile. Deux autres papes avaient été désignés avant lui. Le premier, Philippe, se retirera spontanément un jour après son élection. Le deuxième, Constantin, un laïc imposé par la force, finira en prison à la suite d'émeutes et sera tué. La papauté commençait à être considérée comme un pouvoir temporel à tous les effets et faisait envie à beaucoup, y compris aux laïcs. Pour surmonter l'obstacle des ordres sacrés qui manquaient à l'aspirant laïc, il suffisait de disposer d'un évêque complaisant ou bien que l'on pouvait convaincre par la force au moment opportun. Pour mettre un terme à une tendance dangereuse, un concile fut célébré au Latran où, en présence de quelques évêques français, il fut établi qu'aucun laïc ne pouvait être élu pape s'il n'avait pas été créé avant cardinal. Ce fut au cours de ce concile que Constantin subit un procès, fut condamné, malmené et piétiné avant d'être conduit vers la mort. En politique, Étienne se comporta de manière assez ambiguë en se rapprochant tantôt des Francs, tantôt des Lombards. À la fin, il se lia de manière toujours plus étroite aux Francs et déconseilla catégoriquement à leur roi Pépin de donner ses propres fils en mariage aux deux filles de Didier. Il ne fut pas écouté, mais se révéla un bon prophète.
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0: En s'unissant, nous devenons une personne, mais il est fréquent d'entendre dans les couples, c'est mon jardin secret, c'est mon intimité. Alors, où s'arrête cette intimité? À quel moment parle-t-on d'intimité dans le couple? D'où le thème qui nous rassemble ce jour dans la libre antenne. Faut-il tout se dire dans le couple? Fidèles auditeurs, je suis Annie Zega à ce micro. Appelez-nous parce que la libre antenne, c'est votre émission, c'est vous qui la faites. Partagez-nous vos avis et vos expériences à ces différents numéros. Vous avez le 07 59 55 54 24, le 05 55 03 46 60 et le 01 42 85 87 06. Allô?
1: Oui, bonjour ma soeur.
0: Oui, bonjour monsieur Zoujarvet.
1: D'accord, bon, je vais en même temps, je dis non. Je vais développer, mais ce qui concerne l'intimité du couple, là où je vais tout vous dire. C'est clair, parce que moi je vis maritalement pratiquement 14 ans, je sais de quoi je parle, donc je préfère clairement, honnêtement et franchement, tout ce qui concerne votre intimité, vous devez en parler. Mm-hmm. C'est l'intimité du couple, ça fait un. Et de deux, je dis quand on vit dans un couple avec une femme, que je suis un homme bien, ou vice-versa, une femme qui vit dans un couple avec un homme, l'objectif, c'est de vivre le plus longtemps possible, réaliser vos projets et être en parfaite harmonie dans le couple. Et cette parfaite harmonie va impacter positivement toute la maison, y compris vos enfants, la fille de ménage. Mm-hmm. Franchement, un bon fonctionnement dans la gestion à tous les niveaux de votre couple, de votre foyer. Et maintenant, il faut pas vous échanger, il faut vous dire des choses utiles, des choses constructives. Ça, c'est très important. Mmh. Voilà. Je prends déjà deux exemples.
0: Oui.
1: Et un exemple de ce qui doit construire le couple. Vous venez faire asseoir votre femme, vous lui dites bon. On a suffisamment vécu en location. Mmh. Donc aujourd'hui, je crois que j'ai eu une idée. Je vais auprès de la banque, je prends un prêt et va s'acheter une maison.
0: Mmh.
1: Et ça, il faut discuter ensemble. Ça, elle-même est à l'aise quand ils ont parlé. Puis vous êtes à l'aise parce qu'aujourd'hui, c'est bien beau d'être en location. Mais quand vous avez un chez vous, ça vous arrange, demain ça va impacter les enfants, les enfants prennent comme le dirait le deuxième femme, les hommes ne tournent pas.
0: Mmh.
1: Et ça, elle a pleinement raison. Ça peut se perpétrer, la maison peut bien rester le plus longtemps possible. Mais quand vous venez comme ça, une chose négative, vous dites à votre fille, ah mais vous venez du travail, elle vous accueille bien, elle dit, elle a essayé de laver. Pendant que vous mangez, vous lui dites, elle a vu regarder cette grande préfète, comme je peux lui avoir dit hier. Elle vous regarde, bon, j'ai changé. Puis vous lui dites, ah, je vais très bien rencontrer mon ex. Voilà, cette dame-là, on a fait 5 enfants. C'est elle-même, je devais épouser, puis je n'ai pas épousé. Et puis je l'ai invité à la maison. Quand elle a assuré, je l'ai accompagné. Prends son vieux, je lui ai donné 15 000. Mm-hmm. Dites-moi, est-ce que ça, c'est des choses qu'on doit dire? Non, mais des choses, on n'a même pas dit, ça n'intéresse même pas votre femme. Au contraire, ça va amplifier sa colère. Et puis mettre en mal même votre relation, la relation dans le couple. Et puis elle va même douter de votre moralité quand vous sortez.
0: Mmh.
1: Voilà. Donc c'est des choses à dire, c'est ça que je dis, c'est pas tout le monde. Disons des choses utiles pour faire avancer le couple, le foyer, et non des choses inutiles qui ne pourront même pas vous faire avancer.
0: Mmh.
1: Merci ma soeur, et que Dieu.
0: Merci, monsieur Zoujarvet. Votre avis a été bien pris en compte. Allô?
2: Oui, allô, monsieur, bonjour.
0: Monsieur Guissoujo.
2: Oui, oui.
0: On vous écoute, monsieur Guissoujo.
2: Le décor est vraiment bien supplanté.
0: Mm-hmm.
2: Ça, pour le dire.
0: Mm-hmm.
2: Bon, moi, je pense que vraiment, quand on est marié,
0: mm-hmm.
2: on forme un.
0: Oui.
2: Ouais, c'est vrai qu'on dit qu'on est marié, mais il faut savoir à qui on a affaire parce que chacun a reçu son éducation avant de venir se mettre ensemble pour pouvoir se marier.
0: Mm-hmm.
2: Voilà, chacun a reçu son éducation avant que vous mettez ensemble pour que vous vous mariez. Donc on ne finit jamais d'apprendre à connaître l'homme.
0: Mm-hmm.
2: Voilà, il y a des hommes qui parlent trop aussi des hommes. Il y a des femmes aussi marié, mais c'est pas tout qu'on doit se dire. Voilà, un homme, logiquement, l'être humain, tu dois avoir ton jardin secret. Et c'est très important. Voilà, c'est pas tout. On doit dire, monsieur le marié, monsieur, fais confiance même à ton parent, à ta femme, à des choses, tu gardes tout assuré. C'est pas tout qu'on dit. Parce qu'on ne finit jamais d'apprendre à connaître l'homme. Il y a une base qui dit, ne t'étonne pas de ce qui vient de l'homme. Voilà, ne t'étonne pas de ce qui vient de l'homme. Parce qu'on ne finit jamais d'apprendre à connaître l'homme dans la vie.
0: Mm-hmm.
2: Donc dans la vie, il faut être méfiant. C'est vrai, on est marié, mais c'est pas tout. Il doit dire à mon épouse. Voilà, il faut aussi avoir ton jardin secret. C'est très important. Voilà, c'est très important parce que l'être humain est l'être humain, il est. On ne finit jamais d'apprendre à connaître l'homme.
0: Mm-hmm.
2: Voilà, et il y a bien dit qu'il y a un adage qui dit, ne t'étonne pas de ce qui vient de l'homme. Donc, c'est pas tout faux dit dans la vie. Voilà, ton épouse avec qui tu dors dans le même lit, là, c'est pas tout faux lui dit. Voilà, c'est ça. On a confiance, mais il faut savoir te réserver. C'est important. Et c'est pas seulement qui écoute seulement, même en famille, entre collègues, c'est pas tout faux dit. Parce que celui qui a fait le cœur, tu ne vois pas dans son cœur. Tu ne sais pas de quoi il pense, toi. Parce que l'hypocrisie règne trop dans le monde. L'hypocrisie, là, ça règne trop en famille, entre collègues, dans l'environnement, ça règne trop. Donc, dans la vie, il faut être méfiant, il faut faire très, très, très attention. Donc, il faut avoir ton jardin secret, c'est important dans la vie.
0: D'accord.
2: Voilà, c'est ce que j'ai à dire.
0: Merci, M. Guy Sojan.
2: Merci beaucoup à vous et très bonne émission.
0: Merci.
3: Allô?
0: Allô?
3: Bonjour.
0: Monsieur Héritier-Bi,
3: oui.
0: Vous écoutez.
3: Bon, excusez-moi, je suis en communication, là. Bon, le sujet, s'il vous plaît.
0: Faut-il tout se dire dans le couple?
3: Faut-il tout se dire?
0: Mm-hmm.
3: Oui, bon, dans le couple, normalement, la communication, hein, faut se dire. Faut rien cacher. Parce que si tu caches quelque chose, que l'autre découvre après qu'il apprend par des autres personnes, bon, ça brise la confiance. Et puis ça met en doute l'autre, et puis ça fait tenir la relation, parce que ça la raison devient, bon, ça baisse, ça met en faux la relation. Donc je pense que dans le couple, on ne doit rien se cacher. Hein. Bon, maintenant qu'il faut savoir si, bon, si c'est au niveau du couple, tu as des informations concernant notre entourage, voilà, mais si tu es un type de service, bon, c'est pas ce que tu as ce que tu fais dans ton service là-bas, ou bien tu fais un commerce, c'est pas tout, tu as dit certainement. On va pas dire tout à 100%, mais les choses vraiment, les points vraiment très essentiels, voilà, qui font que toi-même, ça vaut t'entourage, ça vaut de relations, et puis bon, tu caches, vraiment, c'est pas bon. Ça dit par exemple, tu es l'homme ou la femme, et puis bon, tu as un problème qui te ronge l'esprit, et puis tu ne dis pas à l'autre, mais c'est pas bon, parce que tu peux dire à l'autre aussi, il peut t'aider, te consoler, compatir, et puis te trouver une solution même pour ton problème.
0: Mm-hmm.
3: Ou bien tu as commis une gaffe, tu ne veux pas, et puis tu détestes, tu ne dis pas. Il faut lui dire, mais c'est bon, mais c'est mauvais, il faut lui dire, c'est moi, heureux, joyeux là, on partait ensemble. Je pense que dans le couple, on ne doit rien se cacher, hein. C'est moi, heureux, malheureux, il faut informer. Quand l'autre va te féliciter ou quand l'autre va te soutenir, et dans le couple, c'est ça, le soutien, l'amour, c'est pas seulement, ça c'est beau, mais quand ça va pas aussi là, l'autre te dit, mais tu as fauté, voilà, l'autre tout sommet avec toi, et on dit les deux sont un, voilà, les deux personnes sont une seule personne. Donc dans le couple, il y a la communication qui compte,
0: mm-hmm.
3: Et puis aussi il y a le pardon, et bon, voilà, de la prière. Donc je pense que dans le couple, comme toi, On doit pas se cacher les choses, hein, parce que si on le va dire que c'est une trahison. Voilà. Et quand tu vas avoir un problème, ça s'empire là-bas. Mais pourquoi tu m'avais pas dit? Mais si tu m'avais dit, j'allais parler à toute situation, j'allais t'aider, je connais quelqu'un qui pourrait t'aider, moi je pourrais faire la situation, ce problème, en prendre en charge. Quoi. Donc, on doit rien se dire. Je pense que, du coup, on se confond, on est confondus dans le lit ensemble. Je pense qu'il y a des choses, on doit pas se cacher.
0: D'accord.
3: On doit se dire, là, comme on dit dans 1 Corinthiens 13, il me rappelle, on dit, l'amour c'est le jeu de la vérité. Voilà, l'amour c'est le jeu de la vérité. Hein? C'est vrai que toutes les choses ne sont pas bonnes à dire, mais dans le couple là, si tu penses que tu as caché quelque chose qui est bon ou mauvais, mais c'est pas bon. C'est-à-dire, dans le dos de ton mari, tu construis une maison et tu ne sais pas. Ou bien toi, dans l'homme, tu construis une maison, la femme ne sait pas. Faut informer. Dans le couple là, la communication est primordiale, la communication sauve. S'il y a un défaut de communication dans le couple, je pense que c'est bien parti pour que ça échoue. Donc là, parce que pour te dire, il faudrait te cacher.
0: D'accord. Voilà. Merci, monsieur Ritier-Bi, pour votre avis sur la question.

0: Allô, bonjour.
1: Bonjour, madame.
0: Quel est votre nom, monsieur?
1: Monsieur
0: Monsieur?
1: Gosseré.
0: D'accord, on vous écoute, monsieur.
1: Ah ouais, ce que monsieur Guissou vient de dire, c'est important. Ah, c'est pas tout, il faut dire. Ça, c'est vrai, il faut pas tout dire, parce que c'est pas dans dans un point, en fait, de la Bible, il y a un des rois, je sais pas si c'est un combattant, qui a dit, qu'on appelle ça le secret à sa femme, bon, la femme, en train de chercher à tuer ce monsieur-là, à sa femme, elle lui demande, et ça l'a dit, non, lui, là, c'est pas, il s'est fait suivre, là, il a
0: Oui.
1: montré qu'on a tué, le monsieur. Non, c'est pas tout, il faut dire. C'est ce qu'il voulait dire.
0: Merci beaucoup.
1: Oui.

0: Allô, bonjour.
1: Bonjour, ma soeur.
0: Quel est votre nom?
1: C'est David.
0: Comment?
1: C'est David.
0: Monsieur David, comment vous allez, monsieur David?
1: Ça va.
0: Monsieur David, nous vous écoutons.
1: Je pense qu'en temps normal, on devrait tout dire à sa femme. Mais dans notre monde, moi, je pense qu'avec la femme, aujourd'hui, qui on a en face? D'abord, il faut apprendre à connaître ta femme. Si elle est une femme de secret, mais c'est difficile aujourd'hui de trouver ce genre de personnes où on peut collaborer, tout dire. Moi, j'ai une histoire que un prêtre m'a rencontré,
0: Oui.
1: un grand chasseur dans un village. Il était tout le temps, quand il rentre en brousse, il revenait les beaux gibiers, tout le temps. Il gagnait son combat dans la brousse. Et les autres s'en vont, il revenait bridu, il n'avait rien. Donc les femmes venaient poser la question à sa femme de savoir comment son mari se tient à chaque fois, c'est lui qui gagne. Il bat en brousse, il revient toujours avec le sac occupé. Le mari demande à sa femme, tu veux connaître mon secret? Elle dit oui. Il dit d'accord. Tu es sûr que tu peux garder le secret? Elle dit oui. Il dit d'accord, voilà ce que je fais. Je vais te dire mon secret. Mais va rassembler toutes les femmes, tes camarades femmes. Il leur dit qu'aujourd'hui, là, je vais te donner mon secret du chasse. Et effectivement, le monsieur, vous me trouvez à telle heure à la maison et tous ils vont vous donner mon secret. Et la femme qui demandait le secret à son mari, elle n'a pas pu comprendre que c'était un jeu.
0: Oui.
1: Et effectivement, elle allait appeler tous ses camarades pour venir et ensemble ils vont comprendre le secret de son mari. Et vous voyez, quand il est sorti, il a appelé sa femme, tu vois, si je te donnais mon secret était déjà parti. Donc tu vois que je ne dois pas te montrer mon secret. Mais c'est comme ça qu'elle a compris. Si il était quelqu'un qui parlait vite, sans le discernement, qui donnait le secret prenait tout le village. Parce que la femme n'a pas été vraiment à comprendre que le mari avec tout si elle disait comme ça que non, moi je ne pouvais pas. Mais déjà, elle a vendu le secret avant même qu'elle l'obtienne.
0: Oui.
1: Vous voyez, souvent on a peur. C'est comme le monsieur venait de dire. Tu vas donner ton secret, tout. Il y a des choses dans le Dieu et l'autre, là, ça, il n'y a pas de problème. Il y a des trucs qu'on ne peut pas dire à sa femme. On ne peut pas. Parce que quand c'est vraiment pour le bien, pour un homme, il y a des petits trucs, non pas dans le domaine, là, c'est vrai que les finances et autres, mais moi, je pense que pour le bien, terrestre, des trucs comme ça, on doit quand même, voilà, on ne peut pas vivre avec quelqu'un sans, mais il y a des choses, franchement, c'est difficile de vouloir dire ça à sa femme.
0: D'accord, monsieur David, c'est votre avis, il a été noté. Merci. Allô?

0: Allô, bonjour.
1: Allô, Madame Maka.
0: Madame Maka, comment vous allez?
1: Oui. Moi, je pense que pour dire le secret, il faut connaître son conjoint comme le bâti, le plus bien des outils. Parce que si tu vois ses points faibles, et que tu lui dis, comment il va prendre? Moi, je sais que mon époux, il est beaucoup prudent. Oui. Il n'aime pas prendre les engagements comme ça quand il s'agit de créer des choses. On lui propose des choses parce qu'il est beaucoup prudent. Donc, il y avait une occasion de terrain. Je suis allé payer d'abord avant de l'informer. Mais il était dans tous ses états. Je dis, mais pourquoi tu m'entends parler? Il fallait m'en parler avant. Voilà, tu sais qu'actuellement, on est dans une situation ambiguë, de crise. Ils vont partir avec ton argent. Il m'a découragé. Et moi-même, j'ai commencé à regretter. J'étais fâché. Et après, quand la situation s'est normalisée, moi, j'ai mon terrain. Et tout marche bien. Après, il me dit, ah, tu n'as pas... il faut voir tes gens là, s'il y a... une place, moi aussi, je vais prendre. Tu vois, c'est une bonne affaire, mais tellement que il est prudent. Si j'en avais parlé, et nous deux, on allait faire. Et c'est une bonne affaire. Mais j'ai gagné. Donc, ça veut dire qu'il faut connaître le concept de l'autre. Et tu vois que ce qu'il nous dit, tu vas pas vous arranger. Tu laisses d'abord et puis tu fais la belle surprise. Donc, c'est ce que j'adresse.
0: D'accord. Merci, Madame Aka.

0: Allô, bonjour.
1: Allô, bonjour, ma fille.
0: Oui, quel est votre nom?
1: Allô.
0: Allô.
1: Bonjour, ma fille.
0: Bonjour. C'est monsieur Deschamps?
1: C'est ça.
0: Comment vous allez?
1: Je suis d'accord avec monsieur Guizot.
0: Oui.
1: Il y a des vérités, il y a des choses qu'il ne faut pas dire à madame. Je connais un ami, hein, avec sa femme, ils s'étaient mal unis. Madame a voyagé, monsieur a profité dehors, il a eu chaud de pisse. Il ne pouvait pas dire ça à madame. Pour ne pas que madame soit contaminée, monsieur a frappé le frein mais pendant 2 mois. La femme l'a convoqué, c'est le chef du village. Arrivé maintenant dans la causerie, maintenant, pas fini, monsieur a eu honte, monsieur dit que non, bon, il arrive dans la veste publique, il a eu chaud, pourtant c'était faux. Mais pas fini, bon, madame, bon, elle a compris. Bon, elle a compris, bon, la situation est normalisée. Donc, il ne faut pas tout dire à la femme, il faut tout lui prier. Voilà, c'est ce que je voulais dire. Merci, bonne émission. Vous ne devez pas jamais changer.
0: Merci, papa.

0: Oui, bonjour.
1: Ah oui, bonjour.
0: Oui, Madame Adja.
1: Oui, comment vous allez?
0: Ça va, merci. Nous vous écoutons, Madame Adja.
1: Je dirais que dans le couple, on n'est pas forcément obligé de tout se dire. Voilà. Il y a des vérités qui détruisent. Comme on le dit, toutes les vérités ne sont pas bonnes à dire. Une vérité qui ne va vous avancer en rien. T'as pas besoin de le dire juste parce qu'on dit que qu'on est un et donc il faut tout se dire. Voilà, ton passé, tu vas pas venir raconter ça à ton conjoint.
0: Oui.
1: Ce qui se passe dans ta famille, tout ça, t'as pas venir raconter, c'est inutile en fait. Voilà, il y a des choses essentielles qu'on peut se dire. Si par exemple on a décidé de faire la communauté du bien. On peut se dire, par exemple, moi, je gagne cette somme, je gagne, et l'autre aussi te dit, je gagne cette somme, pour pouvoir regarder dans, comment dirais-je, ensemble, et puis et faire des projets. Voici des choses qu'on peut se dire. Voilà. Mais on ne va pas tout étaler quand même. Il y a quand même ton petit jardin secret. Voilà. Parce qu'on ne sait jamais celui qui est en face de nous. C'est vrai, c'est ton conjoint, tu lui fais confiance. Mais on ne sait pas comment on le dit. L'homme, il est ambigu. L'homme peut changer à tout moment. On peut lui dire une chose et puis demain, il retourne ça contre toi. Non, c'est vrai. Il y a la confiance. Il faut avoir confiance, mais quand même marcher avec un peu de prudence.
0: D'accord.
1: Comprenez? Pour moi, ce qui est essentiel pour l'évolution de votre couple, vous vous dites. Mais ce qui est inutile, ce qui ne va rien vous apporter, ce qui peut vous détruire, c'est pas la peine de se mettre là, puis raconter à tout bout de champ, et voilà. C'est inutile, en fait. Donc, voilà.
0: D'accord, Madame Adja. Merci pour votre avis sur la question.
1: Vous en prie. Bonne journée.
0: Bonne
1: Bonne journée.
0: journée.

0: Allô?
1: Oui, bonjour madame.
0: Bonjour monsieur, comment je vous appelle?
1: Clavel.
0: Monsieur Jean
1: Jean
0: Clavel,
1: Clavel.
0: comment vous
1: Oui.
0: allez?
1: Je vais bien, merci. Et vous-même, je ne vous entends pas bien, madame.
0: Je vais très bien, merci monsieur
1: Ah,
0: Jean
1: d'accord.
0: Clavel.
1: Voilà.
0: Je
1: Voilà.
0: vous écoute.
1: Mon avis sur la question, j'avoue que j'ai un peu mal au cœur quand j'entends ce que mes frères et sœurs disent, parce que c'est vrai que tout le monde dit il ne faut pas tout dire, il ne faut pas tout dire. Mais prenons la base du mariage. La base du mariage, c'est l'amour. Quand dans un foyer, il y a l'amour, je pense qu'il n'y a pas de jardin secret. Comprenez? C'est vrai que le monde est ce qu'il est. C'est pas seulement en Afrique, c'est un peu partout. C'est le monde qui est ainsi transformé. Sinon, l'idéal, à l'origine, qu'est-ce que les saintes écritures nous disent? Il y avait l'homme. Et puis Dieu a pris la côte de l'homme, il a créé la femme. Il dit, l'homme va quitter son père et sa mère, il viendra s'attacher à sa femme, et les deux ne feront qu'un, c'est-à-dire une seule chair. Mais est-ce que je peux avoir un secret pour ma chair? Puisque nous formons une seule chair, l'idéal aurait été qu'il n'y ait pas de jardin secret entre nous. Donc, comme je le dis, c'est l'amour. Quand dans un foyer, l'amour est vrai, réel, je pense, à mon humble avis, qu'il ne devrait pas avoir de jardin secret. Aujourd'hui, bon, on se dit, bon, je suis un homme, ou alors on se dit, non, moi, je ne fais pas confiance. Bon, ou alors tu fais confiance en ta femme ou à ton mari, ou tu ne fais pas confiance. Mais bon, c'est vrai, on dit, comme l'a dit tout à l'heure Madame Ada, que j'apprécie d'ailleurs, bon, ben, il y a des choses dans le foyer qui ne peuvent pas vous avancer. Ça, bon, je lui ai dit, mais elle a dit quelque chose que je n'ose pas critiquer ce qu'elle a dit, que tu n'as pas besoin de dire ton passé à ton. Non, il faut aussi connaître le passé pour mieux bâtir l'avenir. Là aussi, c'est un autre débat. Mais je veux dire quoi? Je dis simplement que, franchement, en principe, il ne devrait pas avoir de jardin secret. Parce que la communication dans un couple, il n'y a rien de tel. On se cache quoi? Qu'est-ce que j'ai à mettre un code sur mon téléphone? Et vice-versa. Je cache quoi à ma femme? Et ma femme me cache quoi? Mais si elle a aussi, nous nous aimons. Parce que, pour qu'elle soit, on dit un couple. On n'a pas dit une amie ou on dit un couple. C'est-à-dire que vous vous êtes rencontrés, vous vous êtes aimés, et vous vous êtes entendus, et vous avez décidé de vivre ensemble et de faire une seule chair. À partir de cet instant-là, il n'y a plus de jardin secret. Voilà. C'est mon avis, madame.
0: Merci, monsieur Jean Clavel.
1: Je vous en prie, madame.

0: Allô.
1: Oui, allô, c'est monsieur Héritier.
0: Oui, monsieur Héritier, bisous.
1: Allô.
0: Oui, monsieur Héritier, nous vous écoutons.
1: Allô.
0: Monsieur Héritier, nous vous écoutons.
1: Oui, je disais que... Faut tout se dire. Bon, en fait, quand j'ai tout dit, c'est ce qui est utile et bon pour le couple. Hein. C'est-à-dire que la vie professionnelle, les difficultés, les moins heureux pour changer, voilà. Ça, c'est pas de ce moment. Ce qui concerne le couple, ce qui est utile et bon pour le couple, là. Et ça, il faut partager. Mais ce qui n'est pas bon pour le couple, là, il faut pas en partager parce que ça peut nuire au couple. Voilà. Et puis, ce qui est au bon moment, il faut en parler. C'est vraiment ce qui est bon et utile pour le couple, là. Et c'est nécessaire bon, pour ce que je vais dire. Voilà. C'est un problème. Dire que ça a la fin, c'est un problème. Voilà. Ça peut amener en péril sa psychologie, son mental. Voilà. Là, il faut le dire. Pour que tu sois équilibré, tu sois en paix avec toi-même. Là, il faut le dire. Mais il sait que ça passe en paix avec toi-même. Bon, là, faut pas. Bon, là, c'est pas bien. Bien. Voilà. Parce qu'il y a des faits, par exemple. Par exemple, on peut dire que non, faut pas le dire parce que on a un secret pour préserver son intimité. On a une vie privée à soi. Bon. Dans tout ça, l'amour, c'est juste la vérité. Hein. Bah, si tu sais ça dans ton dos, il faut le dire aussi. Si tu sais que tu as un problème, ça peut même perdre ton foyer pour que le foyer soit équilibré. Il y a rien qui avoue, le monsieur peut dire, bon, moi, j'ai une question, mais je suis en train de me débarrasser. On peut dire, la femme peut le dire, c'est pas pour aller faire palabre. C'est pas pour aller faire palabre. Donc, c'est bien utile, mais c'est pour le coup. Il faut dire, là, on va trouver une solution pour que le couple soit solidifié et ne repart de nouveau dans la droite ligne. Je pense que dans l'amour, c'est vrai, ce qui est inutile là, j'ai causé un ami, ce qui s'est passé, voilà, c'est pas inutile. Ce qui est inutile, inutile pour le couple, ça, il faut pas le dire, mais ce qui est utile, il faut en péril là, l'un des deux, voilà, faut le dire pour qu'on trouve son équilibre, pour qu'on soit restauré. Voilà, donc, c'est ce que je vais dire là-dessus.
0: D'accord. Merci, M. Itiébi, pour cet ajout.
1: Ok.

0: Allô?
1: Allô?
0: Oui, bonjour.
1: Oui, c'est David, je reviens.
0: Oui, monsieur David.
1: Moi, je veux repartir dans la Bible avec Samson. Samson a dévoilé ses secrets à sa femme. Qu'est-ce qui lui est arrivé à la fin? Donc, vous voyez que moi, je dis l'essentiel, comme tout le monde vient de le dire, ce qui est bon pour notre couple. Il y a des choses qu'on ne peut pas cacher, mais il y a des secrets d'hommes qui n'a pas le droit de dévoiler à sa femme. Aujourd'hui même, qu'est-ce que nous voyons? Dans nos églises, on se marie bien devant Dieu. Mais ce mariage, après, ça passe où? Et cette dame déjà qui connaît tes secrets, qui est partie, qui veut trouver des arguments, ou bien le monsieur qui veut trouver des arguments pour se défendre, pour dire non, justifier pourquoi elle est partie de la maison, qui connaît tes secrets. Ta vie est déjà comment? Non, sinon, ce n'est pas pour dire la vérité qui pose problème. Non, on doit se méfier. Parce que l'homme reste l'homme. Moi-même, soi-même, on ne se fait pas trop confiance, en plus forte raison. Sinon, on veut bien que l'autre soit le secret de l'autre. Mais ça manque. Parce qu'aujourd'hui, la vie, ce que nous voyons, il faut forcément quand même, soit quand même un peu réservé sur certains points. C'est très important.
0: D'accord, monsieur.
2: D'accord.

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0: Allô, bonjour.
1: Bonjour, madame.
0: Quel est votre nom, monsieur?
1: Monsieur Kofi, s'il vous plaît.
0: Monsieur Kofi, quel est
1: votre avis? Juste pour participer à l'émission.
0: Oui, quel est votre avis sur la question?
1: Bref, quand on parle de secret dans un couple, mm-hmm. dans une relation.
0: Oui.
1: Parce que moi, je vois déjà deux branches. Quand on parle de secret, c'est que c'est quelque chose qu'on cache.
0: Oui.
1: C'est quelque chose qu'on cache. Donc, on peut cacher quelque chose de négatif.
0: Mm-hmm.
1: Il ne faut pas que le conjoint ou la conjointe sache. Mais toi, tu peux faire une affaire secrètement pour surprendre, comme une surprise à ton conjoint ou à ta conjointe. Mm-hmm. Comme l'autre femme l'a dit,
0: oui.
1: elle a acheté un terrain, elle n'a pas dit à son mari, mais après, elle a expliqué à son mari que ah, voilà ce que j'ai fait secrètement. Ça, ça fait avancer.
0: Oui.
1: Mais quand tu as un secret négatif, où tu sais que quand ton conjoint ou ta conjointe sera informé, ça peut le détruire ou la détruire, c'est ce côté-là qui n'est pas bon. Sinon, le secret, on peut avoir un secret positif, il n'y a pas de problème. Mais un homme, vous allez m'excuser, un homme qui a toutes ses facultés en place, quand il agit, quand il sait que c'est pas bon, il sait que c'est pas bon. Il sait que c'est pas bon. C'est vrai, l'homme n'est pas parfait. Mais un secret que tu vas cacher, ça va détruire ta conjointe ou ton conjoint, même les enfants. Parce qu'on constate qu'il y a des conjoints ou des conjointes quand ils décèdent ou elles décèdent, en ce moment qu'on découvre les secrets qui détruisent, comment on appelle, les familles.
0: Mm-hmm.
1: Et ça, c'est très dangereux. Parce que toi-même, où tu es parti, tu ne seras pas libre. Tu ne seras pas... Parce que ta mission, même, tu as raté ta mission.
0: Mm-hmm.
1: Bon, en fin de compte, il faudrait que nous prions toujours quand nous sommes dans un couple. Pour que... Parce que moi, j'appelle ces secrets-là, ces secrets négatifs-là, comme des tentations. À part de ces secrets négatifs, moi, je parle de tentations. Donc, il faudrait que nous prions beaucoup pour éviter ces pièges-là. Parce que quand tu vis à quelqu'un, quand tu viens vivre à quelqu'un, quand vous restez en couple, c'est-à-dire c'est parti pour la vie. C'est parti pour la vie. Donc, dans cette relation, il y a des tentations, il y a des pièges. Mm-hmm. Il faudrait que nous prions à chaque fois pour éviter cela.
0: Mm-hmm.
1: Si il y a des secrets, comme je l'ai dit, secrets positifs, voilà, on dit gloire à Dieu. Mais ces secrets négatifs, là, il faudrait que nous prions toujours pour les éviter. Donc, je vous dis merci et puis bonne émission à vous.
0: Monsieur Kofi, est-ce que vous pouvez nous donner des exemples de secrets positifs et de secrets négatifs?
1: Oui, j'en ai dit, comme j'expliquais, j'ai pris l'exemple de la femme qui a acheté le terrain.
0: Mmh.
1: Elle a vendu à son mari et
0: oui.
1: puis après, elle est venue lui dire que ah, mon mari, j'ai fait un achat secrètement. Ça, c'est bon. Après, elle a dit même

Est-ce qu'on peut aimer sincèrement une personne et lui cacher certaines choses? Fidèles auditeurs, c'est la question que je vous pose à travers ce thème qu'on partage aujourd'hui dans la Libre Antenne.

0: Allô, bonjour.
1: Rebonjour.
0: Oui, monsieur Clavel, oui.
1: C'est Clavel, voilà.
0: Oui.
1: Je bondis sur la question que vous venez de poser tout à l'heure. Est-ce qu'on peut aimer
0: Sincèrement.
1: sincèrement quelqu'un et puis lui cacher des choses? Vous
0: Oui.
1: voyez que vous me rejoignez dans mon analyse. Parce que quand il y a l'amour, quand vous vous aimez, quand dans le foyer il y a l'amour, mais il n'y a pas à se cacher quoi que ce soit. C'est vrai. Mais attendez, vous cachez, et puis demain, madame sera à la maison, et la police va s'amener pour dire, bon, j'ai saisi tout ce qu'il y a dans la maison, parce que ton mari a contracté un prêt, ou alors il a fait une affaire quelque part qui n'a pas marché, et qu'on vient prendre tout ce que vous avez, alors que vous êtes marié sur la communauté de biens. Vous voyez, bon, moi je dis, quand il y a l'amour, quand vous vous sentez aimé, de part et d'autre. Quand il y a l'amour, l'amour vrai, l'amour sincère que Dieu nous a donné, l'amour qui prouve que, quand on prend le chapitre 13 de Corinthiens, l'amour vrai, en principe, on n'a pas à se cacher quoi que ce soit. C'est juste ce petit rajout que je voudrais faire, madame.
0: D'accord. Merci, monsieur Jean Clavel.
1: Je vous en prie, madame.

0: Allô?
1: Oui. Ok.
0: Monsieur Richebi.
1: Oui, madame, oui. Oui, tout à l'heure, tu as aimé ce serment et puis caché. Oh, non, mais faut pas se blaguer. Parfois, on aime avec intérêt. Avec, ben, y a amour, c'est avec intérêt. Hein. Maintenant, il y a l'amour sans intérêt, l'amour et la paix. Maintenant, normalement, c'est l'amour, un corrigé 13 là. Hein, l'amour, c'est juste la vérité. Mais quand on aime ce serment, quand c'est sans intérêt, c'est quand il y a intérêt qu'on cache. Voilà, c'est vraiment quand il y a intérêt de l'amour calculé avec des calculatrices là. On cache, mais quand l'amour, c'est sans intérêt, c'est juste la vérité. 1 Corinthiens 13, 1 Corinthiens chapitre 13, l'amour se réjouit de la vérité d'un des versets. Mais parce que aimer, pour tout de la vérité. Parce que c'est mentir qui on aime, non? Ça va pas ensemble. Mensonge et amour ne vont pas ensemble. On dit bien amour et vérité se rencontrent. Justice et paix s'embrassent. Dans le psaume, ça dépend. Soit ça dépend, 80, psaume 84 ou bien 87, ça dépend. On dit amour et vérité. Donc si tu aimes là, mais tu dis la vérité. Et justice, et quand on commence à la justice, et à la paix. Mais s'il n'y a pas, y a pas dans la, dans, soit disant amour de main, mais puis il n'y a pas de vérité. Mais il n'y aura pas de paix. Ça va créer des querelles, des trahisons, et puis on va se laisser. Est-ce qu'il veut laisser quelqu'un qui ment? Donc dans la relation humaine, même un simple camarade, même là, quand on n'est pas on est amis comme ça, s'il n'y a pas de vérité, là, on s'éloigne, on prend ses distances. On est plus, on prend ses distances. À plus fort, on est le foyer, vous voyez-vous, demain, ensemble, vous moyen ensemble. Mais là, la personne peut faire des choses. Peut te trahir, c'est comme une trahison.

0: Ça, je pense que l'amour et la vérité vont ensemble. Comme je dis, l'amour et la vérité, c'est la rencontre, justice et paix. Quand on a la paix, tu es en paix, il y a le bonheur et il y a la justice et paix s'embrasse. Donc, je pense qu'il faut qu'on reste ce cadre-là. Voilà.
1: Merci, monsieur Itiebi, pour cet ajout. Okay.

0: Allô?
1: Allô, excusez-moi, c'est Madame Adja qui revient.
0: Oui, Madame Adja.
1: Pour répondre à votre question, quand on aime sincèrement son conjoint, doit-on lui cacher certaines choses? Et moi, je veux dire, quand on aime sincèrement, on préserve ce qu'on aime. Et je reviens encore pour dire, il y a des vérités qui ne sont pas utiles, qui ne sont pas forcément bonnes à dire. Son passé. Quand je parle de passé, tu ne vas pas me dire à ton conjoint ou à ta conjointe, avant moi j'étais, par exemple, une bombe sexuelle, excusez-moi du thème. Moi avant, j'avais plusieurs copains, copines à la fois. Avant, voilà ce que je faisais. C'est-à-dire concernant ton intimité, qui n'est pas forcément bon. Bon, pas que tu aies menti, mais tu n'as pas dit. Bon, c'est pas utile en fait. Ton passé, par exemple, des choses du genre, voilà mon passé scolaire, voilà les villes dans lesquelles je suis passé. Voilà, voici des choses qu'on peut dire à son conjoint. Mais dis, bon, je suis sorti avec telle personne. Bon, celui-là, tu le connais, non? Bon, c'était mon copain. Bon, telle personne. Bon, écoutez, c'est pourquoi tu dis que tu es une personne de vérité. C'est vrai, dans le couple, on se dit la vérité. On est un. Mais il y a des choses à préserver. Par exemple, un passé dont on n'est pas fier, on ne va pas venir et lui dire à son conjoint pour qu'il puisse nous applaudir.
0: Oui.
1: Je suis désolé. Voilà. Mais il y a des révélations, par exemple. Je dis, tu vois quelqu'un qui a, le monsieur qui a appelé tout à l'heure, après le décès, on apprend qu'il a eu tel ou tel enfant. Ça, c'est choquant. Ça nous amène même à détester l'homme avec qui ou la femme avec qui on a vécu. Mais voilà des choses, pendant que vous êtes dans le couple, si le monsieur ou la dame a glissé, a eu peut-être une aventure, a eu un enfant en mariage, là, c'est important qu'on fasse tout, mains et pieds, pour informer le conjoint là. Parce que plus ça dure et qu'il apprend, le choc devient plus grand. Il va calculer le nombre de temps qu'il a passé avec toi sous ce mensonge-là. Vous comprenez? Donc, il y a des vérités qui sont bonnes à dire. Il y a des vérités qui construisent.
0: Oui, Madame Adja.
1: Voilà. Alors, je vais m'arrêter.
0: Merci, Madame Adja, c'est bien noté.
1: Je vous en prie.
0: Allô?
2: Bonjour, bonjour.
0: Bonjour, monsieur, comment je vous appelle?
2: Anderson Conan.
0: Monsieur Anderson Conan, quel est votre avis sur la question?
2: Oui. Merci. Je pense que par rapport au thème là, on peut cacher la vérité aussi à quelqu'un qu'on aime. Oui, c'est pas parce que on n'aime pas cette personne qu'on ne peut pas lui cacher certaines choses. Je prends le cas de notre patriarche Abraham. Quand il devait sacrifier, selon la volonté de Dieu, son fils Isaac, il n'a pas révélé, n'a pas dit cela à sa femme Sarah qui l'aimait. Il n'a pas dit que Abraham n'aimait pas Sarah. Mais pour ce fait-là, il a eu à cacher cela. Notre Seigneur Jésus-Christ, il y a des choses qui nous cachent. Ça ne veut pas dire qu'il ne nous aime pas. Ça peut dire que la sagesse voudrait que par moment, dans cette vie-là, on cache certaines vérités. Ça ne veut pas dire qu'on n'aime pas la personne qui est là. Donc, pour ma part, je pense que on peut aimer et cacher certaines choses à celui où c'est pour nous-mêmes. C'était ma contribution. Merci.
0: Merci, M. Anderson Conan.

auditeurs et auditrices de la Voix de l'Évangile, de toutes vos interventions, nous retenons ceci. L'idéal serait qu'on n'ait pas de secret quand on est marié, car nous ne faisons qu'un. Mais l'expérience de la vie nous apprend qu'on ne finit pas de connaître l'homme. L'homme est changeant de fait. Il est difficile de se laisser aller à certaines confidences par peur de créer des troubles dans le foyer. Cacher et ne rien dire également peut créer des troubles dans le foyer et poser des soucis de confiance et aussi fragiliser le couple. Que le Seigneur nous donne la sagesse de faire ce qu'il faut comme il le faut au moment où il le faut et que son esprit nous éclaire dans nos différents couples. Mais quelle est la position de l'Église sur la question? Nous le saurons dans quelques instants.

0: Retenons que dans l'Église catholique, la vérité et la transparence totale sont considérées comme les fondements indispensables de l'union conjugale. Le mensonge étant perçu comme une brèche directe dans la confiance et l'alliance du mariage. Concernant les fondements, lors du mariage, les époux s'engagent par un oui prononcé en toute liberté et en toute sincérité. Cet engagement public reflète l'amour vrai et fidèle du Christ pour son Église. L'union chrétienne repose sur quatre piliers intangibles: la liberté, la fidélité, l'indissolubilité et la fécondité. Chacun de ces aspects exige l'authenticité des cœurs et des corps, interdisant toute dissimulation ou duplicité. Voilà, fidèles auditeurs, ce qu'on peut retenir sur notre thème du jour. Merci de nous avoir suivis et d'y avoir participé. Merci à tous ces auditeurs qui participent chaque fois à nos différentes éditions de la Libre Antenne. J'aimerais saluer Madame Adja, Monsieur Jean Clavel, Monsieur Eritibi, Anderson Conan, Monsieur David, Monsieur Kofi, Monsieur Zou Gervais et toutes ces personnes à travers eux qui participent à cette émission. Merci de nous avoir suivis. Nos programmes se poursuivent sur les ondes de la Voix de l'Évangile, même si la Libre Antenne pour aujourd'hui, c'est fini. À bientôt pour un nouvel épisode.
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0: le Fils de l'homme a apparu afin de détruire les œuvres du diable.
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